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0: qu'on ne pouvait pas se tromper dans les messages. Parce que si on s'était trompé, on aurait fait sauter un pont au lieu d'un autre. On serait trompé de jour pour faire sauter un train, tu comprends ?
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1: C'est quoi ton nom?
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1: T'as quel âge?
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0: J'ai fumé du pot, c'est marrant, mais ça rend pas causant. 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
1: Non, je sais pas.
0: J'ai tâté du kiff aussi. 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Ils sont là à traîner, ils sentent vraiment mauvais. 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
1: Tu devrais prendre un cachou, tu sais.

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quelques traces d'ADN sur les cailles d'un peigne découvert près de l'ex-couvent de la Merced. Une épreuve chromogène au coin corné mais qu'exclusivement cède une vendeuse indigène parmi les occasions du marché aux voleurs. Place du Zocalo, face au temple majeur, ce reste ou ce qu'il reste du séjour terrestre et du corps céleste de Maui. Ce rare original d'Optica cérébrale, parfaitement conservé, peuvent s'observer

Susa en 1923, puis l'immortalisa nue, telle une Mona Lisa mexicaine, Llorona, sorciamoise de Frida, que la gloire ignora. Serait-ce tout ce qu'il reste du séjour terrestre ?

comme une image clé, quasi subliminale, de la libération féminine sous de traits d'eyeliner, le portrait de la révolution.

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3: Bonjour à tous. C'est dans un contexte inédit que Marine Le Pen annonce sa candidature à la présidentielle. La chef de file des députés RN l'a annoncé aux 20h de TF1 ce mardi soir, après sa condamnation dans l'affaire des assistants parlementaires d'eurodéputés du Front National. La députée RN s'est vue infliger une peine de 45 mois d'inéligibilité, dont 30 avec sursis. Une peine qu'elle a déjà effectuée et qui ne l'empêche donc pas de démarrer sa campagne présidentielle. Une annonce de campagne alors qu'elle avait annoncé il y a quelques jours sa volonté de ne pas rentrer dans la course à l'Élysée avec un bracelet électronique. La présidente des députés RN explique qu'elle va se pourvoir en cassation après sa condamnation ce mardi. Dans l'actualité également, les États-Unis ont lancé cette nuit une série de frappes puissantes contre l'Iran après l'attaque de navires américains dans le détroit d'Ormuz. 3 d'entre eux ont été frappés dans les dernières 24 heures. Une décision qui intervient après celle actée par Donald Trump. Le président américain annonçait ce mardi la révocation de la levée des sanctions sur le pétrole iranien. La chaleur est de retour en France. 67 départements sont en vigilance orange canicule dès aujourd'hui. Une alerte qui concerne 2/3 du territoire, à l'exception de l'Est et des Hauts-de-France. Météo France place également 7 départements en vigilance rouge pour les feux de forêt ce mercredi, entre les Pyrénées orientales et la Drôme. La canicule qui fait également des dégâts chez les animaux. Plus de 9000 tonnes d'animaux morts ont été prises en charge par l'État, d'après Annie Genevard. La ministre de l'Agriculture estime que la situation sanitaire est restée sous contrôle pendant la première vague de chaleur il y a 10 jours. Les besoins en équarrissage pourraient augmenter dans les prochaines semaines lors des futures vagues de chaleur. Et puis Novak Djokovic continue de croire un 25e titre du Grand Chelem après sa victoire en 5-7 face à Félix Auger-Aliassime en quart de finale du tournoi londonien. Il retrouvera le numéro 1 mondial Yannick Sinner en demi-finale. Voilà pour l'essentiel de l'actualité, c'est la fin de cette édition. Très bon début de journée à tous.
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6: Ami Bélier, vous avez une énergie de champion ce mercredi. Lancez-vous un défi.
7: Taureau, un câlin ou un mot doux change le cours de votre journée.
8: Gémeaux, vous apprenez une astuce qui va vous faire gagner un temps fou.
9: Cancer, foncez en cuisine, vous allez épater tout le monde avec 3 fois rien.
10: Lion, vous brillez en société, profitez-en pour passer vos messages.
11: Les Vierges, un petit achat plaisir booste votre morale à 100%.
12: Balance, ne dites pas oui à tout, votre temps est précieux, prenez-en conscience.
13: Scorpion, vous résolvez une énigme ou un mystère qui traînait.
14: Sagittaire, changez de trajet, l'imprévu a du bon.
15: Les Capricornes, une ancienne connaissance vous envoie un signe.
16: Verseau, faites de la place chez vous, c'est le jour idéal pour le grand ménage.
17: Enfin, du côté des Poissons, une image vous inspire une décision importante.
18: Il ne reste plus qu'à la tenir.
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4: Aujourd'hui, cap sur un oasis de nature au cœur du parc régional Périgord-Limousin. L'étang de la Pouge autour de Saint-Auvent. Préparez vos sens, immersion garantie. Imaginez un plan d'eau paisible de 30 hectares soigneusement intégré au bocage limousin. Ce site est labellisé Natura 2000 et espace naturel sensible. Paysage de mares, aulnaies et frênaies avec une biodiversité exceptionnelle. Orchidées, iris des marais, sonneurs à ventre jaune. Un sentier d'interprétation accessible en fauteuil ou adapté aux handicaps auditifs et mentaux. Vous guide pendant 2 à 3 km avec panneaux explicatifs, observatoire ornithologique et ponton handipêche. Héron, Martin Pêcheur, Foulque et Grette, le spectacle y est 100% sauvage. La boucle du tour de l'étang prend environ 1h30, ponctuée de belvédères et d'un charmant village, la Pouge, avec un pont piéton sur le ruisseau du Gorée. Les rives, interdites à la baignade mais parfaites pour la pêche, carpe, tanche, gardon, disposent de pontons accessibles et des cartes sont en vente dans les bureaux de Saint-Laurent-sur-Gorre. Envie d'une balade nature accessible et apaisante, l'étang de la Pouge vous attend. Pour vous y rendre, partez de Saint-Laurent-sur-Gorre, prenez la D41 en direction de Rochouart, puis la D58 vers Saint-Auvent. L'étang apparaît à gauche au lieu dit la Pouge, parking disponible. C'est gratuit, ouvert toute l'année. Vous pourrez circuler à pied, pêcher ou simplement contempler la faune et la flore depuis l'observatoire. 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

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J'ai répondu, c'est moi. 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

0: C'est qui ?
1: Bah, c'est moi, le mec de la soirée.
0: Alors ?
1: Du coup, on te soit ?
0: Comment ?
1: Oh là, je te dérange.
0: Je dors.
1: On s'était dit qu'on allait se revoir.
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1: Et nous sommes le 8 juillet aujourd'hui, nous fêtons les Thibauts. Et en ce 8 juillet, je pourrais vous parler du départ de la première expédition de Vasco de Gama en 1497 ou encore de la naissance de Jean de La Fontaine en 1621. Mais le 8 juillet 1982 s'est déroulé un match de foot mythique à Séville pour ce qui restera la nuit de Séville. La France de Platini affronte l'Allemagne en demi-finale de Coupe du Monde. Dès la 17e minute, Pierre Littbarski ouvre le score pour la Mannschaft. Les Français réagissent dans la foulée. Rocheteau est retenu dans la surface. Penalty, Platini transforme un partout. Ce sera le score à la mi-temps. À la 50e, Bernard Gengini sort sur blessure. Il est remplacé par Patrick Battiston. Les Français dominent et se voient refuser un but pour hors-jeu. À la 56e, ouverture lumineuse dans l'axe de Platini pour Battiston. En retard, le gardien Harald Schumacher en plein élan percute volontairement le Français à la tête. Battiston KO sort sur civière. L'arbitre néerlandais ne sort pas de carton et ne siffle même pas faute. Fin du temps réglementaire, prolongation, les Français prennent d'assaut le but allemand. Marius Trésor marque d'une magnifique volée du droit à la 92e. 6 minutes plus tard, Alain Giresse, d'une frappe extérieure de 20 mètres, porte le score à 3-1. Mais les Allemands reviennent. Karl-Heinz Rummenigge et Klaus Fischer marquent. Il faudra attendre les tirs au but pour la première fois de l'histoire de la Coupe du Monde. La suite, 4 partout à l'issue des 5 premiers tirs. Max Bossis s'élance, son tir est stoppé par Schumacher. Finalement, l'Allemand Horst Rubesch envoie l'Allemagne en finale. La citation du jour est signée de l'attaquant anglais Gary Lineker. Le football est un sport qui se joue à 11 contre 11 et à la fin, c'est l'Allemagne qui gagne.
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1: La première reine d'Alessandra Selmi, c'est l'incroyable destin de la Sicile italienne. Nous sommes en juin 1868. Nina, 15 ans, entre au service de Marguerite, princesse de Piémont. La toute jeune femme de chambre comprend aussitôt qu'elle n'est qu'un pion dans un univers d'intrigue. Née pour servir, elle se promet cependant d'être une maîtresse de son destin, déterminée à gagner son indépendance. Un vieux majordome va l'y aider en lui apprenant à lire, ce qui changera à jamais son existence. Quelques mois auparavant, Marguerite a épousé à 16 ans le prince de Savoie, Humbert, fils du roi Victor Emmanuel II. Préparée à son rôle, elle refuse pourtant d'être réduite à la seule fonction qui lui soit dévolue, donner au trône un héritier. Par sa personnalité et sa volonté, elle gagne l'affection du peuple et devient une icône de son temps, la première reine d'Italie. Jusqu'à ce jour fatidique de juillet 1900, où quelques instants suffiront à bouleverser sa vie. Nina, Marguerite, deux femmes que tout oppose, pourtant unies par un désir d'émancipation et de liberté. Alessandra Selmi, l'autrice de La splendeur des Crespi, leur donne voix dans un roman flamboyant. La première reine d'Alessandra Selmi est parue chez Albin Michel.
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2: Nous allons ici même retracer cette grande aventure que fut l'acquisition des congés payés.
3: En 1936, les premiers congés payés ouvraient les routes des vacances à des millions de Français. 90 ans plus tard, cet héritage social inspire encore. À Limoges, le Secours populaire de la Haute-Vienne a lancé sa campagne vacances avec un spectacle original mêlant mémoire collective et transmission entre générations. Sur scène, des élèves des collèges Limougeaud, Maupassant et Firmin Rose ont retracé l'histoire des congés payés à travers des textes, des dialogues et des archives projetées lors d'une représentation organisée le 26 mai dernier à l'hôtel du département avec la participation du groupe vocal Les Amis de Louise qui a interprété des chansons d'époque. Au-delà de l'hommage historique, l'événement rappelle aussi que partir en vacances reste encore inaccessible pour de nombreuses familles, comme le souligne Thierry Mazabro, secrétaire général du Secours populaire 87.
4: Avec la crise sociale, l'inflation et les difficultés de la vie, de plus en plus de familles font des choix au détriment des vacances et loisirs et donc il est important pour une association comme la nôtre de rester mobilisée pendant l'été pour permettre au plus grand nombre de partir en vacances et ça va être le cas pour un peu plus de 700 personnes cet été qui vont pouvoir bénéficier de séjours de vacances, de journées au bord de la mer par exemple. Il y a des séjours pour les seniors, des séjours pour les enfants, des colonies de vacances, il y a une multitude d'initiatives, toujours sur l'idée en tout cas de la solidarité et que l'été n'oublie personne.
3: Pour parler d'aujourd'hui précisément, pourquoi avoir choisi de relier cette campagne à l'anniversaire des 90 ans des congés payés et à un spectacle porté par des collégiens?
4: D'abord parce qu'on pense que c'est de la responsabilité d'une association comme la nôtre de rappeler ce 90e anniversaire, la nécessité de continuer à mener le combat parce que rien n'est acquis jamais pour toujours. Donc il faut rappeler qu'il y a eu à un moment une mobilisation, il y a eu des choix politiques qui ont été faits en 36 qui font aujourd'hui que tout naturellement on bénéficie de congés payés mais que ça a été le résultat d'un combat politique et de lutte sociale aussi. Donc c'est important de le rappeler et puis rappeler aussi que malheureusement encore aujourd'hui beaucoup de nos concitoyens ne peuvent pas bénéficier de ce droit, donc d'où la nécessité de rester mobilisé à travers des initiatives de solidarité pour faire partir en vacances le plus grand nombre.
3: Et on rappelle qu'aujourd'hui ce spectacle il a mobilisé plusieurs partenaires locaux.
4: Alors oui, c'est un projet partenarial avec le département qui nous accueille, les collèges Firmin Rose et Maupassant, les Amis de Louise qui ont fait un accompagnement en chanson, les Retromobiles du Limousin, beaucoup aussi d'enseignants qui ont apporté leurs éclairages et leurs compétences historiques sur ce projet.
3: Un projet pédagogique et mémoriel qui a donc mobilisé des partenaires locaux mais surtout des adolescents. Pour donner vie à ce spectacle, ils ont travaillé pendant plusieurs semaines autour des textes, archives et chansons du Front Populaire avec un metteur en scène, Philippe Cortès, bénévole au sein du Secours Populaire de la Haute-Vienne.
5: Ce sont des élèves de 3e qui ont au programme 1936, donc on a travaillé avec le collège Firmin Rose et Maupassant. Les professeurs ont sensibilisé les enfants ont vraiment répondu à cette initiative pour avoir fait quelques répétitions. Moi je pense que les enfants ont joué le jeu et sont contents de découvrir leur histoire et l'histoire du mouvement populaire.
3: Concrètement, expliquez aux auditeurs à quoi a ressemblé cette représentation sur scène.
5: C'était l'histoire d'un papy qui expliquait à ses deux petits-enfants, une jeune fille et un jeune garçon. Ces jeunes imaginaient que les congés payés avaient toujours lieu et donc ce papy expliquait que que ça a été créé en 36 puis qu'au début les gens, ils avaient l'impression que c'était pas pour eux les congés, sauf les gens riches avaient la possibilité d'avoir de l'argent sans travailler et on les traitait de feignants et donc c'est une bataille de tous les jours. On nous dit toujours que on va mettre en péril l'économie, qu'on ne devrait pas demander autant et pourtant

0: Limoges, qui incarnait sur scène la petite fille interrogeant son grand-père sur l'arrivée des congés payés.
1: Alors les congés payés, je les connaissais déjà un peu parce qu'on avait fait notre brevet blanc dessus. Mais ce qui m'a le plus étonnée, c'est les enfants qui ne partaient pas tout le temps en vacances. Et donc ça m'a étonnée, surprise et aussi attristée.
2: Et puis monter sur scène pour parler d'un sujet historique comme celui-ci, ça a représenté quoi pour toi ?
1: J'ai été contente de pouvoir parler de sujets importants. C'est super déjà qu'il puisse avoir des jeunes pour pouvoir aussi s'exprimer. Et ça peut nous apprendre aussi parce que plus tard, c'est nous qui allons devoir, par exemple, faire des réformes. Et donc, ça nous apprend aussi toute la vie.
3: En voiture, messieurs, dames, en voiture, les enfants, fermez les portières. Attention, départ !
0: Pour le Graal, Yasmine Kichou, Kaola.
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4: Lucie Alix.
5: La justice valide le projet de ferme-usine à Périllac. Le tribunal administratif de Limoges vient de donner son accord pour ce projet qui doit réunir plus de 2100 vaches. À terme, ce dossier porté par le groupe industriel de la viande carnivore deviendrait le plus grand centre d'engraissement bovin de la région. Une idée qui ne plaît pas à la trentaine d'opposants. Associations, syndicats et riverains de l'exploitation dénoncent notamment les impacts sur l'environnement, la ressource en eau et les animaux. Ils peuvent encore faire appel. Dans le registre des projets qui font polémique, celui de la porcherie industrielle à Vassivière cristallise aussi les inquiétudes. 1200 cochons devraient élire domicile sur un territoire maillé par les cours d'eau et trois lacs, une possibilité qui préoccupe les élus auviennois après le feu vert accordé au dossier par le préfet creusois. Le président du conseil départemental de la Haute-Vienne en demande même l'abandon. Dans un communiqué, Jean-Claude Lebois veut même organiser une réflexion sur un modèle agricole souverain qui permettrait aussi la préservation du lac et du parc naturel régional de 1000 vaches. Le drapeau est vert au plan d'eau de Saint-Thierry-la-Perche malgré un mauvais classement. L'agence régionale de santé a classé le site en rouge. En cause, les analyses cumulées sur les 4 dernières années révèlent un niveau de contamination en cyanobactéries excessif. La qualité de l'eau reste donc sous étroite surveillance. De nouveaux prélèvements doivent être réalisés par l'ARS cette semaine pour vérifier que l'eau est bien conforme aux critères sanitaires pour la baignade. La vigilance orange canicule continue et avec elle arrivent les suppressions de trains. La SNCF a annoncé l'annulation de 7 intercités sur la ligne Paris-Orléans-Limoges-Toulouse aujourd'hui et demain. Une décision justifiée par la compagnie avec la préservation des infrastructures et la sécurité des passagers aux heures les plus chaudes. Aucune alternative en bus, mais vos billets peuvent être échangés ou remboursés. Les résultats du baccalauréat sont tombés hier pour 6350 candidats dans l'académie de Limoges. La plupart des chiffres sont en baisse par rapport à 2025. En Corrèze, Haute-Vienne et Creuse, plus de 92% d'entre eux ont obtenu le fameux diplôme en voie générale. Du côté des épreuves technologiques, près de 79% des candidats ont réussi. C'est du côté du bac professionnel que l'augmentation a eu lieu. 83% des inscrits sont lauréats, soit près de 2 points de plus que l'an dernier. La SE Saint-Junien change de staff pour ses débuts en Régional 2. Une relégation qui intervient suite au forfait général de son équipe de réserve. L'encadrement du groupe senior sera assuré par Yannick Cicéron, ancien deuxième ligne et connaisseur du club Gantier. Il sera épaulé par Yann Dulac, ancien joueur et entraîneur du RC Guéret. Bon mercredi à toutes et à tous.
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6: Ami Bélier, vous avez une énergie de champion ce mercredi. Lancez-vous un défi.
7: Taureau, un câlin ou un mot doux change le cours de votre journée.
6: Gémeaux, vous apprenez une astuce qui va vous faire gagner un temps fou.
7: Cancer, foncez en cuisine, vous allez épater tout le monde avec trois fois rien.
8: Lion, vous brillez en société, profitez-en pour passer vos messages.
9: Les Vierges, un petit achat plaisir booste votre morale à 100%.
10: Balance, ne dites pas oui à tout, votre temps est précieux, prenez-en conscience.
11: Scorpion, vous résolvez une énigme ou un mystère qui traînait.
12: Sagittaire, changez de trajet, l'imprévu a du bon.
13: Les Capricornes, une ancienne connaissance vous envoie un signe.
14: Verseau, faites de la place chez vous, c'est le jour idéal pour le grand ménage.
15: Enfin, du côté des Poissons, une image vous inspire une décision importante. Il ne reste plus qu'à la tenir.
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3: Les départs en vacances se profilent pour beaucoup d'entre nous. Nous avons tous nos petites précautions pour protéger nos logements vides pendant notre absence. Certains demanderont sûrement à un voisin de confiance de garder un œil sur leur maison ou appartement. Mais la gendarmerie et la police nationale organisent aussi l'opération Tranquillité Vacances, un dispositif totalement gratuit et disponible tout au long de l'année, comme le précise Yannick Salabert, directeur interdépartemental de la police nationale de la Haute-Vienne.
4: Ça fonctionne bien, c'est une opération qui se déroule tout le long de l'année. Donc à ce jour, on a 253 personnes qui se sont inscrites déjà sur l'opération Tranquillité Vacances. Mais avec les beaux jours de l'été, effectivement, les gens s'en vont de chez eux. Et donc tous les appartements et les maisons se vident. Et c'est quelque chose qui n'échappe pas aux cambrioleurs. Donc c'est vraiment une période très sensible pour nous. L'année dernière, on avait eu une soixantaine de cambriolages sur la zone police en juillet, puis environ 80 en août.
3: Les démarches sont simples, selon Yannick Salabert.
4: Nous, ce qu'on demande, c'est vraiment que tous les gens qui le peuvent s'inscrivent sur le site masécuritéintérieure.gouv.fr. C'est une prestation gratuite qui permet aux patrouilles d'aller principalement surveiller les maisons ainsi placées sous notre protection. Il faut rappeler que sur les 5 dernières années, aucune maison n'a été cambriolée dans le cadre d'OTV. Donc c'est quand même quelque chose que même les cambrioleurs souligne. Pourquoi ? Parce que dans la 95% des cas sur la Haute-Vienne, les cambriolages sont des cambriolages d'opportunité, c'est-à-dire que les cambrioleurs tournent dans sur la zone police et ailleurs d'ailleurs, et repèrent les endroits où ils peuvent rentrer, où il n'y a personne. Donc c'est vraiment des cambriolages d'opportunité. Et le moindre élément d'alerte les dissuade de rentrer dans les domiciles.
3: Yannick Salabert vous explique en quoi consiste cette opération.
4: Toutes les patrouilles sur la voie publique vont faire des passages. Alors ça sera des passages pas trop longs. Et puis il y aura une patrouille qui sera dédiée pour chaque, qui fera tous les sur une journée, une patrouille de deux fonctionnaires qui feront toutes les OTV de la zone et qui s'arrêteront et prendront contact avec les. Alors ça sera soit une journée, soit deux journées, soit trois journées. On va voir dans la mesure du possible. Et donc ça nous permettra aussi de prendre le temps, d'avoir des petits témoignages, de prendre attache avec les voisins pour voir si des choses pourraient être signalées de suspectes.
3: D'autres réflexes sont aussi possibles en complément de la démarche Tranquillité Vacances.
4: L'opération Tranquillité Vacances, ça permet effectivement de mettre une visibilité des patrouilles, mais vous avez d'autres réflexes à prendre pour éviter que son domicile soit cambriolé en son absence. C'est éventuellement, si vous entendez bien avec votre voisin, lui demander de jeter un œil. C'est aussi d'éviter de mentionner sur les réseaux sociaux ou sur les sites publics que vous partez. Parce que vous avez des gens qui surveillent sur les réseaux sociaux et qui notent des personnes qui affirment qu'ils partent de chez eux. Donc c'est vraiment quelque chose à ne pas faire. C'est essayer de vider ses boîtes aux lettres. C'est tout bête, mais beaucoup de cambrioleurs d'opportunité, ils rentrent dans les maisons parce qu'ils voient que la boîte aux lettres est pleine. Donc ils ont conclu qu'il n'y a personne à l'intérieur. Voilà.
3: Yannick Salabert vous encourage aussi à faire le 17 en cas de soupçon.
4: Le message que je voudrais faire passer, le plus grand message pour moi, c'est que 100% des cambrioleurs que nous avons interpellés l'ont été grâce à un appel sur le 17 par les voisins, par des gens qui remarquent quelque chose d'anormal et qui nous avertissent. Et toutes les équipes de cambrioleurs que nous avons interpellées depuis le début de l'année, sans exception, l'ont été grâce à des témoignages extérieurs. Voilà. Donc faites le 17, on peut toujours se tromper, ça peut être de la famille qui vient faire des réparations, par exemple, qu'on ne connaît pas, qu'on n'a jamais vu, mais ça fait rien, on effectue les contrôles, et ça permet de discriminer les honnêtes gens des voyous, et aussi, tant qu'à être attentif, essayer de relever les numéros des véhicules les plus suspects, voilà, des fourgons qui passent, ou qui s'arrêtent. En repérage, c'est des choses que beaucoup de gens remarquent. Ils nous appellent pour le faire, mais si on pouvait généraliser ces réflexes, ça serait vraiment un plus pour tout le monde.
3: Le même dispositif existe via la Gendarmerie nationale qui propose en plus des diagnostics sécurité, comme le précise le major Olivier Clément, référent sûreté pour le groupement de gendarmerie de la Haute-Vienne.
5: Je parle pour la gendarmerie, mais la police également, effectivement. Dans chaque, alors pour moi, chaque gendarmerie, chaque brigade de gendarmerie, vous avez donc un gendarme qui a été formé, alors par moi-même notamment, pour faire des consultations sûreté au sein de chaque maison individuelle. Donc chaque personne peut demander effectivement à ce que soit visitée véritablement sa maison par le gendarme pour effectivement constater conseiller, préconiser et voir un petit peu ce qu'il pourrait améliorer à moindre budget notamment. J'invite véritablement toute la population effectivement à prendre contact avec notre gendarmerie locale pour effectivement faire l'équivalent d'une petite demi-heure, un tour de la maison pour véritablement essayer d'améliorer la sûreté.
3: L'inscription à l'opération Tranquillité Vacances est aussi possible au sein de la brigade de gendarmerie de votre territoire. Pour Kaolin, Lucie Alix.
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2: Une princesse de Disney que l'on retrouve en vue réelle, Vaiana, fait son retour sur grand écran. Elle avait récolté 600 millions de dollars dans le monde, mais aussi 2 Oscars en 2017, avant d'entrer immédiatement parmi les classiques Disney. Vaiana, la légende du bout du monde, revient au cinéma, cette fois en live action, c'est-à-dire en prise de vue réelle. On retrouve le même récit, les mêmes personnages et puis le même voyage dans la mythologie polynésienne. Vaiana est une princesse appelée par l'océan qui quitte son île pour la première fois pour tenter de la sauver de la disparition et elle croise alors le demi-dieu Maui.
3: Il est celui qui a volé le cœur de Tefiti, celui qui a jeté un sort au monde entier. Si tu acceptes de le rapporter, tu seras pour tout le monde un vrai héros.
4: Comment vous le dire, c'est pour vous les hommes.
2: Commence alors un long et dangereux voyage pour rendre le cœur de Tefiti, cette pierre volée par Maui qui a provoqué tous les malheurs de l'île de Vaiana.
5: Cette mission est vouée à l'échec. On va devoir traverser un océan de malheur.
3: L'océan nous a choisis, c'est qu'il y a une raison.
5: Allons sauver le monde.
2: Et cette nouvelle version est forcément plus réaliste que l'animation et donc encore plus belle visuellement, mais les ingrédients restent les mêmes avec une aventure captivante, beaucoup d'humour et des musiques devenues cultes. Et c'est Dwayne Johnson qui interprète Maui, la novice Aoli Cravalho qui incarne Vaiana, à redécouvrir au cinéma.
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1: Lucie Alix.
2: La justice valide le projet de ferme-usine à Périllac. Le tribunal administratif de Limoges vient de donner son accord pour ce projet qui doit réunir plus de 2100 vaches. À terme, ce dossier porté par le groupe industriel de la viande carnivore deviendrait le plus grand centre d'engraissement bovin de la région. Une idée qui ne plaît pas à la trentaine d'opposants. Associations, syndicats et riverains de l'exploitation dénoncent notamment les impacts sur l'environnement, la ressource en eau et les animaux. Ils peuvent encore faire appel. Dans le registre des projets qui font polémique, celui de la porcherie industrielle à Vassivière cristallise aussi les inquiétudes. 1200 cochons devraient élire domicile sur un territoire maillé par les cours d'eau et trois lacs, une possibilité qui préoccupe les élus auviennois après le feu vert accordé au dossier par le préfet creusois. Le président du conseil départemental de la Haute-Vienne en demande même l'abandon. Dans un communiqué, Jean-Claude Lebois veut même organiser une réflexion sur un modèle agricole souverain qui permettrait aussi la préservation du lac et du parc naturel régional de 1000 vaches. Le drapeau est vert au plan d'eau de Saint-Thierry-la-Perche malgré un mauvais classement. L'agence régionale de santé a classé le site en rouge. En cause, les analyses cumulées sur les 4 dernières années révèlent un niveau de contamination en cyanobactéries excessif. La qualité de l'eau reste donc sous étroite surveillance. De nouveaux prélèvements doivent être réalisés par l'ARS cette semaine pour vérifier que l'eau est bien conforme aux critères sanitaires pour la baignade. La vigilance orange canicule continue et avec elle arrivent les suppressions de trains. La SNCF a annoncé l'annulation de 7 intercités sur la ligne Paris-Orléans-Limoges-Toulouse aujourd'hui et demain. Une décision justifiée par la compagnie avec la préservation des infrastructures et la sécurité des passagers aux heures les plus chaudes. Aucune alternative en bus, mais vos billets peuvent être échangés ou remboursés. Les résultats du baccalauréat sont tombés hier pour 6350 candidats dans l'Académie de Limoges. La plupart des chiffres sont en baisse par rapport à 2025. En Corrèze, Haute-Vienne et Creuse, plus de 92% d'entre eux ont obtenu le fameux diplôme en voie générale. Du côté des épreuves technologiques, près de 79% des candidats ont réussi. C'est du côté du bac professionnel que l'augmentation a eu lieu. 83% des inscrits sont lauréats, soit près de 2 points de plus que l'an dernier. L'AS Saint-Junien change de staff pour ses débuts en Régional 2. Une relégation qui intervient suite au forfait général de son équipe de réserve. L'encadrement du groupe senior sera assuré par Yannick Cicéron, ancien deuxième ligne et connaisseur du club gantier. Il sera épaulé par Yann Dulac, ancien joueur et entraîneur du RC Guéret. Bon mercredi à toutes et à tous.
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3: Nous nous retrouvons une troisième fois au musée du chanvre et de la ganterie. Nous avons pris la direction de Cognac-la-Forêt pour ce reportage. Michèle Tarot, la présidente de l'association qui gère la structure, nous guide au sein de l'exposition consacrée au chanvre.
4: Chanvre, plantes textiles, hier, aujourd'hui, un petit peu demain, parce qu'on n'aborde pas le CBD, etc., etc., etc. Donc le chanvre ancien, vous avez toute cette déclinaison-là. Et le chanvre actuel, vous l'avez ici sur les produits que nous avons au quotidien, en fait. On peut manger, on peut boire, on peut s'habiller, on peut faire plein de choses. Vous avez déjà vu du chanvre ? Du vrai ?
5: Je suis pas sûre.
4: Pas sûre. Alors, ça, il est sec parce que il est hors de question qu'on puisse mettre ici, dans cet espace-là, qui n'a pas d'aération très particulière, puis même quand même, du chanvre frais. Les anciens disaient que l'on semait le chanvre, le chêne-vie. Alors, les pêcheurs connaissent le chêne-vie. Ils connaissent pas pour autant le chanvre. Bon, voilà. Cannabis sativa. À la différence du cannabis qu'on fume. On n'en parle pas de celui-là, hein, d'accord? Les anciens semaient les graines. On disait au retour des tourterelles, donc c'était fin avril, début mai. Ensuite, on récoltait, donc dans l'ancien temps, on ne savait pas trop quoi faire de ce chanvre, si ce n'était que les tiges pour pouvoir en faire du tissu, du vestimentaire. C'était ça la seule utilisation du chanvre. Alors bien sûr, on gardait un petit peu les graines, on écrasait pour faire un peu d'huile pour s'éclairer ou pour donner aux animaux, mais c'était vraiment pas ça l'objectif au départ, c'était surtout pour se faire du textile. Le coton n'existant pas, à cette époque-là, et donc on privilégiait la tige. Alors, une fois qu'on avait récupéré la tige, on la faisait rouire. Rouire, ça veut dire qu'on la met dans l'eau pour que ça éclate et qu'on se trouve avec un peu de filasse et une partie dure. Voilà, c'est ce qui va permettre ça de faire du tissu. Tout simplement. Oui, voilà. On se pose des questions, on se dit comment est-ce que c'est possible ? Eh bien, si nos anciens étaient capables. Et il faut savoir qu'à l'heure actuelle, nous ne sommes plus capables de faire du tissu, du textile en France, en Europe en particulier. Moins l'Europe de l'Est, mais l'Europe en général. Et on va chercher bien loin du textile en chanvre. Alors que nos anciens étaient capables de se faire des draps, des torchons, des blouses, des jeux. Voilà. Donc, on a perdu et les machines et le savoir-faire. Dommage.
5: C'est par manque de culture qu'on a perdu le chanvre ou c'est par simplement manque d'envie ?
4: Alors c'est parce que ça s'est arrêté. À un moment donné, les Américains ont privilégié, nous ont adressé le coton, nous ont raconté la marijuana et compagnie. Beaucoup d'éléments ont fait que la marine à voile a disparu, donc on n'avait pas nécessité d'utiliser ce chanvre. Donc quand on ne sait plus, en fait. Voilà, je crois que c'est de fil en aiguille, on va dire ça comme ça. De fil en aiguille, les choses sont tombées en quenouille et puis on n'a plus rien eu. Hein, voilà. Donc revenons à notre chanvre ancien, on l'a fait rouir, donc ça a commencé à s'éclater. Et donc après, on commençait à le travailler en vue de faire du textile. Donc pour le travailler, on tapait ces tiges-là, on les mettait sur cet appareil-là, la broie, la bargue, ça dépend les termes, etc. Et ça cassait. Donc on récupérait cette partie dure que vous avez vue, qui était à l'intérieur, mais on n'en faisait rien, alors qu'à l'heure actuelle, c'est ce qui nous permet de faire de l'isolation. On a découvert qu'effectivement, là ici, vous avez les canaux, et l'air passe, et ça donne de l'aération, et ça permet aux murs et au sol, au besoin, de respirer. Donc ces grandes fils-là, quoi en faire après ? Eh bien, nos anciens avaient toujours autour d'eux des peigneurs de chanvre. Et si vous faites de la généalogie, vous allez vous rendre compte qu'il y a toujours un peigneur de chanvre quelque part dans votre généalogie. Et donc, le peigneur de chanvre, il avait à sa disposition des peignes différents. Plus les pointes étaient serrées, plus on affinait le produit. Donc avec, on va simplement montrer comme ça, on prenait la tige comme ça et on tirait. Tchouk. Et on effilait de plus en plus. Hein, voilà.
5: Donc, c'était sportif de devoir tirer sportif. À travers les dents.
4: Hein. Alors suivant l'utilisation qu'on voulait en faire, ou des cordes, ou du textile, eh bien on effilait un peu plus, on affinait un peu plus. Hein, voilà. Donc les peignes différents qui étaient sur place, ou que le peigneur transportait éventuellement avec lui. Hein. Il n'y a pas si longtemps que ça, et on y revient encore à l'heure actuelle, les plombiers utilisaient ça pour faire le tour des canalisations, pour les tuyauteries de chauffage central, etc., pour bien boucher. Donc, une fois qu'on avait fait ça, eh bien, le soir à la veillée, les femmes, en général c'était les femmes qui faisaient ça, elles mettaient en pelote ou elles mettaient en écheveau pour pouvoir après apporter ça au tisserand. Et dans beaucoup de villages, il y avait un tisserand. Le tisserand, c'était quelqu'un qui avait un bâtiment plutôt sombre, plutôt humide, pour pouvoir travailler la fibre. Parce que si c'est trop sec, et du reste même pour faire les écheveaux, etc., la femme mettait souvent un noyau dans sa bouche, ça la faisait saliver et ça lui permettait de pouvoir humecter un petit peu la fibre pour la travailler plus facilement.
3: Nous verrons dans le prochain épisode une partie de l'usage textile du chanvre. Pour Kaolin, Lucie Alix.
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2: Bonjour à tous, elle ne changera pas d'avis.

0: Vie, Marine Le Pen sera bien candidate à la présidentielle de 2027. Elle l'a annoncé ce mardi soir aux 20h de TF1, quelques heures seulement après sa condamnation dans l'affaire des assistants parlementaires d'eurodéputés. La chef de file des députés RN écope d'un an de prison sous bracelet électronique. Marine Le Pen, qui a également annoncé se pourvoir en cassation à l'issue de son procès, elle promet un ticket gagnant avec Jordan Bardella qui sera propulsé à Matignon en cas de victoire de Marine Le Pen. C'est la quatrième fois qu'elle se présente comme candidate à la présidence de la France. Une décision qui passe mal auprès de la classe politique. Édouard Philippe exige que Marine Le Pen explique son choix aux Français. De son côté, Marine Tondelier, chef de file des écologistes, estime qu'elle a bénéficié d'une grande mansuétude. La cour d'appel de Toulouse veut agir rapidement après les révélations de Cédric Jubilard lundi, qui a reconnu dans une lettre avoir donné la mort à son épouse Delphine. Un document qui n'a pas encore été transmis à la justice. Cédric Jubilard devrait de nouveau faire face à la justice lors de son second procès à Toulouse à partir du 21 septembre. Dans l'actualité également, les États-Unis révoquent la levée des sanctions sur le pétrole iranien. Le gouvernement américain dénonce des actions inacceptables de Téhéran dans le détroit d'Ormuz après plusieurs attaques de navires. Washington avait pourtant suspendu son embargo sur le pétrole iranien jusqu'au 21 août. Retour en France avec cet incendie dans les Pyrénées-Orientales. Plus de 800 pompiers restent mobilisés pour maîtriser le feu qui a parcouru près de 5000 hectares depuis 4 jours. La préfecture prévient que la reprise du vent et les températures élevées devraient permettre au feu de reprendre en intensité. Et c'est dans ce contexte que 7 départements sont placés en vigilance orange au feu de forêt ce mercredi. Une alerte qui s'étend des Pyrénées-Orientales jusqu'à la Drôme. Météo France place également 6 nouveaux départements en vigilance orange canicule, dont les Bouches-du-Rhône, le Jura ou encore l'Eure. Voilà pour l'essentiel de l'actualité. C'est la fin de cette édition. Très bonne journée à tous.
1: C'est parti pour la météo de ce mercredi 8 juillet avec de nouveau une alerte orange canicule qui est maintenue sur notre territoire, maintenue jusqu'à au moins dimanche prochain. Les températures, donc évidemment une journée très ensoleillée, les températures ce matin qui sont en légère hausse avec 18 à 20 degrés d'attendu sur notre secteur. Un vent léger de secteur est qui soufflera entre 10 et 15 km/h. Cet après-midi, un voile nuageux va laisser place à un ciel de plus en plus lumineux. Les températures attendues seront de l'ordre de 36 à 37 degrés sous abri, environ 40 sous l'influence du soleil, et le vent passera au nord-ouest. Il soufflera entre 20 et 40 km/h pour les plus fortes rafales, et des conditions que l'on va encore retrouver demain, jeudi. Nous en reparlerons bien sûr dans nos prochains bulletins.
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3: Ami Bélier, vous avez une énergie de champion ce mercredi. Lancez-vous un défi.
4: Taureau, un câlin ou un mot doux change le cours de votre journée.
5: Gémeaux, vous apprenez une astuce qui va vous faire gagner un temps fou.
6: Cancer, foncez en cuisine. Vous allez épater tout le monde avec trois fois rien.
7: Lion, vous brillez en société.
8: Profitez-en pour passer vos messages.
9: Les Vierges, un petit achat plaisir booste votre morale à 100%.
10: Balance, ne dites pas oui à tout.
11: Votre temps est précieux, prenez-en conscience.
12: Scorpion, vous résolvez une énigme ou un mystère qui traînait.
13: Sagittaire, changez de trajet.
14: L'imprévu a du bon.
15: Les Capricornes, une ancienne connaissance vous envoie un signe.
16: Verseau, faites de la place chez vous, c'est le jour idéal pour le grand ménage.
17: Enfin, du côté des Poissons, une image vous inspire une décision importante.
18: Il ne reste plus qu'à la tenir.
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19: Nouveauté musicale du moment, Nouvelle-Aquitaine avec Okelou pour le titre Blackbird, remixé par Nick Léon. La poitevine Marilou Méniel, alias Okelou, prolonge la sortie début 2025 d'un premier album, Chock Enough, par celle d'un EP de remix de 4 de ses titres, dont Blade Bird, Oiseau Lame, déjà remarqué en février 2025 pour la justesse de sa mélodie, la finesse de son orchestration et la délicatesse du traitement numérique de l'ensemble, dont la voix de la chanteuse passait avec discrétion à l'autotune, ce qui n'est pas toujours le cas des artistes du courant musical auquel certains rattachent Okelou, celui de l'hyperpop, pour qualifier cette version numérisée, parfois même over-numérisée, de la pop traditionnelle. Nous avons choisi de vous faire partager le remix de Blade Bird, dont la mélodie originale gagne ici un tempo beaucoup plus rapide, parfait pour le dance floor. C'est qu'au remix, il y a le producteur floridien Nick Leon, originaire de Miami, avec Okelou. Celui-ci partage le goût des rencontres inattendues et donne ici une autre vie à ce Blade Bird, cet oiseau-lame, dont la finesse respectée trouve ici une nouvelle solidité prête.

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2: Nous allons ici même retracer cette grande aventure que fut l'acquisition des congés payés.
3: En 1936, les premiers congés payés ouvraient les routes des vacances à des millions de Français. 90 ans plus tard, cet héritage social inspire encore. À Limoges, le Secours populaire de la Haute-Vienne a lancé sa campagne vacances avec un spectacle original mêlant mémoire collective et transmission entre générations. Sur scène, des élèves des collèges Limougeau, Maupassant et Firmin Rose ont retracé l'histoire des congés payés à travers des textes, des dialogues et des archives projetées lors d'une représentation organisée le 26 mai dernier à l'hôtel du département avec la participation du groupe vocal Les Amis de Louise qui a interprété des chansons d'époque. Au-delà de l'hommage historique, l'événement rappelle aussi que partir en vacances reste encore inaccessible pour de nombreuses familles, comme le souligne Thierry Mazabro, secrétaire général du Secours populaire 87.
4: Avec la crise sociale, l'inflation et les difficultés de la vie, de plus en plus de familles font des choix au détriment des vacances et loisirs et donc il est important pour une association comme la nôtre de rester mobilisée pendant l'été pour permettre au plus grand nombre de partir en vacances et ça va être le cas pour un peu plus de 700 personnes cet été qui vont pouvoir bénéficier de séjours de vacances, de journées au bord de la mer par exemple. Il y a des séjours pour les seniors, des séjours pour les enfants, des colonies de vacances, il y a une multitude d'initiatives, toujours sur l'idée en tout cas de la solidarité et que l'été n'oublie personne.
3: Pour parler d'aujourd'hui précisément, pourquoi avoir choisi de relier cette campagne à l'anniversaire des 90 ans des congés payés et à un spectacle porté par des collégiens?
4: D'abord parce qu'on pense que c'est de la responsabilité d'une association comme la nôtre de rappeler ce 90e anniversaire, la nécessité de continuer à mener le combat parce que rien n'est acquis jamais pour toujours. Donc il faut rappeler qu'il y a eu à un moment une mobilisation, il y a eu des choix politiques qui ont été faits en 36 qui font aujourd'hui que tout naturellement on bénéficie de congés payés mais que ça a été le résultat d'un combat politique et de lutte sociale aussi. Donc c'est important de le rappeler et puis rappeler aussi que malheureusement encore aujourd'hui beaucoup de nos concitoyens ne peuvent pas bénéficier de ce droit, donc d'où la nécessité de rester mobilisé à travers des initiatives de solidarité pour faire partir en vacances le plus grand nombre.
3: Et on rappelle qu'aujourd'hui ce spectacle il a mobilisé plusieurs partenaires locaux.
4: Alors oui, c'est un projet partenarial avec le département qui nous accueille, les collèges Firmin Rose et Maupassant, les Amis de Louise qui ont fait un accompagnement en chanson, les Retromobiles du Limousin, beaucoup aussi d'enseignants qui ont apporté leurs éclairages et leurs compétences historiques sur ce projet.
3: Un projet pédagogique et mémoriel qui a donc mobilisé des partenaires locaux mais surtout des adolescents. Pour donner vie à ce spectacle, ils ont travaillé pendant plusieurs semaines autour des textes, archives et chansons du Front Populaire avec un metteur en scène, Philippe Cortès, bénévole au sein du Secours Populaire de la Haute-Vienne.
5: Ce sont des élèves de 3e qui ont au programme 1936, donc on a travaillé avec le collège Firmin Rose et Maupassant. Les professeurs ont sensibilisé les enfants ont vraiment répondu à cette initiative. Pour avoir fait quelques répétitions, moi je pense que les enfants ont joué le jeu et sont contents de découvrir leur histoire et l'histoire du mouvement populaire.
3: Concrètement, expliquez aux auditeurs à quoi a ressemblé cette représentation sur scène.
5: C'était l'histoire d'un papy qui expliquait à ses deux petits-enfants, une jeune fille et un jeune garçon. Ces jeunes imaginaient que les congés payés avaient toujours lieu et donc ce papy expliquait que que ça a été créé en 36 puis qu'au début les gens ils avaient l'impression que c'était pas pour eux les congés, sauf les gens riches avaient la possibilité d'avoir de l'argent sans travailler et on les traitait de feignants et donc c'est une bataille de tous les jours . On nous dit toujours que on va mettre en péril l'économie, qu'on ne devrait pas demander autant et pourtant c'est normal que les travailleurs et les jeunes puissent avoir une vie qui s'améliore. L'idée, c'est de vivre un petit peu mieux que nos parents. Et 90 ans après ce droit qui a été acquis, on est obligé de faire le constat que ça recule, même pour des soucis budgétaires. Il y a des familles qui ne partiront pas encore cette année en vacances.
3: Une remarque qui fait écho au regard porté par les élèves sur cette époque qu'ils n'ont évidemment pas connue. En découvrant que certaines familles ne pouvaient pas partir en vacances faute de moyens, plusieurs adolescents ont été surpris par la résonance très actuelle de cette réalité sociale. C'est le cas de Naya Tiburs, élève de 3e au collège Firmin Rose à Limoges, qui incarnait sur scène la petite fille interrogeant son grand-père sur l'arrivée des congés payés.
6: Alors les congés payés, je les connaissais déjà un peu parce qu'on avait fait notre brevet blanc dessus, mais ce qui m'a le plus étonnée, c'est les enfants qui ne partaient pas tout le temps en vacances et donc ça m'a étonnée, surprise et aussi attristée.
3: Et puis monter sur scène pour parler d'un sujet historique comme celui-ci, ça a représenté quoi pour toi?
6: J'ai été contente de pouvoir parler de sujets importants. C'est super déjà qu'ils puissent avoir des jeunes pour pouvoir aussi s'exprimer et ça peut nous apprendre aussi parce que plus tard c'est nous qui allons devoir par exemple faire des réformes et donc ça nous apprend aussi toute la vie.
7: En voiture messieurs dames, en voiture les enfants, fermez les portières, attention au départ.
3: pour le Graal, Yasmine Kichou, Kaola.
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3: Lucie Alix.
4: La justice valide le projet de ferme-usine à Périllac. Le tribunal administratif de Limoges vient de donner son accord pour ce projet qui doit réunir plus de 2100 vaches. À terme, ce dossier porté par le groupe industriel de la viande carnivore deviendrait le plus grand centre d'engraissement bovin de la région. Une idée qui ne plaît pas à la trentaine d'opposants. Associations, syndicats et riverains de l'exploitation dénoncent notamment les impacts sur l'environnement, la ressource en eau et les animaux. Ils peuvent encore faire appel. Dans le registre des projets qui font polémique, celui de la porcherie industrielle à Vassivière cristallise aussi les inquiétudes. 1200 cochons devraient élire domicile sur un territoire maillé par les cours d'eau et trois lacs, une possibilité qui préoccupe les élus auviennois après le feu vert accordé au dossier par le préfet creusois. Le président du conseil départemental de la Haute-Vienne en demande même l'abandon. Dans un communiqué, Jean-Claude Lebois veut même organiser une réflexion sur un modèle agricole souverain qui permettrait aussi la préservation du lac et du parc naturel régional de 1000 vaches. Le drapeau est vert au plan d'eau de Saint-Thierry-la-Perche malgré un mauvais classement. L'agence régionale de santé a classé le site en rouge. En cause, les analyses cumulées sur les 4 dernières années révèlent un niveau de contamination en cyanobactéries excessif. La qualité de l'eau reste donc sous étroite surveillance. De nouveaux prélèvements doivent être réalisés par l'ARS cette semaine pour vérifier que l'eau est bien conforme aux critères sanitaires pour la baignade. La vigilance orange canicule continue et avec elle arrivent les suppressions de trains. La SNCF a annoncé l'annulation de 7 intercités sur la ligne Paris-Orléans-Limoges-Toulouse aujourd'hui et demain. Une décision justifiée par la compagnie avec la préservation des infrastructures et la sécurité des passagers aux heures les plus chaudes. Aucune alternative en bus, mais vos billets peuvent être échangés ou remboursés. Les résultats du baccalauréat sont tombés hier pour 6350 candidats dans l'académie de Limoges. La plupart des chiffres sont en baisse par rapport à 2025. En Corrèze, Haute-Vienne et Creuse, plus de 92% d'entre eux ont obtenu le fameux diplôme en voie générale. Du côté des épreuves technologiques, près de 79% des candidats ont réussi. C'est du côté du bac professionnel que l'augmentation a eu lieu. 83% des inscrits sont lauréats, soit près de 2 points de plus que l'an dernier. L'AS Saint-Junien change de staff pour ses débuts en Régional 2. Une relégation qui intervient suite au forfait général de son équipe de réserve. L'encadrement du groupe senior sera assuré par Yannick Cicéron, ancien deuxième ligne et connaisseur du club gantier. Il sera épaulé par Yann Dulac, ancien joueur et entraîneur du RC Guéret. Bon mercredi à toutes et à tous.
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5: C'est parti pour la météo de ce mercredi 8 juillet avec de nouveau une alerte orange canicule qui est maintenue sur notre territoire, maintenue jusqu'à au moins dimanche prochain. Les températures, donc évidemment une journée très ensoleillée, les températures ce matin qui sont en légère hausse avec 18 à 20 degrés d'attendu sur notre secteur. Un vent léger de secteur est qui soufflera entre 10 et 15 km/h. Cet après-midi, un voile nuageux va laisser place à un ciel de plus en plus lumineux. Les températures attendues seront de l'ordre de 36 à 37 degrés sous abri, environ 40 sous l'influence du soleil, et le vent passera au nord-ouest. Il soufflera entre 20 et 40 km/h pour les plus fortes rafales, et des conditions que l'on va encore retrouver demain, jeudi. Nous en reparlerons bien sûr dans nos prochains bulletins.
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2: Horoscope.
6: Ami Bélier, vous avez une énergie de champion ce mercredi. Lancez-vous un défi.
7: Taureau, un câlin ou un mot doux change le cours de votre journée.
6: Gémeaux, vous apprenez une astuce qui va vous faire gagner un temps fou.
7: Cancer, foncez en cuisine. Vous allez épater tout le monde avec trois fois rien.
6: Lion, vous brillez en société. Profitez-en pour passer vos messages.
7: Les Vierges, un petit achat plaisir booste votre morale à 100%.
6: Balance, ne dites pas oui à tout.
7: Votre temps est précieux, prenez-en conscience.
6: Scorpion, vous résolvez une énigme ou un mystère qui traînait.
7: Sagittaire, changez de trajet,
6: l'imprévu a du bon.
7: Les Capricornes, une ancienne connaissance vous envoie un signe.
6: Verseau, faites de la place chez vous, c'est le jour idéal pour le grand ménage.
7: Enfin, du côté des Poissons, une image vous inspire une décision importante. Il ne reste plus qu'à la tenir.
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2: Chaque année, près de 9000 personnes décèdent par suicide en France. Depuis une dizaine d'années, le programme Papageno accompagne les journalistes pour traiter cette question sensible en s'appuyant sur les recommandations de l'OMS et les connaissances scientifiques. Nous avons rencontré Héloïse Nguyen Van Bajou, journaliste santé et consultante média du programme en Nouvelle-Aquitaine. Héloïse Nguyen Van Bajou, bonjour.
3: Bonjour.
2: Le programme Papageno existe depuis une dizaine d'années. Dans un premier temps, expliquez-nous de quoi il s'agit.
3: Alors, le programme Papageno est un programme national intégré à la stratégie nationale de prévention du suicide qui travaille sur ce qu'on appelle les phénomènes de contagion suicidaire. C'est-à-dire, en gros, des phénomènes qui sont de trois types. Le traitement médiatique du suicide qui peut induire un effet d'identification et de reproduction du geste suicidaire chez les personnes en état de vulnérabilité. La prévention de la contagion suicidaire dans les clusters localisés, c'est-à-dire les groupes où il y a une identité forte et qui sont déstabilisés quand il y a le suicide d'un des membres du groupe et où il peut y avoir une fragilisation des autres personnes qui vivent une situation similaire. Et le troisième effet de contagion, c'est celui sur les lieux publics à haut risque, donc c'est prévenir les suicides sur des endroits, des lieux publics qui seraient identifiés comme étant des lieux où potentiellement on peut se suicider.
2: Alors dans un second temps, quel constat a conduit à sa création et pourquoi spécifiquement les journalistes sont-ils devenus un public prioritaire?
3: Alors le programme Papageno est né d'une constatation de la littérature scientifique qui est que en fonction de la manière dont on parle du suicide dans les médias, on peut involontairement, nous les journalistes, induire un effet d'identification et de reproduction du geste suicidaire chez les personnes vulnérables. C'est ce qu'on appelle l'effet Werther. Ça, c'est 50 ans de littérature scientifique, plus de 250 analyses et des recommandations de l'Organisation mondiale de la santé à destination des journalistes. Le problème, c'est que les journalistes ne les connaissent pas et même quand on leur communique, ils ont du mal à s'en saisir parce qu'ils ne les comprennent pas toujours. Donc moi, j'accompagne les journalistes pour comprendre ces recommandations-là pour qu'ils puissent travailler correctement.
2: Et justement, en parlant de cet effet Werther dont vous venez de parler, qu'est-ce que montrent les études scientifiques sur son impact ?
3: Alors son impact, il est conséquent. Maintenant, les études montrent que quand on traite mal, parce qu'en fait la question c'est pas de parler ou pas du suicide, mais c'est d'en parler correctement. Quand on parle mal du suicide, on vient tellement caricaturer l'histoire de la personne qui est décédée que en fait une personne qui vit une situation qu'elle pourrait croire similaire peut se sentir concernée et peut avoir accès à des informations auxquelles elle n'aurait pas eu accès qui lui permettent de créer ce qu'on appelle un scénario suicidaire, c'est-à-dire de savoir comment est-ce qu'elle peut potentiellement mettre fin à ses jours et surtout qui ne lui permettent pas de comprendre que avoir des idées suicidaires, c'est pas inéluctable, qu'il y a des solutions qui existent, qu'il y a des ressources qui existent sur le territoire et qu'elle peut s'en sortir. Le problème, c'est quand on véhicule ce sentiment de fatalité et qu'on laisse croire à une personne qui va pas très bien que la seule solution pour elle, c'est de mettre fin à ses jours.
2: Alors on peut donner des exemples précis, souvent dans les médias, par exemple, il y a eu des suicides d'agriculteurs, mais il n'y a pas que des anonymes, il y a aussi des célébrités. Donc on peut citer par exemple à une époque Marilyn Monroe, il y a eu Robin Williams, l'acteur américain, en France Mike Brandt, Patrick De Vert, tout ça, ça a pu influencer donc finalement les lecteurs, les auditeurs et les téléspectateurs.
3: Ça peut les influencer de deux manières en fait, soit en leur laissant croire qu'il n'y a pas d'autre solution, qu'eux vivent des souffrances similaires et du coup que la seule piste qui leur resterait ce serait le passage à l'acte suicidaire, mais ça peut aussi les influencer dans le bon sens, dans le sens où on part de ces histoires-là et on leur montre qu'il y a des ressources qui existent, qu'il y a aussi des gens qui ont traversé une crise, une période de leur vie où ça ne va pas, des idées suicidaires et qu'au contraire, eux ils s'en sont sortis parce qu'à côté du nombre de décès qu'on peut constater, c'est 9000 décès par an, le suicide. Il y a aussi 200 000 personnes qui ont fait des tentatives de suicide, mais qui ont survécu et qui vont bien à l'heure actuelle, qui ont retrouvé de l'espoir, de l'optimisme, un chemin de vie épanouissant, etc. Et cela, on n'en parle jamais. Il y a plein de gens qui ont traversé des crises suicidaires, qui se sont rétablis, qui sont prêts à témoigner, à raconter comment ils sont rétablis, tout ce qu'ils ont mobilisé, qu'est-ce qui les a aidés. Et ça, c'est tout un pan du suicide dont on ne parle jamais en journalisme et qui est vraiment à mettre en avant parce que ça aide et ça informe.
2: Si je comprends bien, en somme, un article, un reportage radio ou même un sujet télé, ça peut au contraire avoir un effet protecteur.
3: Complètement. Ça peut être vecteur à la fois de protection, mais surtout d'information. Moi, ce que j'ai envie de dire, c'est que les journalistes, on n'est pas là pour faire la promo des dispositifs de prévention du suicide, mais pour informer sur le fait qu'ils existent et surtout sur ce qu'est la réalité du fait d'avoir des idées suicidaires. Parce qu'avoir des idées suicidaires, ça concernait 5% des Français l'année dernière et ça reste encore beaucoup trop souvent tabou, stigmatisé, et c'est pas toujours facile d'en parler et surtout d'être entendu. Et ça, pour ça, il y a plein de choses qui existent. existe, notamment le 3114, la ligne nationale de prévention du suicide. Et très peu de gens ont encore le réflexe, par exemple, quand un proche nous dit qu'il va mal, mais de lui dire, est-ce que tu as envie qu'on appelle ensemble le 3114? Je prends mon téléphone et je t'aide et on appelle et on essaye de trouver des solutions ensemble. Ça, c'est accessible à tout le monde, mais on n'a pas encore ce réflexe-là.
2: Héloïse Nguyen Van Bajou, merci beaucoup. Enfin, rappelons que le 3114, numéro national de prévention du suicide, est accessible gratuitement 24 heures sur 24, 7 jours sur 7, pour les personnes en détresse ou leurs proches. Pour Kaolin, Yasmine Kichou.
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1: Bonjour, au programme de votre soirée télé de ce mercredi 8 juillet sur TF1, All Her Fault, suite de la série sur France 2, Le Crime lui va si bien, série policière. Sur M6, Les Trois Mousquetaires d'Artagnan, film avec François Civil, Vincent Cassel, Romain Duris et Pio Marmaille. Dans un royaume divisé, une poignée d'hommes et de femmes vont croiser leurs épées et lier leur destin à celui de la France. Sur Arte, Samba, film avec Omar Sy. Sur Sister, Vilaine, comédie avec Marie-Lou Berry. Mélanie est une fille trop gentille. Sa mère, son patron, ses copines en profitent. Un jour, suite à une ultime humiliation, Mélanie décide de changer. Désormais, elle va se venger. Sur France 3, le village préféré des Français 2026. L'émission repart sur les routes de France avec toujours la même passion. Faire découvrir des villages d'une beauté et d'une richesse exceptionnelle. Et puis sur France 5, partenaire particulier, un voyage pas comme les autres. Série documentaire. Très belle soirée télé à tous. Et nous sommes le 8 juillet aujourd'hui, nous fêtons les Thibauts et en ce 8 juillet, je pourrais vous parler du départ de la première expédition de Vasco de Gama en 1497 ou encore de la naissance de Jean de La Fontaine en 1621. Mais le 8 juillet 1982 s'est déroulé un match de foot mythique à Séville pour ce qui restera la nuit de Séville. La France de Platini affronte l'Allemagne en demi-finale de Coupe du Monde. Dès la 17e minute, Pierre Littbarski ouvre le score pour la Mannschaft. Les Français réagissent dans la foulée. Rocheteau est retenu dans la surface. Face, penalty, Platini transforme un partout. Ce sera le score à la mi-temps. À la 50e, Bernard Gengini sort sur blessure. Il est remplacé par Patrick Battiston. Les Français dominent et se voient refuser un but pour hors-jeu. À la 56e, ouverture lumineuse dans l'axe de Platini pour Battiston. En retard, le gardien Harald Schumacher en plein élan percute volontairement le Français à la tête. Battiston KO sort sur civière. L'arbitre néerlandais ne sort pas de carton et ne siffle même pas faute. Fin du temps réglementaire, prolongation, les Français prennent d'assaut le but allemand. Marius Trésor marque d'une magnifique volée du droit à la 92e. 6 minutes plus tard, Alain Giresse, d'une frappe extérieure de 20 mètres, porte le score à 3-1. Mais les Allemands reviennent. Karl-Heinz Rummenigge et Klaus Fischer marquent. Il faudra attendre les tirs au but pour la première fois de l'histoire de la Coupe du Monde. La suite, 4 partout à l'issue des 5 premiers tirs. Max Bossis s'élance, son tir est stoppé par Schumacher. Finalement, l'Allemand Horst Rubesch envoie l'Allemagne en finale. La citation du jour est signé de l'attaquant anglais Gary Lineker. Le football est un sport qui se joue à 11 contre 11 et à la fin, c'est l'Allemagne qui gagne.
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1: Bonjour à tous. Condamnée dans l'affaire des assistants parlementaires européens, Marine Le Pen se lance dans la course à la présidentielle. La chef de file des députés RN a annoncé hier soir sur TF1 être officiellement candidate pour 2027. Un peu plus tôt dans la journée, elle a écopé de 3 ans de prison, dont un enferme sous bracelet électronique par la Cour d'appel de Paris pour détournement de fonds publics. Sa peine d'inéligibilité est également passée de 5 ans à 15 mois, lui permettant dès à présent de concourir à toute élection. Et Marine Le Pen a déjà fait savoir qu'elle allait se pourvoir en cassation, ce qui permettra, selon elle, de faire campagne. Une candidature qui fait réagir, à gauche notamment. Socialistes, écologistes, communistes ou encore insoumis ont tous dénoncé la décision de Marine Le Pen. Dans le reste de l'actualité, il va encore faire très chaud aujourd'hui. 67 départements sont en alerte orange canicule. Les températures, elles, devraient se maintenir sur une large partie du pays, mais elles devraient encore grimper dans les zones méditerranéennes, avec des pics pouvant atteindre 42 degrés localement. Des températures qui aggravent le risque de feux de forêt. 7 départements du pourtour méditerranéen sont ce matin en alerte maximale face aux incendies. Les députés ont approuvé hier une présomption de légitime défense pour un policier ou un gendarme qui ferait usage de son arme à feu. Le gouvernement a utilisé un article de la Constitution pour forcer l'avancée de la proposition de loi LR. Le texte doit désormais être examiné par le Sénat. Les résultats du bac stables cette année. Le taux de réussite provisoire du baccalauréat s'établit à 85,5% pour cette session de 2026. Le taux définitif lui sera publié après les rattrapages. Les épreuves du second groupe se déroulent jusqu'à la fin de semaine. Et puis le football, on connaît désormais toutes les affiches des quarts de finale de la Coupe du Monde et l'Argentine n'est pas passée loin de l'élimination hier. Les Argentins se sont imposés 3-2 contre l'Égypte en 8e de finale de la Coupe du Monde après un match fou. De son côté, la Suisse est venue à bout de la Colombie après des tirs au but. Les deux équipes se retrouveront en quart de finale. Excellent début de journée à tous.
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3: La météo. C'est parti pour la météo de ce mercredi 8 juillet avec de nouveau une alerte orange canicule qui est maintenue sur notre territoire, maintenue jusqu'à au moins dimanche prochain. Les températures, donc évidemment une journée très ensoleillée, les températures ce matin qui sont en légère hausse avec 18 à 20 degrés d'attendu sur notre secteur, un vent léger de secteur est qui soufflera entre 10 et 15 km/h. Cet après-midi, un voile nuageux va laisser place à un ciel de plus en plus lumineux. Les températures attendues seront de l'ordre de 36 à 37 degrés sous abri, environ 40 sous l'influence du soleil, et le vent passera au nord-ouest. Il soufflera entre 20 et 40 km/h pour les plus fortes rafales, et des conditions que l'on va encore retrouver demain, jeudi. Nous en reparlerons bien sûr dans nos prochains bulletins.
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1: Horoscope. Ami Bélier, vous avez une énergie de champion ce mercredi. Lancez-vous un défi.
2: Taureau, un câlin ou un mot doux change le cours de votre journée.
1: Gémeaux, vous apprenez une astuce qui va vous faire gagner un temps fou.
2: Cancer, foncez en cuisine, vous allez épater tout le monde avec trois fois rien.
1: Lion, vous brillez en société, profitez-en pour passer vos messages.
2: Les Vierges, un petit achat plaisir booste votre morale à 100%.
1: Balance, ne dites pas oui à tout, votre temps est précieux, prenez-en conscience.
2: Scorpion, vous résolvez une énigme ou un mystère qui traînait.
1: Sagittaire, changez de trajet, l'imprévu a du bon.
2: Les Capricornes, une ancienne connaissance vous envoie un signe.
1: Verseau, faites de la place chez vous, c'est le jour idéal pour le grand ménage.
2: Enfin, du côté des Poissons, une image vous inspire une décision importante. Il ne reste plus qu'à la tenir.
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1: Dans votre agenda, cette semaine, attention, avec l'épisode caniculaire, des événements pourraient être annulés, voire reportés. Profitez des premières fraîcheurs matinales, pourquoi pas de la déambulation, du parcours photographique au cœur de la cité de Rochechouart jusqu'au mois de novembre pour célébrer le 40e anniversaire de la Châtelaine. Les marchés festifs de Saint-Thierrier vous attendent tous les jeudis jusqu'au 27 août et vous avez rendez-vous ce jeudi au parc du Moulinassou de 18h à 00h30. Produits locaux, restauration, animation vous seront proposés. Bal des pompiers à l'honneur des 200 ans du centre de secours de Saint-Junien. C'est à la salle des congrès ce 11 juillet. L'entrée est libre 19h-20h. Et puis une porte ouverte au centre de secours vous sera proposée de 10h à 18h. La soirée sera animée par Bodega à Tours et les bandas locales, bars et restauration sur place. Démonstration de modélisme naval, animation nocturne ce samedi 11 juillet à partir de 17h sur le plan d'eau de Mister Coy à Rochechouart. Et puis rendez-vous du côté de Riac-Rancon à côté de Limoges pour Festiriac avec le comité des fêtes ce 11, 12, 13 juillet au parc des sports Rupière de Coubertin, marché gourmand et food truck, animation, jeux, concert gratuit et feu d'artifice. Et puis n'oubliez pas bien sûr les bandes de folie vous attendent du 11, 12, 13 juillet du côté de Bessines sur Gartempe. Votre agenda local à suivre, vos manifestations près de chez vous sur Kaolin.
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2: Lucie Alix.
3: La justice valide le projet de ferme-usine à Périllac. Le tribunal administratif de Limoges vient de donner son accord pour ce projet qui doit réunir plus de 2100 vaches. À terme, ce dossier porté par le groupe industriel de la viande carnivore deviendrait le plus grand centre d'engraissement bovin de la région. Une idée qui ne plaît pas à la trentaine d'opposants. Associations, syndicats et riverains de l'exploitation dénoncent notamment les impacts sur l'environnement, la ressource en eau et les animaux. Ils peuvent encore faire appel. Dans le registre des projets qui font polémique, celui de la porcherie industrielle à Vassivière cristallise aussi les inquiétudes. 1200 cochons devraient élire domicile sur un territoire maillé par les cours d'eau et trois lacs. Une possibilité qui préoccupe les élus auviennois après le feu vert accordé au dossier par le préfet creusois. Le président du conseil départemental de la Haute-Vienne en demande même l'abandon. Dans un communiqué, Jean-Claude Lebois veut même organiser une réflexion sur un modèle agricole souverain qui permettrait aussi la préservation du lac et du parc naturel régional de 1000 vaches. Le drapeau est vert au plan d'eau de Saint-Thierry-la-Perche malgré un mauvais classement. L'agence régionale de santé a classé le site en rouge. En cause, les analyses cumulées sur les 4 dernières années révèlent un niveau de contamination en cyanobactéries excessif. La qualité de l'eau reste donc sous étroite surveillance. De nouveaux prélèvements doivent être réalisés par l'ARS cette semaine pour vérifier que l'eau est bien conforme aux critères sanitaires pour la baignade. La vigilance orange canicule continue et avec elle arrivent les suppressions de trains. La SNCF a annoncé l'annulation de 7 intercités sur la ligne Paris-Orléans-Limoges-Toulouse aujourd'hui et demain. Une décision justifiée par la compagnie avec la préservation des infrastructures et la sécurité des passagers aux heures les plus chaudes. Aucune alternative en bus, mais vos billets peuvent être échangés ou remboursés. Les résultats du baccalauréat sont tombés hier pour 6350 candidats dans l'Académie de Limoges. La plupart des chiffres sont en baisse par rapport à 2025. En Corrèze, Haute-Vienne et Creuse, plus de 92% d'entre eux ont obtenu le fameux diplôme en voie générale. Du côté des épreuves technologiques, près de 79% des candidats ont réussi. C'est du côté du bac professionnel que l'augmentation a eu lieu. 83% des inscrits sont lauréats, soit près de 2 points de plus que l'an dernier. La S Saint-Junien change de staff pour ses débuts en Régional 2, une relégation qui intervient suite au forfait général de son équipe de réserve. L'encadrement du groupe senior sera assuré par Yannick Cicéron, ancien deuxième ligne et connaisseur du club gantier. Il sera épaulé par Yann Dulac, ancien joueur et entraîneur du RC Guéret. Bon mercredi à toutes et à tous.
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4: La météo. C'est parti pour la météo de ce mercredi 8 juillet avec de nouveau une alerte orange canicule qui est maintenue sur notre territoire, maintenue jusqu'à au moins dimanche prochain. Les températures, donc évidemment une journée très ensoleillée, les températures ce matin qui sont en légère hausse avec 18 à 20 degrés d'attendu sur notre secteur. Un vent léger de secteur est qui soufflera entre 10 et 15 km/h. Cet après-midi, un voile nuageux va laisser place à un ciel de plus en plus lumineux. Les températures attendues seront de l'ordre de 36 à 37 degrés sous abri, environ 40 sous l'influence du soleil, et le vent passera au nord-ouest. Il soufflera entre 20 et 40 km/h pour les plus fortes rafales, et des conditions que l'on va encore retrouver demain, jeudi. Nous en reparlerons bien sûr dans nos prochains bulletins.
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3: Nous nous retrouvons une troisième fois au musée du Chanvre et de la Ganterie. Nous avons pris la direction de Cognac et La Forêt pour ce reportage. Michèle Tarot, la présidente de l'association qui gère la structure, nous guide au sein de l'exposition consacrée au chanvre.
4: Chanvre, plantes textiles, hier, aujourd'hui, un petit peu demain, parce qu'on n'aborde pas le CBD, etc., etc., etc. Donc le chanvre ancien, ben, vous avez toute cette déclinaison-là. Et le chanvre actuel, vous l'avez ici sur les produits que nous avons au quotidien, en fait. On peut manger, on peut boire, on peut s'habiller, on peut faire plein de choses. Vous avez déjà vu du chanvre ? Du vrai ?
5: Je suis pas sûr.
4: Pas sûr. Alors, ça, il est sec parce que il est hors de question qu'on puisse mettre ici, dans cet espace-là, qui n'a pas d'aération très particulière, puis même quand même, du chanvre frais. Les anciens disaient que l'on semait le chanvre, le chêne-vie. Alors, les pêcheurs connaissent le chêne-vie. Ils connaissent pas pour autant le chanvre. Bon, voilà. Cannabis sativa. À la différence du cannabis qu'on fume. On n'en parle pas de celui-là, hein, d'accord? Les anciens semaient les graines. On disait au retour des tourterelles, donc c'était fin avril, début mai. Ensuite, on récoltait, donc dans l'ancien temps, on ne savait pas trop quoi faire de ce chanvre, si ce n'était que les tiges pour pouvoir en faire du tissu, du vestimentaire. C'était ça la seule utilisation du chanvre. Alors bien sûr, on gardait un petit peu les graines, on écrasait pour faire un peu d'huile pour s'éclairer ou pour donner aux animaux, mais c'était vraiment pas ça l'objectif au départ, c'était surtout pour se faire du textile. Le coton n'existant pas à cette époque-là, et donc on privilégiait la tige. Alors, une fois qu'on avait récupéré la tige, on la faisait rouire. Rouire, ça veut dire qu'on la met dans l'eau pour que ça éclate et qu'on se trouve avec un peu de filasse et une partie dure. Voilà, c'est ce qui va permettre ça de faire du tissu, tout simplement. Oui, voilà. On se pose des questions, on se dit comment est-ce que c'est possible ? Eh bien, si nos anciens étaient capables. Et il faut savoir qu'à l'heure actuelle, nous ne sommes plus capables de faire du tissu, du textile en France, en Europe en particulier, moins l'Europe de l'Est, mais l'Europe en général, et on va chercher bien loin du textile en chanvre, alors que nos anciens étaient capables de se faire des draps, des torchons, des blouses, voilà. Donc on a perdu et les machines et le savoir-faire. Dommage.
3: C'est par manque de culture qu'on a perdu le chanvre ou c'est par simplement manque d'envie ?
4: Alors c'est parce que ça s'est arrêté. À un moment donné, les Américains ont privilégié, nous ont adressé le coton, nous ont raconté la marijuana et compagnie. Beaucoup d'éléments ont fait que la marine à voile a disparu, donc on n'avait pas nécessité d'utiliser ce chanvre. Donc quand on ne sait plus, en fait. Voilà, je crois que c'est de fil en aiguille, on va dire ça comme ça. De fil en aiguille, les choses sont tombées en quenouille et puis on n'a plus rien eu. Hein, voilà. Donc revenons à notre chanvre ancien. On l'a fait rouir, donc ça a commencé à s'éclater. Et donc après, on commençait à le travailler en vue de faire du textile. Donc pour le travailler, on tapait ces tiges-là, on les mettait sur cet appareil-là, la broie, la bargue, ça dépend les termes, etc. Et ça cassait. Donc on récupérait cette partie dure que vous avez vue, qui était à l'intérieur, mais on n'en faisait rien, alors qu'à l'heure actuelle, c'est ce qui nous permet de faire de l'isolation. On a découvert qu'effectivement, là ici, vous avez les canaux et l'air passe et ça donne de l'aération. Et ça permet aux murs et au sol, au besoin, de respirer. Donc ces grandes fils-là, quoi en faire après ? Eh bien, nos anciens avaient toujours autour d'eux des peigneurs de chanvre. Et si vous faites de la généalogie, vous allez vous rendre compte qu'il y a toujours un peigneur de chanvre quelque part dans votre généalogie. Et donc le peigneur de chanvre, il avait à sa disposition des peignes différents. Plus les pointes étaient serrées, plus on affinait le produit. Donc avec, on va simplement montrer comme ça, on prenait la tige comme ça et on tirait, tchouk. Et on effilait de plus en plus. Hein, voilà.
3: Donc, c'était sportif de devoir tirer sportif. À travers les dents.
4: Ouais. Hein. Alors suivant l'utilisation qu'on voulait en faire, ou des cordes ou du textile, eh bien on effilait un peu plus, on affinait un peu plus. Hein, voilà. Donc les peignes différents qui étaient sur place ou que le peigneur transportait éventuellement avec lui. Hein. Il n'y a pas si longtemps que ça, et on y revient encore à l'heure actuelle, les plombiers utilisaient ça pour faire le tour des canalisations, pour les tuyauteries de chauffage central, etc., pour bien boucher. Donc une fois qu'on avait fait ça, eh bien, le soir à la veillée, les femmes, en général c'était les femmes qui faisaient ça, elles mettaient en pelote ou elles mettaient en écheveau pour pouvoir après apporter ça au tisserand. Et dans beaucoup de villages, il y avait un tisserand. Le tisserand, c'était quelqu'un qui avait un bâtiment plutôt sombre, plutôt humide, pour pouvoir travailler la fibre. Parce que si c'est trop sec, et du reste même pour faire les écheveaux, etc., la femme mettait souvent un noyau dans sa bouche, ça la faisait saliver et ça lui permettait de pouvoir humecter un petit peu la fibre pour la travailler plus facilement.
3: Nous verrons dans le prochain épisode une partie de l'usage textile du chanvre. Pour Kaolin, Lucie Alix.
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2: Bonjour à tous. Marine Le Pen est candidate à l'élection présidentielle. La chef de file des députés RN l'a officiellement annoncé sur TF1 quelques heures à peine après sa condamnation. 67 départements sont en alerte orange canicule, ce qui ne facilite pas le travail des pompiers. Et puis les moustiques souffrent aussi de la chaleur, mais ils pourraient faire leur retour rapidement. Condamnée dans l'affaire des assistants parlementaires européens, Marine Le Pen se lance quand même dans la course à la présidentielle. La chef de file des députés RN a écopé de 3 ans de prison, dont un enferme sous bracelet électronique par la Cour d'appel de Paris pour détournement de fonds publics. Sa peine d'inéligibilité est également passée de 5 ans à 15 mois, lui permettant dès à présent de concourir à toute élection. Elle a donc annoncé sa décision finale hier sur le plateau du 20h de TF1.
3: Ce soir, je suis candidate à l'élection présidentielle. Nous nous sommes préparés. Moi, à ce rôle imminent de président de la République, dont les Français détiennent la clé, et Jordan, au rôle non moins imminent de Premier ministre. Ma conviction a été très rapidement faite, puisque j'avais indiqué, vous le savez, que je ne ferai pas campagne sous bracelet.

0: électronique. Mais comme j'ai la possibilité de faire un pourvoi en cassation, ce qui n'était pas obligatoirement le cas des autres hypothèses, et que le pourvoi en cassation suspend les effets de l'arrêt, je ferai donc campagne sans bracelet électronique.
1: Une candidature qui fait réagir à gauche, notamment socialistes, écologistes, communistes ou insoumis, ont tous dénoncé la décision de Marine Le Pen. Dans le reste de l'actualité, il va encore faire très chaud. Aujourd'hui, 67 départements sont en alerte orange canicule. Les températures, elles, devraient se maintenir sur une large partie du pays, mais devraient encore grimper dans les zones méditerranéennes avec des pics pouvant atteindre 42 degrés localement. La chaleur qui ne facilite également pas le travail des pompiers sur le front des incendies. L'important feu dans les Pyrénées-Orientales n'était toujours pas fixé hier soir, même si la situation s'améliore. Un feu qui a parcouru 5000 hectares depuis samedi. Les flammes continuent également de progresser dans le sud de la Drôme. En fin d'après-midi, ce mardi, elles avaient parcouru 2000 hectares. Et dans le Vaucluse, ce sont pas moins de 16 feux de broussailles déclarés en quelques heures lundi. Et la bataille contre les flammes était une nouvelle fois rude cette nuit. Une multiplication des feux qui fatigue les pompiers, selon Sébastien Delavoux, responsable syndical à la CGT des SDIS.
2: Les missions de feux de forêt sont particulièrement exigeantes. Rien que les gens peuvent le comprendre, la température de l'air, la température du feu, la protection, pour se protéger du feu, on a des vêtements qui produisent aussi de la chaleur. Il y a le fait d'être dans la fumée, de fournir tout un tas d'efforts physiques. Et puis parce qu'on travaille aussi beaucoup la nuit, ils ont fait le convoi de nuit, ils sont très régulièrement envoyés en fait en mission quasiment dès qu'ils arrivent. Ils ont parfois une nuit blanche dans les pattes et les gens sortent rincés en fait des opérations feux de forêt.
1: Les pompiers rappellent que 9 incendies sur 10 sont d'origine humaine et 7 départements sont aujourd'hui en alerte rouge pour un risque de feux de forêt très élevé sur le pourtour méditerranéen. Autre conséquence de ces coups de chaud à répétition, les nappes phréatiques s'assèchent. La quasi-totalité des réserves d'eau souterraines sont en baisse. 54% des nappes se situent sous la normale selon le Bureau de recherche géologique et minière. Et ces températures semblent avoir fait disparaître les moustiques. Un constat partagé sur les réseaux sociaux. En cause, la chaleur qui assèche les points d'eau et gêne la ponte des larves. Les moustiques sont donc obligés de se mettre à l'abri, mais il ne faut pas se réjouir si vite. Selon François Lasserre, entomologiste et vice-président de l'Office pour les insectes et leur environnement, il suffit d'un peu de pluie pour que les moustiques fassent leur retour.
3: À court terme, il y en aura moins, en effet. En revanche, les larves, par exemple, de moustiques tigres peuvent devenir adultes en 5-7 jours dans l'eau. Donc c'est très rapide. Les autres moustiques, c'est 7, 10, 15 jours environ. Pendant quelques temps, on peut avoir cette impression qu'il y a moins de moustiques. Alors, ce qui est vrai, en revanche, les individus qui ont survécu, les larves qui ont survécu, vont redonner des adultes. Et en général, les insectes, si les conditions redeviennent favorables, la plupart des insectes, enfin beaucoup d'insectes, peuvent retrouver des populations comme avant, disons.
1: Pour se prémunir des moustiques, il faut retirer tous les points d'eau à 200 mètres autour de son logement. Nouveau regain de tension dans le détroit d'Ormuz. Les États-Unis ont lancé hier une série de frappes contre l'Iran. Selon les Américains, il s'agit d'une riposte aux attaques iraniennes contre 3 navires commerciaux qui transitaient par cet axe stratégique. Les résultats du bac stables cette année. Le taux de réussite provisoire au baccalauréat s'établit à 85,5% pour cette session de 2026. Le taux définitif, lui, sera publié après les rattrapages. Les épreuves du second groupe se déroulent jusqu'à la fin de semaine. Et puis en football, on connaît désormais toutes les affiches des quarts de finale de la Coupe du Monde. L'Argentine n'est pas passée loin de l'élimination hier. Les Argentins se sont imposés 3-2 contre l'Égypte en huitième de finale après un match fou. De son côté, la Suisse est venue à bout de la Colombie après les tirs au but. Excellent début de journée à tous.
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6: C'est parti pour la météo de ce mercredi 8 juillet avec de nouveau une alerte orange canicule qui est maintenue sur notre territoire, maintenue jusqu'à au moins dimanche prochain. Les températures, donc évidemment une journée très ensoleillée, les températures ce matin qui sont en légère hausse avec 18 à 20 degrés d'attendu sur notre secteur, un vent léger de secteur est qui soufflera entre 10 et 15 km/h. Cet après-midi, un voile nuageux va laisser place à un ciel de plus en plus lumineux. Les températures attendues seront de l'ordre de 36 à 37 degrés sous abri, environ 40 sous l'influence du soleil, et le vent passera au nord-ouest. Il soufflera entre 20 et 40 km/h pour les plus fortes rafales, et des conditions que l'on va encore retrouver demain, jeudi. Nous en reparlerons bien sûr dans nos prochains bulletins.
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1: Dans votre agenda, cette semaine, attention, avec l'épisode caniculaire, des événements pourraient être annulés, voire reportés. Profitez des premières fraîcheurs matinales, pourquoi pas de la déambulation, du parcours photographique au cœur de la cité de Rochechouart jusqu'au mois de novembre pour célébrer le 40e anniversaire de la Châtelaine. Les marchés festifs de Saint-Thierry vous attendent tous les jeudis jusqu'au 27 août et vous avez rendez-vous ce jeudi au parc du Moulinassou de 18h à 00h30. Produits locaux, restauration, animation vous seront proposés. Bal des pompiers en l'honneur des 200 ans du centre de secours de Saint-Junien. C'est à la salle des congrès ce 11 juillet. L'entrée est libre 19h-20h. Et puis une porte ouverte au centre de secours vous sera proposée de 10h à 18h. La soirée sera animée par Bodega à Tours et les bandas locales, bars et restauration sur place. Démonstration de modélisme naval, animation nocturne ce samedi 11 juillet à partir de 17h sur le plan d'eau de Mister Coy à Rochechouart. Et puis rendez-vous du côté de Riacroncon à côté de Limoges pour Festiriac avec le comité des fêtes ce 11, 12, 13 juillet c'est au parc des sports Rupière de Coubertin, marché gourmand et food truck, animation, jeux, concerts gratuits et feux d'artifice. Et puis n'oubliez pas bien sûr les bandes à folie vous attendent du 11, 12, 13 juillet du côté de Bessines sur Gartempe. Votre agenda local à suivre, vos manifestations près de chez vous sur Kaolin.
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3: Le cinéma sur Kaolin, direction les salles obscures pour vous parler des séances de ce mercredi 8 juillet. Direction le Cinébourse de Saint-Junien pour vous parler des séances du jour. Vous pourrez retrouver plusieurs films aujourd'hui à 15h, Les Beaux Jours, mais également le nouveau Vaiana, la légende du bout du monde. Un film qui vous sera d'ailleurs proposé également ce soir à 20h30. Dans la série des films de la journée, vous retrouverez Des Mignons et des Monstres à 16h, Toy Story 5 à 18h et La Bataille de Gaulle, partie 2, J'écris ton nom, vous sera proposé à 20h15. Je vous propose aujourd'hui de revenir sur ce film, Vaiana, la légende du bout du monde. Répondant à l'appel de l'océan, Vaiana s'aventure pour la première fois par-delà le récif de son île de Motunui, accompagnée du célèbre demi-dieu Maui. Maui, elle embarque pour un voyage inoubliable destiné à permettre à son peuple de retrouver sa prospérité.
4: Comment vous le dire, c'est pour vous les hommes. Cette fois je m'en vais loin des hommes.
5: Cette mission est vouée à l'échec. On va devoir traverser un océan de malheur.
6: À nous de jouer.
5: Au cas où t'aurais pas remarqué, Maui rime avec réussi. Ouais, je suis balèze. Et la revoilà. Parfois dans la vie, on est le héros. Et parfois, on n'est là-bas.
6: Comment ça?
7: Qu'est-ce qui t'amène au royaume des monstres?
8: Bon, choisis un œil, tu m'empêches de me concentrer. Choisis un œil.
9: Oui, vas-y, allez, choisis un œil.
5: Hé, hey, petite crabe! Je t'ai manqué!
6: Si on nous a choisi, c'est qu'il y a une raison.
10: Tu racontes mes légendes, mon histoire, transmets sagesse et savoir.
5: Allons sauver le monde.
11: Vous ne pourrez pas vous échapper!
12: Ah bah si, ils se sont échappés.
3: Direction maintenant le cinéma Arévi de Saint-Thierry pour vous parler des séances du jour. Elles sont assez nombreuses également. Vous retrouverez Des Mignons et des Monstres à 15h, tout comme le film Ulysse, une comédie dramatique de Laetitia Masson. Et puis ce soir, deux séances vous seront proposées. La Bataille de Gaulle, partie 2, J'écris ton nom, mais également le film Une année italienne en version originale sous-titrée. Je vous propose aujourd'hui de revenir sur la partie 2 du film La Bataille de Gaulle, juin 1940. La France s'effondre et signe l'armistice. Au milieu du chaos, un homme refuse de céder. Seul contre tous, ce général inconnu s'échappe vers Londres pour sauver ce qu'il reste d'un rêve, la liberté. Sans armée, sans appui, sans espoir, mais avec une folle conviction, la France, sa France, elle n'a pas déposé les armes. Il tente un ultime pari, convaincre le monde que la bataille de France n'est ni terminée ni perdue. La réalité est têtue et lui donne tort. Mais peu à peu, se lèvent autour de lui, en Angleterre, en France et en Afrique, des résistants de l'ombre, des lycéens révoltés, des soldats déterminés, leur foi, leur audace, leur rage de liberté défie l'histoire qui semblait pourtant écrite d'avance.
13: Les résistants doivent s'unir. Essayez de me laisser le temps d'agir. J'ai besoin de temps.
14: No République française, just a flag.
5: Pour lui, la France n'existe plus.
15: Seems as though these days being French is a complicated thing.
16: Si nous ne nous imposons pas sur le terrain, il n'y aura pas de France.
13: L'armée secrète se met en place. Nous allons pouvoir commencer à frapper fort.
17: C'est là-bas que se joue le destin du monde.
18: Nos enfants n'auront rien à nous reprocher à notre tour.
19: J'incarne tout ce que les Américains détestent. Je suis faible. Et je tiens
1: tête. 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
26: Lucie Alix.
27: La justice valide le projet de ferme-usine à Périllac. Le tribunal administratif de Limoges vient de donner son accord pour ce projet qui doit réunir plus de 2100 vaches. À terme, ce dossier porté par le groupe industriel de la viande carnivore deviendrait le plus grand centre d'engraissement bovin de la région. Une idée qui ne plaît pas à la trentaine d'opposants. Associations, syndicats et riverains de l'exploitation dénoncent notamment les impacts sur l'environnement, la ressource en eau et les animaux. Ils peuvent encore faire appel. Dans le registre des projets qui font polémique, que celui de la porcherie industrielle à Vassivière cristallise aussi les inquiétudes. 1200 cochons devraient élire domicile sur un territoire maillé par les cours d'eau et trois lacs, une possibilité qui préoccupe les élus auviennois après le feu vert accordé au dossier par le préfet creusois. Le président du conseil départemental de la Haute-Vienne en demande même l'abandon. Dans un communiqué, Jean-Claude Lebois veut même organiser une réflexion sur un modèle agricole souverain qui permettrait aussi la préservation du lac et du parc naturel régional de 1000 vaches. Le drapeau est vert au plan d'eau de Saint-Thierry-la-Perche malgré un mauvais classement. L'agence régionale de santé a classé le site en rouge. En cause, les analyses cumulées sur les 4 dernières années révèlent un niveau de contamination en cyanobactéries excessif. La qualité de l'eau reste donc sous étroite surveillance. De nouveaux prélèvements doivent être réalisés par l'ARS cette semaine pour vérifier que l'eau est bien conforme aux critères sanitaires pour la baignade. La vigilance orange canicule continue et avec elle arrivent les suppressions de trains. La SNCF a annoncé l'annulation de 7 intercités sur la ligne Paris-Orléans-Limoges-Toulouse aujourd'hui et demain. Une décision justifiée par la compagnie avec la préservation des infrastructures et la sécurité des passagers aux heures les plus chaudes. Aucune alternative en bus, mais vos billets peuvent être échangés ou remboursés. Les résultats du baccalauréat sont tombés hier pour 6350 candidats dans l'académie de Limoges. La plupart des chiffres sont en baisse par rapport à 2025. En Corrèze, Haute-Vienne et Creuse, plus de 92% d'entre eux ont obtenu le fameux diplôme en voie générale. Du côté des épreuves technologiques, près de 79% des candidats ont réussi. C'est du côté du bac professionnel que l'augmentation a eu lieu. 83% des inscrits sont lauréats, soit près de 2 points de plus que l'an dernier. La SE Saint-Junien change de staff pour ses débuts en Régional 2. Une relégation qui intervient suite au forfait général de son équipe de réserve. L'encadrement du groupe senior sera assuré par Yannick Cicéron, ancien deuxième ligne et connaisseur du club gantier. Il sera épaulé par Yann Dulac, ancien joueur et entraîneur du RC Guéret. Bon mercredi à toutes et à tous.
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3: C'est parti pour la météo de ce mercredi 8 juillet avec de nouveau une alerte orange canicule qui est maintenue sur notre territoire, maintenue jusqu'à au moins dimanche prochain. Les températures, donc évidemment une journée très ensoleillée, les températures ce matin qui sont en légère hausse avec 18 à 20 degrés d'attendu sur notre secteur, un vent léger de secteur est qui soufflera entre 10 et 15 km/h. Cet après-midi, un voile nuageux va laisser place à un ciel de plus en plus lumineux. Les températures attendues seront de l'ordre de 36 à 37 degrés sous abri, environ 40 sous l'influence du soleil, et le vent passera au nord-ouest. Il soufflera entre 20 et 40 km/h pour les plus fortes rafales, et des conditions que l'on va encore retrouver demain, jeudi. Nous en reparlerons bien sûr dans nos prochains bulletins.
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3: Les départs en vacances se profilent pour beaucoup d'entre nous. Nous avons tous nos petites précautions pour protéger nos logements vides pendant notre absence. Certains demanderont sûrement à un voisin de confiance de garder un œil sur leur maison ou appartement. Mais la gendarmerie et la police nationale organisent aussi l'opération Tranquillité Vacances, un dispositif totalement gratuit et disponible tout au long de l'année, comme le précise Yannick Salabert, directeur interdépartemental de la police nationale de la Haute-Vienne.
4: Ça fonctionne bien, c'est une opération qui se déroule tout le long de l'année. Donc à ce jour, on a 253 personnes qui se sont inscrites déjà sur l'opération Tranquillité Vacances. Mais avec les beaux jours de l'été, effectivement, les gens s'en vont de chez eux. Et donc tous les appartements et les maisons se vident. Et c'est quelque chose qui n'échappe pas aux cambrioleurs. Donc c'est vraiment une période très sensible pour nous. L'année dernière, on avait eu une soixantaine de cambriolages sur la zone police en juillet, puis environ 80 en août.
3: Les démarches sont simples, selon Yannick Salabert.
4: Nous, ce qu'on demande, c'est vraiment que tous les gens qui le peuvent s'inscrivent sur le site masécuritéintérieure.gouv.fr. C'est une prestation gratuite qui permet aux patrouilles d'aller principalement surveiller les maisons ainsi placées sous notre protection. Il faut rappeler que sur les 5 dernières années, aucune maison n'a été cambriolée dans le cadre d'OTV. Donc c'est quand même quelque chose que même les cambrioleurs soulignent. Pourquoi ? Parce que dans la 95% des cas sur la Haute-Vienne, les cambriolages sont des cambriolages d'opportunité. C'est-à-dire que les cambrioleurs tournent sur la zone police et ailleurs d'ailleurs. Et repèrent les endroits où ils peuvent rentrer, où il n'y a personne. Donc c'est vraiment des cambriolages d'opportunité. Et le moindre élément d'alerte les dissuade de rentrer dans les domiciles.
3: Yannick Salabert vous explique en quoi consiste cette opération.
4: Toutes les patrouilles sur la voie publique vont faire des passages. Alors ça sera des passages pas trop longs. Et puis il y aura une patrouille qui sera dédiée pour chaque, qui fera tous les sur une journée, une patrouille de deux fonctionnaires qui feront toutes les OTV de la zone et qui s'arrêteront et prendront contact avec les. Alors ça sera soit une journée, soit deux journées, soit trois journées. On va voir dans la mesure du possible. Et donc ça nous permettra aussi de prendre le temps d'avoir des petits témoignages, de prendre attache avec les voisins pour voir si des choses pourraient être signalées de suspectes.
3: D'autres réflexes sont aussi possibles en complément de la démarche Tranquillité Vacances.
4: L'opération Tranquillité Vacances, ça permet effectivement de mettre une visibilité des patrouilles, mais vous avez d'autres réflexes à prendre pour éviter que son domicile soit cambriolé en son absence. C'est éventuellement, si vous entendez bien avec votre voisin, lui demander de jeter un œil. C'est aussi d'éviter de mentionner sur les réseaux sociaux ou sur les sites publics que vous partez. Parce que vous avez des gens qui surveillent sur les réseaux sociaux et qui notent des personnes qui affirment qu'ils partent de chez eux. Donc c'est vraiment quelque chose à ne pas faire. C'est essayer de vider ses boîtes aux lettres. C'est tout bête, mais beaucoup de cambrioleurs d'opportunité, ils rentrent dans les maisons parce qu'ils voient que la boîte aux lettres est pleine. Donc ils ont conclu qu'il n'y a personne à l'intérieur. Voilà.
3: Yannick Salabert vous encourage aussi à faire le 17 en cas de soupçon.
4: Le message que je voudrais faire passer, le plus grand message pour moi, c'est que 100% des cambrioleurs que nous avons interpellés l'ont été grâce à un appel sur le 17 par les voisins, par des gens qui remarquent quelque chose d'anormal et qui nous avertissent. Et toutes les équipes de cambrioleurs que nous avons interpellées depuis le début de l'année, sans exception, l'ont été grâce à des témoignages extérieurs. Voilà. Donc faites le 17, on peut toujours se tromper, ça peut être de la famille qui vient faire des réparations, par exemple, qu'on ne connaît pas, qu'on n'a jamais vu, mais ça fait rien, on effectue les contrôles et ça permet de discriminer les honnêtes gens des voyous. Et aussi, tant qu'à être attentif, essayer de relever les numéros des véhicules les plus suspects, voilà, des fourgons qui passent, ou qui s'arrêtent. En repérage, c'est des choses que beaucoup de gens remarquent. Ils nous appellent pour le faire, mais si on pouvait généraliser ces réflexes, ça serait vraiment un plus pour tout le monde.
3: Le même dispositif existe via la Gendarmerie nationale qui propose en plus des diagnostics sécurité, comme le précise le major Olivier Clément, référent sûreté pour le groupement de gendarmerie de la Haute-Vienne.
5: Je parle pour la gendarmerie, mais la police également, effectivement. Dans chaque, pour moi, chaque gendarmerie, chaque brigade de gendarmerie, vous avez donc un gendarme qui a été formé, alors par moi-même notamment, pour faire des consultations sûreté au sein de chaque maison individuelle. Donc chaque personne peut demander effectivement à ce que soit visitée véritablement sa maison par le gendarme pour effectivement constater, conseiller, préconiser et voir un petit peu ce qu'il pourrait améliorer à moindre budget notamment. J'invite véritablement toute la population effectivement à prendre contact avec notre gendarmerie locale pour effectivement faire l'équivalent d'une petite demi-heure, un tour de la maison pour véritablement essayer d'améliorer la sûreté.
3: L'inscription à l'opération Tranquillité Vacances est aussi possible au sein de la brigade de gendarmerie de votre territoire. Pour Kaolin, Lucie Alix.
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1: Bonjour à tous. Marine Le Pen est désormais présumée innocente pour la procureure générale près de la cour d'appel de Paris, Marie-Suzanne Le Quiot, qui est ce matin sur TF1 après la condamnation de la chef de file des députés RN dans l'affaire des assistants parlementaires européens. Marine Le Pen, elle a décidé de se pourvoir en cassation, ce qui permettra selon elle de faire campagne. On le rappelle, elle a écopé de 3 ans de prison, dont un an ferme sous bracelet électronique. Sa peine d'inéligibilité est également passée de 5 ans à 15 mois. L'élu a donc dans la foulée annoncé sa candidature à la présidentielle sur TF1 hier soir. Les nouvelles sont bonnes sur le front de l'incendie dans les Pyrénées-Orientales. Selon le préfet ce matin, la situation évolue favorablement. Feu qui a parcouru depuis ce week-end près de 5000 hectares. En attendant, il continue de faire très très chaud en France. 67 départements sont en alerte orange canicule ce matin. La guerre au Moyen-Orient serait-elle en train de reprendre? De nouvelles hostilités ont éclaté entre Washington et Téhéran. Les États-Unis ont lancé hier une série de frappes contre l'Iran. En représailles, l'Iran dit avoir tiré en direction de bases américaines au Koweït et à Bahreïn. L'Assemblée de Polynésie française demande officiellement pardon à la population pour les tests nucléaires. Les élus polynésiens avaient cédé à la France en 1964 2 atolls pour y installer le centre d'expérimentation du Pacifique. Et de 66 à 74, 46 essais atmosphériques auront lieu sur ces territoires. Les résultats du bac stables cette année. Le taux de réussite provisoire au baccalauréat s'établit à 85,5% pour cette session de 2026. Le taux définitif, lui, sera publié après les rattrapages et place désormais aux résultats du brevet. Ils sont publiés à partir d'aujourd'hui dans différentes académies, notamment dans celle de Strasbourg ou encore de Lille. Et puis en football, l'Argentine n'est pas passée loin.

0: Loin de l'élimination hier, les Argentins se sont imposés 3-2 contre l'Égypte en huitième de finale de la Coupe du Monde après un match fou. L'Argentine qui retrouvera la Suisse au prochain tour. Nos voisins ont éliminé la Colombie au tir au but hier soir après un match nul 0 partout. Excellente matinée à tous.
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1: La météo. C'est parti pour la météo de ce mercredi 8 juillet avec de nouveau une alerte orange canicule qui est maintenue sur notre territoire, maintenue jusqu'à au moins dimanche prochain. Les températures, donc évidemment une journée très ensoleillée, les températures ce matin qui sont en légère hausse avec 18 à 20 degrés d'attendu sur notre secteur, un vent léger de secteur est qui soufflera entre 10 et 15 km/h. Cet après-midi, un voile nuageux va laisser place à un ciel de plus en plus lumineux. Les températures attendues seront de l'ordre de 36 à 37 degrés sous abri, environ 40 sous l'influence du soleil, et le vent passera au nord-ouest. Il soufflera entre 20 et 40 km/h pour les plus fortes rafales, et des conditions que l'on va encore retrouver demain, jeudi. Nous en reparlerons bien sûr dans nos prochains bulletins.
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1: Et Kaolin, la radio vous reçoit une fois n'est pas coutume, famille rurale dans son studio pour vous parler. Après avoir parlé la semaine dernière et pour vous annoncer le vide-grenier de l'association, eh bien nous allons parler maintenant avec Marie-Christine Etina du magasin de la boutique famille rurale. Bonjour mesdames.
2: Bonjour.
1: Bienvenue sur l'antenne de Kaolin. Alors votre boutique va passer en mode été si je comprends bien.
2: Oui, tout à fait. Donc on va avoir de nouveaux horaires. Des horaires qui nous permettront de recevoir nos clients, touristes, habitants de la région, le matin et l'après-midi.
1: Oui, je vais rappeler une chose quand même, c'est que Marie-Christine va parler en français, bien sûr, vous l'avez compris, et puis Tina va tout répéter, comme à l'école, en anglais, dans quelques instants. Donc on va passer évidemment sur ces horaires, parce qu'effectivement, ils vous permettent d'avoir des plages plus larges, oui, d'ouverture pendant cette période estivale. Alors, quels seront les horaires d'ouverture de la boutique?
2: Alors, nous sommes ouverts du mardi au vendredi, le matin de 10h à midi et de 14h30 à 18h. Et puis comme le samedi c'est le jour de marché, il ne faut pas louper le marché, on est ouvert de 10h à midi.
1: Et on va préciser que ces horaires seront valables depuis le 7 juillet et jusqu'au 29 août.
2: Tout à fait.
1: Tina, je crois qu'on va s'adresser à nos amis anglais pour préciser un peu les horaires d'été de la boutique.
3: Ok, the boutique will be open on the 7th of July, that's next Tuesday, from 10 o'clock till 12 o'clock midday, and then in the afternoon from 2:30 till 6 o'clock in the evening, Tuesday, Wednesday, Thursday and Friday, and on Saturday morning, don't forget it's the morning of the market in Saint-Dirier, we're open from 10 o'clock in the morning until midday.
1: Et on va parler aussi de vos besoins, parce qu'effectivement, on va rappeler un peu le principe de la boutique, c'est que vous donnez une seconde chance à toutes sortes de choses, hein, que ce soit des vêtements, des ustensiles, des jouets, qui peuvent servir aux grands comme aux petits. Mais je crois, Tina, vous me le disiez quand on préparait cette interview, que vous avez des besoins un peu spécifiques en ce moment.
3: Oui, yes, that's right. We particularly need clothing that is in a good condition, men's clothes and children's clothes, please.
1: Vous avez du stock sur le reste, mais ça c'est ce qui va vous falloir pour la période estivale évidemment.
3: Oui.
1: C'est les besoins que vous pourriez avoir pour permettre à des gens de se fournir.
3: Yes, that's correct.
1: Je vous laisse répéter tout ça, Marie-Christine, cette fois-ci en français.
2: Oui. Effectivement, nous avons de gros besoins de vêtements pour hommes et pour enfants pour l'été. On précise à chaque fois des vêtements en bon état, bien sûr, qu'on s'achèterait pour soi et qu'ils soient, en bon état. Voilà. Que dire d'autre? Dans nos articles que l'on vend, notamment, je pense à nos amis les campeurs, les touristes, n'oublions pas les livres. Nous vendons des livres en français, donc ça, c'est assez courant, mais nous avons aussi une librairie en anglais. Nous vendons beaucoup de livres en anglais.
1: Sachant qu'il y a beaucoup d'étrangers et de touristes, effectivement, voilà, qui passent par chez nous.
2: Oui.
1: Ça aussi, on peut peut-être le préciser, Tina, en anglais à nos amis.
3: Oui, yes, we have books in deuxième chance. We have books in French and in English, and we've got quite a good collection of English books at the moment. For those of you who are visiting here, and if we have a rainy day, you can sit by the pool and read a book.
1: Et on va préciser une dernière chose qui a son importance cette année, au vu des chaleurs un peu exceptionnelles que nous traversons, c'est qu'en plus de profiter d'une boutique sympathique, de venir rencontrer des gens et de passer un bon moment, ça se fera au frais.
2: Oui, tout à fait. Depuis cette année, nous avons la climatisation dans la boutique. Alors,
1: comme le dit la chanson, c'est peut-être un détail pour vous, mais pour nous, ça veut dire beaucoup.
2: Et pour nous, bénévoles qui tenons la boutique, ça n'est pas un détail non plus.
1: Exactement. Voilà. Et ça permettra aux gens, en plus, de pouvoir flâner un peu et découvrir, oui, vos produits dans des conditions acceptables, on va dire, avec la météo du moment.
2: Tout à fait.
1: Là, je pense qu'on peut aussi le préciser qu'il va faire frais à nos amis anglais.
3: Yes, we're very lucky in deuxième chance because this year we have air conditioning in there. So if you come along and do some shopping in the afternoon and it's hot, it will be cool in deuxième chance. So come along and spend a while, have a chat and have a look at what we've got in the stock.
1: Voilà, vous savez tout. La boutique seconde chance de famille rurale qui se trouve bien sûr rue du marché à côté du cordonnier. Je vous rappelle les horaires d'ouverture du mardi au vendredi de 10h à midi et de 14h30 à 18h, ainsi que le samedi matin de 10h à midi. Des horaires qui seront valables entre le 7 juillet et le 29 août. Marie-Christine, Tina, je vous remercie d'être venue et on se dit à très bientôt.
2: Merci Julien.
3: Merci. Thank you.
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2: Kaolin, coup de pouce, et nous prenons la direction de Saint-Thierry-la-Perche pour vous parler de l'association du Club Arédien des Seniors, dont je reçois la présidente, habituée de nos studios maintenant, Michel Thierry, bonjour.
3: Bonjour Julien.
2: Alors Michel, vous venez nous voir aujourd'hui parce que l'on va parler, on s'y prend un peu en avance, mais on va expliquer pourquoi, d'une journée organisée par le Club Arédien des Seniors, une journée à Saint-Émilion, une sortie clé en main, j'ai envie de dire, pour ceux qui participeront, et qui va se passer le samedi 12 septembre. Alors oui, on n'est que début juillet, mais il était temps quand même de se voir pour en parler, car il va falloir réserver avant le 20 juillet. Michel, avant toute chose, comment se passe la vie au Club Arédien des Seniors? Toujours bien?
3: Alors oui, toujours bien. On est ouvert au mois de juillet, au mois d'août exceptionnellement. Bon, le bureau, la permanence sera fermée, bien entendu. Mais ceux qui veulent venir voir les locaux, il y a des adhérents qui seront là tous les mardis après-midi.
2: Il est toujours bon de venir se renseigner un petit peu quand on ne connaît pas comment fonctionne le Club Arédien des Seniors et d'imaginer pourquoi pas participer à des activités à partir de la rentrée prochaine en s'inscrivant, tout simplement.
3: Absolument.
2: Alors, parmi les activités que vous proposez, cette fois-ci, c'est la raison de votre venue aujourd'hui. Vous organisez une belle journée du côté de Saint-Émilion. Ça va se passer le samedi 12 septembre. Première question, est-ce que c'est réservé exclusivement aux adhérents de l'asso ou ça peut être ouvert à d'autres?
3: Alors, pas du tout. C'est ouvert à tout le monde, à tout adhérent. Évidemment, aux seniors en particulier, pour cette journée qui se déroulera à Saint-Émilion.
2: Alors, on va tout de suite parler du tarif. Comme ça, ce sera fait. C'est un tarif qui coûte 111 € par personne. Mais maintenant, on va parler du programme. Et vous allez voir que pour ce prix, vous avez un programme absolument magnifique. Michel, est-ce que vous pourriez me détailler un petit peu ce que vous avez au programme de cette belle journée?
3: Eh bien, oui. Alors, on est au départ de Saint-Thierry-la-Perche, place de la Nation. Et nous allons faire une visite de la ville, effectuée par un guide pour explorer l'histoire de la cité de Saint-Émilion. En suivant ce guide, on va découvrir les étapes clés de son développement, des origines à nos jours, en passant par un point de vue et les monuments souterrains tels que l'ermitage, la chapelle de la Trinité, les catacombes et une église monolithique.
2: C'est une visite qui va durer à peu près 1h30 et qui va vous conduire à un déjeuner au restaurant. Alors, on va pas parler dans le détail du menu. Tout ce qu'on peut dire, c'est que ceux qui vont être présents vont se régaler.
3: Tout à fait, c'est un menu gastronomique et bien sûr en rapport avec Bordeaux, le vin de Bordeaux, Saint-Émilion.
2: Et vous continuez parce que ça ne s'arrête pas là, la journée reprend avec un circuit en bus qui va se passer à partir de 15h, un circuit qui va vous conduire au cœur du vignoble notamment.
3: Absolument, on va faire une visite également guidée en bus à travers les paysages inscrits au patrimoine de l'humanité par l'UNESCO. On va voir les châteaux, des sites remarquables et puis on terminera par une visite d'un vignoble avec un vigneron qui nous fera part de son expérience et suivi d'une dégustation.
2: Et ensuite, bien sûr, le retour sur Saint-Thierry. Alors, on va maintenant parler évidemment des réservations parce que ça, c'est très important pour vous, pour pouvoir vous organiser en amont. Des inscriptions qui doivent se faire avant le 20 juillet. On va communiquer votre numéro de téléphone puisque c'est à vous qu'il faut s'adresser, au 06 41 37 74 22. Évidemment, si on a été un peu trop vite au moment où vous nous écoutez, n'hésitez pas à appeler Kaolin directement au standard 0555 75 15 15 et on vous transmettra bien sûr les coordonnées de Michel. Vous pouvez aussi tout simplement appeler à la mairie, ils vous les transmettront facilement. Je rappelle que cette belle journée, tout compris, est au tarif de 111 € et que vous pouvez faire des facilités de paiement pour certaines personnes qui souhaiteraient venir mais qui pourraient le payer en plusieurs fois, par exemple.
3: Oui, oui, tout à fait. Donc on peut le faire en deux ou trois fois, bien sûr avec une remise de chèque, de trois chèques, avec la date précisée à laquelle vous souhaitez l'encaisser.
2: Voilà, donc une belle journée quand même à ne pas rater qui est organisée par le Club Arédien des Seniors, association de Saint-Thierry-la-Perche, pour une journée à Saint-Émilion le samedi 12 septembre. Réservation pour cette belle journée et inscription avant le 20 juillet, d'où cette chronique qui passe un peu tôt sur notre antenne. N'hésitez pas à contacter Michel Thierry, je vous redonne le numéro 06 41 37 74 22, ou vous nous appelez à la radio et nous vous transmettrons. Michel, on espère que vous aurez plein de monde, on vous dit bel été en attendant et on se dit à très bientôt sur l'antenne.
3: Merci Julien.
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24: Bonjour à tous. Vos idées sorties de ce mercredi 8 juillet 2026. Bella que vous attend à 18h pour la poétique. Ce rendez-vous hebdomadaire invite le public à la rencontre des amoureux de la poésie. Aujourd'hui, vous assistez à l'hommage adressé aux éditions Rougerie, à la lecture des poèmes de Boris Sevian, Émile Nelligan et d'autres poètes du Québec, mais aussi de ceux de Bob Giraud, des poèmes de L'Étrange, des poèmes et musiques de L'Acadie et enfin des poèmes de Toujours. Nous poursuivons avec trois expositions. La salle Laurentine Théier de Saint-Junien accueille le travail de Nadia Holzer jusqu'au 12 juillet. Cette artiste présente ses peintures et créations en argile. Ses œuvres sont influencées par l'Orient, la Méditerranée et les arts amérindiens. Elle dialogue aussi avec l'histoire de l'art du Moyen-Âge à l'art contemporain. Son univers, nourri par la musique, la littérature et les cultures du monde, est composé de personnages peints et de figures modelées. Un été tout en couleurs à Bessines est installé au bureau d'information touristique de Bessines-sur-Gartempe. Agnès Cordeau-Glangeau y dévoile ses œuvres centrées sur la lumière, la couleur et l'émotion. La peintre explore les mondes marins, les paysages et les natures mortes en quête de différentes atmosphères. L'artiste se consacre à l'acrylique qu'elle travaille au couteau ou à la brosse. Elle joue sur les matières, les superpositions et les contrastes pour exprimer ses ressentis. Une vingtaine d'œuvres vous sont présentées jusqu'au 29 août. La maison du Père Castor à Meusac présente l'exposition Les reliques des contes perlés. Karine Borderie y sublime plusieurs contes, dont ceux du Petit Poisson d'or, du Petit Chaperon rouge ou encore de Bambi, avec des créations précieuses et lumineuses. 15 tableaux suspendus déroulent les symboles essentiels de ces récits. Cette exposition est disponible jusqu'au 21 août.
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3: Lucie Alix.
4: La justice valide le projet de ferme-usine à Périllac. Le tribunal administratif de Limoges vient de donner son accord pour ce projet qui doit réunir plus de 2100 vaches. À terme, ce dossier porté par le groupe industriel de la viande carnivore deviendrait le plus grand centre d'engraissement bovin de la région. Une idée qui ne plaît pas à la trentaine d'opposants. Associations, syndicats et riverains de l'exploitation dénoncent notamment les impacts sur l'environnement, la ressource en eau et les animaux. Ils peuvent encore faire appel. Dans le registre des projets qui font polémique, celui de la porcherie industrielle à Vassivière cristallise aussi les inquiétudes. 1200 cochons devraient élire domicile sur un territoire maillé par les cours d'eau et trois lacs, une possibilité qui préoccupe les élus auviennois après le feu vert accordé au dossier par le préfet creusois. Le président du conseil départemental de la Haute-Vienne en demande même l'abandon. Dans un communiqué, Jean-Claude Lebois veut même organiser une réflexion sur un modèle agricole souverain qui permettrait aussi la préservation du lac et du parc naturel régional de 1000 vaches. Le drapeau est vert au plan d'eau de Saint-Thierry-la-Perche malgré un mauvais classement. L'agence régionale de santé a classé le site en rouge. En cause, les analyses cumulées sur les 4 dernières années révèlent un niveau de contamination en cyanobactéries excessif. La qualité de l'eau reste donc sous étroite surveillance. De nouveaux prélèvements doivent être réalisés par l'ARS cette semaine pour vérifier que l'eau est bien conforme aux critères sanitaires pour la baignade. La vigilance orange canicule continue et avec elle arrivent les suppressions de trains. La SNCF a annoncé l'annulation de 7 intercités sur la ligne Paris-Orléans-Limoges-Toulouse aujourd'hui et demain. Une décision justifiée par la compagnie avec la préservation des infrastructures et la sécurité des passagers aux heures les plus chaudes. Aucune alternative en bus, mais vos billets peuvent être échangés ou remboursés. Les résultats du baccalauréat sont tombés hier pour 6350 candidats dans l'Académie de Limoges. La plupart des chiffres sont en baisse par rapport à 2025. En Corrèze, Haute-Vienne et Creuse, plus de 92% d'entre eux ont obtenu le fameux diplôme en voie générale. Du côté des épreuves technologiques, près de 79% des candidats ont réussi. C'est du côté du bac professionnel que l'augmentation a eu lieu. 83% des inscrits sont lauréats, soit près de 2 points de plus que l'an dernier. La S Saint-Junien change de staff pour ses débuts en Régional 2. Une relégation qui intervient suite au forfait général de son équipe de réserve. L'encadrement du groupe senior sera assuré par Yannick Cicéron, ancien deuxième ligne et connaisseur du club gantier. Il sera épaulé par Yann Dulac, ancien joueur et entraîneur du RC Guéret. Bon mercredi à toutes et à tous.
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5: La météo. C'est parti pour la météo de ce mercredi 8 juillet avec de nouveau une alerte orange canicule qui est maintenue sur notre territoire, maintenue jusqu'à au moins dimanche prochain. Les températures, donc évidemment une journée très ensoleillée, les températures ce matin qui sont en légère hausse avec 18 à 20 degrés d'attendu sur notre secteur. Un vent léger de secteur est qui soufflera entre 10 et 15 km/h. Cet après-midi, un voile nuageux va laisser place à un ciel de plus en plus lumineux. Les températures attendues seront de l'ordre de 36 à 37 degrés sous abri, environ 40 sous l'influence du soleil, et le vent passera au nord-ouest. Il soufflera entre 20 et 40 km/h pour les plus fortes rafales, et des conditions que l'on va encore retrouver demain, jeudi. Nous en reparlerons bien sûr dans nos prochains bulletins.
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9: Bonjour, bonjour à tous. Direction l'hippodrome de Pornichet, les 2725 mètres de la piste corde à gauche à l'occasion du Quintet Plus de ce mercredi 8 juillet 2026. Disputés dans la discipline du trot, ils seront 14 concurrents âgés de 7 à 11 ans répartis sur deux échelons. Départ prévu 18h30. En tête de notre sélection, le 7 Jonquille de Mythe, idéalement engagé à la limite du recul, même ferré, elle peut l'emporter. Suivi du 4, Illico Presto Fac, qui vient de prouver sa forme et ayant déjà bien fait ici même. Le 3, Ibis Dovreci, toujours présenté à bon escient. Le 2, Jasmin Phil, sage, il peut à très belle cote prendre une place dans la bonne combinaison. Et enfin, le 10, Jaguar Dufan, confié à Benjamin Rochard pour l'occasion, il complétera notre sélection. Une sélection que vous pouvez retrouver sur ma chaîne YouTube Tom Kazak, les pronostics hippiques avec mes dernières minutes. Donc notre choix aujourd'hui, premier le 7, Jonquille de Mythe. Second le 4, Illico Presto Fac. Troisième le 3, Ibis Dovreci. Quatrième le 2, Jasmin Phil. Cinquième le 10, Jaguar Dufan. Le second choix le 9, le 8 et le 13. Et à vous la fortune.
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2: Dans votre agenda, cette semaine, attention, avec l'épisode caniculaire, des événements pourraient être annulés, voire reportés. Profitez des premières fraîcheurs matinales, pourquoi pas de la déambulation, du parcours photographique au cœur de la cité de Rochechouart jusqu'au mois de novembre pour célébrer le 40e anniversaire de la Châtelaine. Les marchés festifs de Saint-Thierry vous attendent tous les jeudis jusqu'au 27 août et vous avez rendez-vous ce jeudi au parc du Moulinassou de 18h à 00h30. Produits locaux, restauration, animation vous seront proposés. Bal des pompiers en l'honneur des 200 ans du centre de secours de Saint-Junien. C'est à la salle des congrès ce 11 juillet. L'entrée est libre 19h-20h. Et puis une porte ouverte au centre de secours vous sera proposée de 10h à 18h. La soirée sera animée par Bodega à Tours et les bandas locales, bars et restauration sur place. Démonstration de modélisme naval, animation nocturne ce samedi 11 juillet à partir de 17h sur le plan d'eau de Mister Coy à Rochechouart. Et puis rendez-vous du côté de Riac-Rancon à côté de Limoges pour Festiriac avec le comité des fêtes ce 11, 12, 13 juillet au parc des sports rue Pierre de Coubertin, marché gourmand et food truck, animation, jeux, concerts gratuits et feux d'artifice. Et puis n'oubliez pas bien sûr les bandes d'affolie vous attendent du 11, 12, 13 juillet du côté de Bessines sur Gartempe. Votre agenda local à suivre, vos manifestations près de chez vous sur Kaolin.
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1: Bonjour à tous. Un sapeur-pompier, victime des incendies en Savoie, le jeune homme de 22 ans est décédé en intervention alors qu'il combattait depuis une partie de la nuit un feu de forêt. Une annonce du ministre de l'Intérieur. Le feu s'est déclaré le 24 juin dernier à la suite d'un orage sur les pentes de la tour du Merle, commune de Planet. Le risque d'incendie qui reste important en France, 7 départements du pourtour méditerranéen sont ce matin en alerte maximale, 47 sont en alerte élevée. Et la chaleur ne facilite pas le travail des pompiers. 67 départements sont en alerte orange canicule, soit la quasi-totalité du pays. Et conséquence de ces coups de chaud à répétition, les nappes phréatiques s'assèchent, la quasi-totalité des réserves d'eau souterraine sont en baisse et 54% des nappes se situent sous la normale, selon le Bureau de recherche géologique et minière. L'actualité, c'est également Marine Le Pen, qui est candidate à l'élection présidentielle. La chef de file des députés RN l'a officiellement annoncé hier soir sur TF1, quelques heures à peine après sa condamnation. Elle a écopé de 3 ans de prison, dont un enferme sous bracelet électronique dans l'affaire dite des assistants parlementaires européens. Sa peine d'inéligibilité est également passée de 5 ans à 15 mois, lui permettant dès à présent de concourir à toute élection. Marine Le Pen a déjà fait savoir qu'elle allait se pourvoir en cassation, ce qui permettra, selon elle, de faire campagne pour 2027. Le Groenland n'est toujours pas à vendre. La première ministre danoise, Mette Frederiksen, a répondu hier à Donald Trump à l'occasion du sommet de l'OTAN. Le président américain qui a affirmé la veille que le territoire autonome danois devrait être contrôlé par les États-Unis sans toutefois proférer de menaces. Attention aux crèmes solaires que vous achetez sur les plateformes de vente chinoises. C'est l'alerte de Que Choisir Ensemble. L'association de consommateurs publie une étude aujourd'hui sur ces crèmes vendues à des prix très bas. Or, selon elle, sur les 10 produits testés, 9 sont dangereux pour la santé. Et puis en cyclisme, place à la 5e étape aujourd'hui du Tour de France. Au programme, un peu plus de 158 km entre Lannemezan et Pau. Le maillot jaune est sur les épaules du Norvégien Thorsten Train. Excellente matinée à tous.
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3: La météo. C'est parti pour la météo de ce mercredi 8 juillet avec de nouveau une alerte orange canicule qui est maintenue sur notre territoire, maintenue jusqu'à au moins dimanche prochain. Les températures, donc évidemment une journée très ensoleillée, les températures ce matin qui sont en légère hausse avec 18 à 20 degrés d'attendu sur notre secteur. Un vent léger de secteur est qui soufflera entre 10

0: C'est 15 km/h. Cet après-midi, un voile nuageux va laisser place à un ciel de plus en plus lumineux. Les températures attendues seront de l'ordre de 36 à 37 degrés sous abri, environ 40 sous l'influence du soleil, et le vent passera au nord-ouest. Il soufflera entre 20 et 40 km/h pour les plus fortes rafales. Et des conditions que l'on va encore retrouver demain, jeudi. Nous en reparlerons bien sûr dans nos prochains bulletins.
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0: parfaite pour moi.
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2: Bienvenue dans Destination été sur Kaolin, votre rendez-vous pour explorer les trésors de votre région. Chaque jour, partez à la découverte d'un site, d'un village ou d'un savoir-faire qui fait la richesse de notre patrimoine. Installez-vous confortablement, l'été commence ici.
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2: Aujourd'hui, direction la vallée de la Gore à deux pas du bourg de Saint-Auvan pour un lieu aussi paisible que méconnu. Le sanctuaire Notre-Dame de la Paix, suivez le guide. À quelques pas du village, au cœur d'un paysage bucolique, coule la Gore entre les rochers, les rapides et les petits îlots boisés. Un petit sanctuaire se cache discrètement dans la verdure. Ici, le silence est roi. On y vient pour se recueillir ou simplement pour respirer. Ce lieu, c'est Notre-Dame de la Paix, un sanctuaire modeste, presque artisanal, né de la volonté de l'abbé Paul Elias dans les années 40. À la fin de la Seconde Guerre mondiale, il fait le vœu d'ériger une grotte dédiée à la Vierge Marie si la paix revient. Reste tenue, la grotte est inaugurée en 1947 dans la foulée du conflit. Avec le temps, le lieu s'agrandit, une chapelle en granit est construite, coiffée d'un toit de chaume et d'un petit clocher. Le mobilier est simple, un hôtel qui ressemble à un coffre, des bancs de grange, un tabernacle sculpté dans un tronc de noyer. Rien n'est ostentatoire, tout respire l'humilité et la sincérité. Un chemin de croix, plusieurs oratoires, des statues de la Salette et de Fatima jalonnent le site. Comme un parcours méditatif, en pleine nature, on le surnomme parfois le petit lourd du Limousin. Et chaque lundi de Pâques, le sanctuaire s'anime, famille, fidèles, gens du voyage, tous se retrouvent ici dans un esprit de fraternité et de fête. Que vous soyez croyant ou simplement curieux, le sanctuaire Notre-Dame de la Paix est un lieu à part, un espace de sérénité où l'on prend le temps de ralentir et en été ce havre de verdure est tout simplement parfait pour une pause hors du temps. Plongez dans la vallée paisible de la Gore, à 200 mètres du bourg de Saint-Auvan, pour découvrir un sanctuaire à la fois champêtre, spirituel et original, idéal pour l'été. Destination été sur Kaolin, on se retrouve très vite pour une nouvelle halte sur les routes du patrimoine limousin et d'ici là, ouvrez l'œil, l'été vous réserve encore bien des surprises.
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1: Lucie Alix.
2: La justice valide le projet de ferme-usine à Périllac. Le tribunal administratif de Limoges vient de donner son accord pour ce projet qui doit réunir plus de 2100 vaches. À terme, ce dossier porté par le groupe industriel de la viande carnivore deviendrait le plus grand centre d'engraissement bovin de la région. Une idée qui ne plaît pas à la trentaine d'opposants. Associations, syndicats et riverains de l'exploitation dénoncent notamment les impacts sur l'environnement, la ressource en eau et les animaux. Ils peuvent encore faire appel. Dans le registre des projets qui font polémique, celui de la porcherie industrielle à Vassivière cristallise aussi les inquiétudes. 1200 cochons devraient élire domicile sur un territoire maillé par les cours d'eau et trois lacs, une possibilité qui préoccupe les élus auviennois après le feu vert accordé au dossier par le préfet creusois. Le président du conseil départemental de la Haute-Vienne en demande même l'abandon. Dans un communiqué, Jean-Claude Lebois veut même organiser une réflexion sur un modèle agricole souverain qui permettrait aussi la préservation du lac et du parc naturel régional de 1000 vaches. Le drapeau est vert au plan d'eau de Saint-Thierry-la-Perche malgré un mauvais classement. L'agence régionale de santé a classé le site en rouge. En cause, les analyses cumulées sur les 4 dernières années révèlent un niveau de contamination en cyanobactéries excessif. La qualité de l'eau reste donc sous étroite surveillance. De nouveaux prélèvements doivent être réalisés par l'ARS cette semaine pour vérifier que l'eau est bien conforme aux critères sanitaires pour la baignade. La vigilance orange canicule continue et avec elle arrivent les suppressions de trains. La SNCF a annoncé l'annulation de 7 intercités sur la ligne Paris-Orléans-Limoges-Toulouse aujourd'hui et demain. Une décision justifiée par la compagnie avec la préservation des infrastructures et la sécurité des passagers aux heures les plus chaudes. Aucune alternative en bus, mais vos billets peuvent être échangés ou remboursés. Les résultats du baccalauréat sont tombés hier pour 6350 candidats dans l'Académie de Limoges. La plupart des chiffres sont en baisse par rapport à 2025. En Corrèze, Haute-Vienne et Creuse, plus de 92% d'entre eux ont obtenu le fameux diplôme en voie générale. Du côté des épreuves technologiques, près de 79% des candidats ont réussi. C'est du côté du bac professionnel que l'augmentation a eu lieu. 83% des inscrits sont lauréats, soit près de 2 points de plus que l'an dernier. La S Saint-Junien change de staff pour ses débuts en Régional 2. Une relégation qui intervient suite au forfait général de son équipe de réserve. L'encadrement du groupe senior sera assuré par Yannick Cicéron, ancien deuxième ligne et connaisseur du club gantier. Il sera épaulé par Yann Dulac, ancien joueur et entraîneur du RC Guéret. Bon mercredi à toutes et à tous.
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3: Bonjour, bonjour à tous. Direction l'hippodrome de Pornichet, les 2725 mètres de la piste corde à gauche à l'occasion du Quintet Plus de ce mercredi 8 juillet 2026. Disputés dans la discipline du trot, ils seront 14 concurrents âgés de 7 à 11 ans répartis sur deux échelons. Départ prévu 18h30. En tête de notre sélection, le 7 Jonqui de Mythe, idéalement engagé à la limite du recul, même ferré, elle peut l'emporter. Suivi du 4, Illico Presto Fac, qui vient de prouver sa forme et ayant déjà bien fait ici même. Le 3, Ibis Dovrecy, toujours présenté à bon escient. Le 2, Jasmin Phil, sage, il peut à très belle cote prendre une place dans la bonne combinaison. Et enfin le 10, Jaguar Dufan, confié à Benjamin Rochard pour l'occasion, il complétera notre sélection. Une sélection que vous pouvez retrouver sur ma chaîne YouTube Tom Kazak, les pronostics hippiques avec mes dernières minutes. Donc notre choix aujourd'hui, premier le 7, Jonqui Demi. Second le 4, Illico Presto Fac. Troisième le 3, Ibis Dovrecy. Quatrième le 2, Jasmin Phil. Cinquième le 10, Jaguar Dufan. Le second choix le 9, le 8 et le 13. Et à vous la fortune!
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0: légitimes époux.
1: Oui, et avec choix.
0: Et vous, pleureur, acceptez-vous de prendre Blaine pour légitime époux?
2: Oui, sans hésiter.
0: Alors, par les pouvoirs qui me sont conférés, je vous déclare maintenant mari et femme.
3: Oh, oh.

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3: Chaque année, près de 9000 personnes décèdent par suicide en France. Depuis une dizaine d'années, le programme Papageno accompagne les journalistes pour traiter cette question sensible en s'appuyant sur les recommandations de l'OMS et les connaissances scientifiques. Nous avons rencontré Héloïse Nguyen Van Bajou, journaliste santé et consultante média du programme en Nouvelle-Aquitaine.
4: Héloïse Nguyen Van Bajou, bonjour.
5: Bonjour.
4: Le programme Papageno existe depuis une dizaine d'années. Dans un premier temps, expliquez-nous de quoi il s'agit.
5: Alors, le programme Papageno est un programme national intégré à la stratégie nationale de prévention du suicide qui travaille sur ce qu'on appelle les phénomènes de contagion suicidaire. C'est-à-dire, en gros, des phénomènes qui sont de trois types. Le traitement médiatique du suicide qui peut induire un effet d'identification et de reproduction du geste suicidaire chez les personnes en état de vulnérabilité. La prévention de la contagion suicidaire dans les clusters localisés, c'est-à-dire les groupes où il y a une identité forte et qui sont déstabilisés quand il y a le suicide d'un des membres du groupe et où il peut y avoir une fragilisation des autres personnes qui vivent une situation similaire. Et le troisième effet de contagion, c'est celui sur les lieux publics à haut risque, donc c'est prévenir les suicides sur des endroits, des lieux publics qui seraient identifiés comme étant des lieux où potentiellement on peut se suicider.
4: Alors dans un second temps, quel constat a conduit à sa création et pourquoi spécifiquement les journalistes sont-ils devenus un public prioritaire?
5: Alors le programme Papageno est né d'une constatation de la littérature scientifique qui est que en fonction de la manière dont on parle du suicide dans les médias, on peut involontairement, nous les journalistes, induire un effet d'identification et de reproduction du geste suicidaire chez les personnes vulnérables. C'est ce qu'on appelle l'effet Werther. Ça, c'est 50 ans de littérature scientifique, plus de 250 analyses et des recommandations de l'Organisation mondiale de la santé à destination des journalistes. Le problème, c'est que les journalistes ne les connaissent pas et même quand on leur communique, ils ont du mal à s'en saisir parce qu'ils ne les comprennent pas toujours. Donc moi, j'accompagne les journalistes pour comprendre ces recommandations-là pour qu'ils puissent travailler correctement.
4: Et justement, en parlant de cet effet Werther dont vous venez de parler, qu'est-ce que montrent les études scientifiques sur son impact ?
5: Alors son impact, il est conséquent. Maintenant, les études montrent que quand on traite mal, parce qu'en fait la question c'est pas de parler ou pas du suicide, mais c'est d'en parler correctement. Quand on parle mal du suicide, on vient tellement caricaturer l'histoire de la personne qui est décédée que en fait une personne qui vit une situation qu'elle pourrait croire similaire peut se sentir concernée et peut avoir accès à des informations auxquelles elle n'aurait pas eu accès qui lui permettent de créer ce qu'on appelle un scénario suicidaire, c'est-à-dire de savoir comment est-ce qu'elle peut potentiellement mettre fin à ses jours et surtout qui ne lui permettent pas de comprendre que avoir des idées suicidaires, c'est pas inéluctable, qu'il y a des solutions qui existent, qu'il y a des ressources qui existent sur le territoire et qu'elle peut s'en sortir. Le problème, c'est quand on véhicule ce sentiment de fatalité et qu'on laisse croire à une personne qui va pas très bien que la seule solution pour elle, c'est de mettre fin à ses jours.
4: Alors, on peut donner des exemples précis. Souvent dans les médias, par exemple, il y a eu des suicides d'agriculteurs, mais il n'y a pas que des anonymes, il y a aussi des célébrités. Donc, on peut citer par exemple à une époque Marilyn Monroe, il y a eu Robin Williams, l'acteur américain, en France Mike Brandt, Patrick Devers. Tout ça, ça a pu influencer donc finalement les lecteurs, les auditeurs et les téléspectateurs.
5: Ça peut les influencer de manière en fait, soit en leur laissant croire qu'il n'y a pas d'autre solution, qu'eux vivent des souffrances similaires et du coup que la seule piste qui leur resterait ce serait le passage à l'acte suicidaire, mais ça peut aussi les influencer dans le bon sens, dans le sens où on part de ces histoires-là et on leur montre qu'il y a des ressources qui existent, qu'il y a aussi des gens qui ont traversé une crise, une période de leur vie où ça ne va pas, des idées suicidaires et qu'au contraire, eux ils s'en sont sortis parce qu'à côté du nombre de décès qu'on peut constater, c'est 9000 décès par an, le suicide, il y a aussi 200 000 personnes qui ont fait des tentatives de suicide, mais qui ont survécu et qui vont bien à l'heure actuelle, qui ont retrouvé de l'espoir, de l'optimisme, un chemin de vie épanouissant, etc. Et cela, on n'en parle jamais. Il y a plein de gens qui ont traversé des crises suicidaires, qui se sont rétablis, qui sont prêts à témoigner, à raconter comment ils sont rétablis, tout ce qu'ils ont mobilisé, qu'est-ce qui les a aidés, et ça, c'est tout un pan du suicide dont on ne parle jamais en journalisme et qui est vraiment à mettre en avant parce que ça aide et ça informe.
4: Si je comprends bien, en somme, un article, un reportage radio ou même un sujet télé, ça peut au contraire avoir un effet protecteur.
5: Complètement. Ça peut être vecteur à la fois de protection, mais surtout d'information. Moi, ce que j'ai envie de dire, c'est que les journalistes, on n'est pas là pour faire la promo des dispositifs de prévention du suicide, mais pour informer sur le fait qu'ils existent et surtout sur ce qu'est la réalité du fait d'avoir des idées suicidaires. Parce qu'avoir des idées suicidaires, ça concernait 5% des Français l'année dernière et ça reste encore beaucoup trop souvent tabou, stigmatisé, et c'est pas toujours facile d'en parler et surtout d'être entendu. Et ça, pour ça, il y a plein de choses qui existent. existe, notamment le 3114, la ligne nationale de prévention du suicide. Et très peu de gens ont encore le réflexe, par exemple, quand un proche nous dit qu'il va mal, mais de lui dire, est-ce que tu as envie qu'on appelle ensemble le 3114? Je prends mon téléphone et je t'aide et on appelle et on essaye de trouver des solutions ensemble. Ça, c'est accessible à tout le monde, mais on n'a pas encore ce réflexe-là.
4: Et Louise Nguyen Van Bajou, merci beaucoup. Enfin, rappelons que le 3114, numéro national de prévention du suicide, est accessible gratuitement 24 heures sur 24, 7 jours sur 7, pour les personnes en détresse ou leurs proches. Pour Kaolin, Yasmine Kichou.
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1: Télé. Bonjour au programme de votre soirée télé de ce mercredi 8 juillet sur TF1, All Her Fault, suite de la série. Sur France 2, Le Crime lui va si bien, série policière. Sur M6, Les Trois Mousquetaires, D'Artagnan, film avec François Civil, Vincent Cassel, Romain Duris et Pio Marmaille. Dans un royaume divisé, une poignée d'hommes et de femmes vont croiser leurs épées et lier leur destin à celui de la France. Sur Arte, Samba, film avec Omar Sy. Sur Sister, Vilaine, comédie avec Marie-Lou Berry. Mélanie est une fille trop gentille. Sa mère, son patron, ses copines en profitent. Un jour, suite à une ultime humiliation, Mélanie décide de changer. Désormais, elle va se venger. Sur France 3, Le Village préféré des Français 2026. L'émission repart sur les routes de France avec toujours la même passion. Faire découvrir des villages d'une beauté et d'une richesse exceptionnelle. Et puis sur France 5, partenaire particulier, un voyage pas comme les autres. Série documentaire. Très belle soirée télé à tous.
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4: Lucie Alix.
5: La justice valide le projet de ferme-usine à Périllac. Le tribunal administratif de Limoges vient de donner son accord pour ce projet qui doit réunir plus de 2100 vaches. À terme, ce dossier porté par le groupe industriel de la viande carnivore deviendrait le plus grand centre d'engraissement bovin de la région. Une idée qui ne plaît pas à la trentaine d'opposants. Associations, syndicats et riverains de l'exploitation dénoncent notamment les impacts sur l'environnement, la ressource en eau et les animaux. Ils peuvent encore faire appel. Dans le registre des projets qui font polémique, celui de la porcherie industrielle à Vassivière cristallise aussi les inquiétudes. 1200 cochons devraient élire domicile sur un territoire maillé par les cours d'eau et trois lacs, une possibilité qui préoccupe les élus auviennois après le feu vert accordé au dossier par le préfet creusois. Le président du conseil départemental de la Haute-Vienne en demande même l'abandon. Dans un communiqué, Jean-Claude Lebois veut même organiser une réflexion sur un modèle agricole souverain qui permettrait aussi la préservation du lac et du parc naturel régional de 1000 vaches. Le drapeau est vert au plan d'eau de Saint-Thierry-la-Perche malgré un mauvais classement. L'agence régionale de santé a classé le site en rouge. En cause, les analyses cumulées sur les 4 dernières années révèlent un niveau de contamination en cyanobactéries excessif. La qualité de l'eau reste donc sous étroite surveillance. De nouveaux prélèvements doivent être réalisés par l'ARS cette semaine pour vérifier que l'eau est bien conforme aux critères sanitaires pour la baignade. La vigilance orange canicule continue et avec elle arrivent les suppressions de trains. La SNCF a annoncé l'annulation de 7 intercités sur la ligne Paris-Orléans-Limoges-Toulouse aujourd'hui et demain. Une décision justifiée par la compagnie avec la préservation des infrastructures et la sécurité des passagers aux heures les plus chaudes. Aucune alternative en bus, mais vos billets peuvent être échangés ou remboursés. Les résultats du baccalauréat sont tombés hier pour 6350 candidats dans l'académie de Limoges. La plupart des chiffres sont en baisse par rapport à 2025. En Corrèze, Haute-Vienne et Creuse, plus de 92% d'entre eux ont obtenu le fameux diplôme en voie générale. Du côté des épreuves technologiques, près de 79% des candidats ont réussi. C'est du côté du bac professionnel que l'augmentation a eu lieu. 83% des inscrits sont lauréats, soit près de 2 points de plus que l'an dernier. L'AS Saint-Junien change de staff pour ses débuts en Régional 2. Une relégation qui intervient suite au forfait général de son équipe de réserve. L'encadrement du groupe senior sera assuré par Yannick Cicéron, ancien deuxième ligne et connaisseur du club gantier. Il sera épaulé par Yann Dulac, ancien joueur et entraîneur du RC Guéret. Bon mercredi à toutes et à tous.
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6: Bonjour, bienvenue, votre météo de la mi-journée sur Kaolin. Chaleur encore bien présente et toujours cette alerte canicule rouge inscrite au moins jusqu'à ce week-end. Les températures encore en hausse cet après-midi, 35 à 40 degrés possible.

0: L'Ancorèse et en Dordogne, sur la Haute-Vienne et la Charente ne sera pas en reste non plus. Demain jeudi le matin, ça sera une grande douceur, mais rapidement, l'après-midi, il va faire très chaud. Protégez-vous, hydratez-vous et faites attention à vos proches. Prenez de leurs nouvelles. Passez une belle journée à l'écoute de Kaolin.
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2: Bonjour, bonjour à tous, c'est l'Argentine renverse l'Égypte en Coupe du Monde, le Tour de France a un nouveau maillot jaune et puis on connaît la première demi-finale de Wimbledon, c'est l'actu sport ce matin. Et d'abord on connaît donc tous les qualifiés désormais pour les quarts de finale de la Coupe du Monde et l'Argentine n'est pas passée loin de la catastrophe. Hier, les Argentins menés 2-0 se sont finalement imposés dans les dernières minutes 3-2 contre l'Égypte en huitième de finale après un match totalement fou. De son côté, la Suisse est venue à bout cette nuit de la Colombie après les tirs au but. Ces deux équipes, Suisse et Argentine, s'affronteront donc ce week-end au tour suivant. Et aujourd'hui, c'est une première depuis le coup d'envoi de ce mondial. Il n'y a pas de match au programme. Les quarts de finale commenceront demain avec l'équipe de France qui affrontera le Maroc. Le parquet de Paris ouvre lui une enquête après les propos racistes de la sénatrice paraguayenne Célesta Maria envers Kylian Mbappé. La Fédération française de football a en effet déposé plainte. Le cyclisme, nouveau maillot jaune sur le Tour de France. À 30 ans, Thorsten Treen portera pour la première fois la tunique de leader du classement général aujourd'hui. Parti dans l'échappée matinale hier et arrivé avec les hommes de tête, le grimpeur de la Uno X a même pris 8 minutes d'avance sur Tadej Pogacar et le reste des favoris. Aujourd'hui, la part belle au sprinter pour cette cinquième étape entre Lannemezan et Pau. Une seule difficulté à 25 km de l'arrivée. Le tennis, Yannick Sinner est en demi-finale à Wimbledon. Il retrouvera Novak Djokovic qui a difficilement battu Félix Auger-Aliassime en 5-7. Assure aujourd'hui un autre Italien, Flavio Cobolli, face au Britannique Arthur Ferry. En rugby, les Bleus se hissent en demi-finale de la Coupe du Monde des moins de 20 ans. L'équipe de France a battu l'Australie 34-29 et termine en tête de sa poule pour une place en finale. Le CAS de France U20 fera face à la Nouvelle-Zélande. Et puis enfin, les Bleus du basket connaissent leur programme pour la deuxième phase de qualification pour la Coupe du Monde 2027. L'équipe de France retrouvera la Slovénie, l'Estonie et enfin la Suède. Voilà pour l'essentiel de l'actu sport. Je vous souhaite une très belle journée.
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3: Le cinéma sur Kaolin, direction les salles obscures pour vous parler des séances de ce mercredi 8 juillet. Direction le Cinébourse de Saint-Junien pour vous parler des séances du jour. Vous pourrez retrouver plusieurs films aujourd'hui à 15h, Les Beaux Jours, mais également le nouveau Vaiana, la légende du bout du monde. Un film qui vous sera d'ailleurs proposé également ce soir à 20h30. Dans la série des films de la journée, vous retrouverez Des Mignons et des Monstres à 16h, Toy Story 5 à 18h et La Bataille de Gaulle, partie 2, et J'écris ton nom, vous sera proposé à 20h15. Je vous propose aujourd'hui de revenir sur ce film, Vaiana, la légende du bout du monde. Répondant à l'appel de l'océan, Vaiana s'aventure pour la première fois par-delà le récif de son île de Motunui, accompagnée du célèbre demi-dieu Maui. Maui, elle embarque pour un voyage inoubliable, destiné à permettre à son peuple de retrouver sa prospérité.
4: Comment vous le dire, c'est pour vous les hommes. Cette fois je m'en vais loin des hommes.
5: Cette mission est vouée à l'échec. On va devoir traverser un océan de malheur.
6: À nous de jouer.
5: Au cas où t'aurais pas remarqué, Maui rime avec réussi. Ouais, je suis balèze. Et la revoilà. Parfois dans la vie, on est le héros. Et parfois, on n'est l'appât.
6: Comment ça?
7: Qu'est-ce qui t'amène au royaume des monstres?
8: Bon, choisis un œil, tu m'empêches de me concentrer. Choisis un œil.
9: Oui, vas-y, allez, choisis un œil.
5: Hé, hey, petite crabe! Je t'ai manqué!
6: Si on nous a choisis, c'est qu'il y a une raison.
10: Tu racontes mes légendes, mon histoire, transmets sagesse et savoir.
5: Allons sauver le monde.
11: Vous ne pourrez pas vous échapper!
12: Ah bah si, ils se sont échappés.
3: Direction maintenant le cinéma Arévi de Saint-Thierry pour vous parler des séances du jour. Elles sont assez nombreuses également. Vous retrouverez Des Mignons et des Monstres à 15h, tout comme le film Ulysse, une comédie dramatique de Laetitia Masson. Et puis ce soir, deux séances vous seront proposées. La Bataille de Gaulle, partie 2, J'écris ton nom, mais également le film Une année italienne en version originale sous-titrée. Je vous propose aujourd'hui de revenir sur la partie 2 du film La Bataille de Gaulle, juin 1940. La France s'effondre et signe l'armée. Au milieu du chaos, un homme refuse de céder. Seul contre tous, ce général inconnu s'échappe vers Londres pour sauver ce qu'il reste d'un rêve, la liberté. Sans armée, sans appui, sans espoir, mais avec une folle conviction, la France, sa France, elle n'a pas déposé les armes. Il tente un ultime pari, convaincre le monde que la bataille de France n'est ni terminée ni perdue. La réalité est têtue et lui donne tort. Mais peu à peu, se lèvent autour de lui, en Angleterre, en France et en Afrique, des résistants de l'ombre, des lycéens révoltés, des soldats déterminés, leur foi, leur audace, leur rage de liberté défie l'histoire qui semblait pourtant écrite d'avance.
13: Les résistants doivent s'unir. Essayez de me laisser le temps d'agir. J'ai besoin de temps.
14: No République française, just a flag.
5: Pour lui, la France n'existe plus.
15: Seems as though these days being French is a complicated thing.
16: Si nous ne nous imposons pas sur le terrain, il n'y aura pas de France.
13: L'armée secrète se met en place. Nous allons pouvoir commencer à frapper fort.
17: C'est là-bas que se joue le destin du monde.
18: Nos enfants n'auront rien à nous reprocher à notre tour.
5: J'incarne tout ce que les Américains détestent. Je suis faible. Et je tiens
1: tête. 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
1: Écoute Bernard, je crois que toi et moi, on a un peu le même problème. C'est-à-dire qu'on peut pas vraiment tout miser sur notre physique, surtout toi. Alors si je peux me permettre de te donner un conseil, c'est oublie que t'as aucune chance, vas-y fonce. On sait jamais, sur un malentendu ça peut marcher.
2: C'est cela, oui, oui.
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5: L'agenda, Kaolin, et on commence tout de suite avec un festival, la 4e édition du festival Astéroïde Day, en lien avec la journée mondiale des astéroïdes. Un festival qui dure du 15 au 30 juin à Jasnon-Presnac et Rochechouart, c'est gratuit. La science et la culture en s'amusant, de 3 à 97 ans. Direction la commune de Ségur-le-Château pour vous parler des visites guidées du village et du château. Visite guidée d'un des plus beaux villages de France. Alors rendez-vous au fixé au bureau d'information touristique à 11h. Infos et réservations auprès de l'office de tourisme au 05 55 73 39 92. Le jeudi 25 juin, vous pourrez retrouver une conférence, le corps dans l'art, le corps au 20e siècle. Une conférence qui vous est proposée au musée d'art et d'histoire de Saint-Thierry-la-Perche entre 18h30 et jusqu'à 19h30. Vous pourrez retrouver également une marche avec l'association communautaire ADN autour de nous qui vous invite. Donc ce jeudi 25 juin à Massignac sur le circuit autour du plan d'eau, un circuit de 13 km à allure soutenue et un circuit de 11 km à allure modérée. Rendez-vous fixé au parking de la piscine avenue Corot à 7h30 pour un départ à 7h45 ou directement sur place à 8h au parking de la Conti. Jeudi toujours, une soirée table ronde organisée de 19h30 à 21h dans le cadre des états généraux de la biotique sous les auspices de l'espace régional de réflexion éthique de Nouvelle-Aquitaine, site Limousin. Une table ronde et débat jusqu'où aller dans les mesures de prévention pour les personnes âgées et limites éthiques. Cela se placera à la mairie de Rochechouart, place du Château, en présence de nombreux représentants. Le jeudi 25 toujours marque le retour des marchés festifs de producteurs. Cela se passe au jardin du Moulinassou, organisé par l'association Saveurs et Terroirs. Consommer bon, consommer local. Des produits locaux très variés à emporter ou à consommer sur place. Les animations commenceront à partir de 18h au jardin du Moulinassou.
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5: Le vendredi 26 juin maintenant, vous est proposé un barbecue par l'association Famille Rurale après la fête de l'école sur le parking de la salle des fêtes à Saillat-sur-Vienne. Restauration, buvette et animation sur place. On vous parle également ce vendredi 26 juin de Rush Flag qui aura lieu de 19h30 à 21h30 au gymnase de Rochechouart. Inscription obligatoire pour la participation. On vous parle le samedi 27 juin d'un concert à Coussac-Bonneval, un concert de la chorale Ayen Voices avec son chef d'orchestre Andrew Field. Cela se passera à 18h, cours intérieur du château de Bonneval sur réservation. Info et réservation directement auprès du château de Bonneval au 06 29 19 49 06. On vous parle également d'un concours de pétanque organisé à La Roche-l'Abeille ce samedi 27 juin. Un tête-à-tête à partir de 8h30 et en doublette à partir de 13h30. Cela se passe toute la journée à la salle des fêtes organisée par la PPMA de La Roche-l'Abeille. Et puis une conférence également au Chalard, conférence Regard Croisé en Limousin. Une conférence qui aura lieu de 15h30 à 17h à la salle des fêtes. C'est un événement gratuit organisé par Chalard Initiative. On n'oublie pas également ce week-end l'Art en Fête, l'association Esquisse qui fête ses 30 ans avec un marché des arts créatifs, buvette et food truck sur place, animation musicale assurée par l'école intercommunale de musique et de danse. Cela se passera de 8h à 18h30 au jardin du Moulinassou à Saint-Thierry. À ne pas oublier également le feu de la Saint-Jean à Saint-Thierry-la-Perche, buvette, grillade et animation musicale, ainsi qu'un grand feu sur la plage à la tombée de la nuit. Cela commencera à 17h30 du côté du lac d'Arfeuil, une manifestation qui est organisée par le motoclub du pays Arédien. Rochechou Art et Danse du Monde vous invite le samedi 27 juin à partir de 14h, place du Château, pour découvrir des arts et danses du monde. Le tout est organisé par le comité des fêtes. Vous retrouverez Gypsy Fiesta, Rochechouart Loisirs Création, La Batouka Donf, Perles et Dragons et de nombreuses autres associations et animations qui vous seront proposées. Animations et soirées DJ en plus qu'un marché de producteurs qui vous sera proposé à partir de 18h. Direction Saint-Auvan le samedi 27 juin pour vous parler de la 14e randonnée gourmande organisée par le comité des fêtes. Différentes animations et balles avec orchestre Mi Camionetta vous seront également proposées.
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5: N'oubliez pas également le vide-grenier organisé par Saint-Thierry Escrime le dimanche 28 juin, à Saint-Thierry-la-Perche donc, sur l'esplanade et le gymnase Jules Ferry. Buvette, restauration sur place et puis bien sûr animation d'escrime proposée à 10h, de 10h à 11h et de 15h à 16h. La journée des Olympiades vous attend également sur la base de loisirs de Roufiac. Défis sportifs et ludiques toute la journée en équipe, c'est gratuit et ouvert à tous. Et puis pour les amateurs de sport, on termine avec les les 6 heures de gravel organisées par la SSJ Cyclo sur le circuit automobile de Saint-Junien ce dimanche 28 juin avec buvette, restauration et ravito coureurs, ouvert aux licenciés de toute fédération et aux non-licenciés également. La longueur du circuit 3,5 km. Il y aura également une épreuve de virage technique et relance. Les inscriptions se font en ligne sur le site OKTime. Évidemment, toutes ces annonces sont susceptibles d'être modifiées en fonction des conditions météo du moment. La canicule qui devrait durer jusqu'à ce vendredi pourrait entraîner certaines annulations. Nous vous tiendrons bien évidemment au courant.
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2: Et Kaolin, la radio vous reçoit une fois n'est pas coutume, famille rurale dans son studio pour vous parler. Après avoir parlé la semaine dernière et pour vous annoncer le vide-grenier de l'association, eh bien nous allons parler maintenant avec Marie-Christine Etina du magasin de la boutique famille rurale. Bonjour mesdames.
3: Bonjour.
2: Bienvenue sur l'antenne de Kaolin. Alors votre boutique va passer en mode été si je comprends bien.
3: Oui, tout à fait. Donc on va avoir de nouveaux horaires. Des horaires qui nous permettront de recevoir nos clients, touristes, habitants de la région, le matin et l'après-midi.
2: Oui, je vais rappeler une chose quand même, c'est que Marie-Christine va parler en français, bien sûr, vous l'avez compris, et puis Tina va tout répéter, comme à l'école, en anglais, dans quelques instants. Donc on va passer évidemment sur ces horaires, parce qu'effectivement, ils vous permettent d'avoir des plages plus larges, oui, d'ouverture pendant cette période estivale. Alors, quels seront les horaires d'ouverture de la boutique?
3: Alors, nous sommes ouverts du mardi au vendredi, le matin de 10h à midi et de 14h30 à 18h. Et puis comme le samedi c'est le jour de marché, il ne faut pas louper le marché, on est ouvert de 10h à midi.
2: Et on va préciser que ces horaires seront valables depuis le 7 juillet et jusqu'au 29 août.
3: Tout à fait.
2: Tina, je crois qu'on va s'adresser à nos amis anglais pour préciser un peu les horaires d'été de la boutique.
4: Ok, the boutique will be open on the 7th of July, that's next Tuesday, from 10 o'clock till 12 o'clock midday, and then in the afternoon from 2:30 till 6 o'clock in the evening, Tuesday, Wednesday, Thursday and Friday. And on Saturday morning, don't forget it's the morning of the market in Saint-Irie, we're open from 10 o'clock in the morning until midday.
2: Et on va parler aussi de vos besoins, parce qu'effectivement, on va rappeler un peu le principe de la boutique, c'est que vous donnez une seconde chance à toutes sortes de choses, hein, que ce soit des vêtements, des ustensiles, des jouets, qui peuvent servir aux grands comme aux petits. Mais je crois, Tina, vous me le disiez quand on préparait cette interview, que vous avez des besoins un peu spécifiques en ce moment.
4: Oui, yes, that's right. We particularly need clothing that is in a good condition, men's clothes and children's clothes, please.
2: Vous avez du stock sur le reste, mais ça, c'est ce qu'il va vous falloir pour la période estivale, évidemment.
4: Oui.
2: C'est les besoins que vous pourriez avoir pour permettre à des gens de se fournir.
4: Yes, that's correct.
2: Je vous laisse répéter tout ça, Marie-Christine, cette fois-ci en français.
3: Oui. Effectivement, nous avons de gros besoins de vêtements pour hommes et pour enfants pour l'été. On précise à chaque fois des vêtements en bon état, bien sûr, qu'on s'achèterait pour soi et qu'ils soient, en bon état. Voilà. Que dire d'autre? Dans nos articles que l'on vend, notamment je pense à nos amis les campeurs, les touristes, n'oublions pas les livres. Nous vendons des livres en français, donc ça c'est assez courant, mais nous avons aussi une librairie en anglais. Nous vendons beaucoup de livres en anglais.
2: Sachant qu'il y a beaucoup d'étrangers et de touristes effectivement, voilà, qui passent par chez nous.
3: Oui.
2: Ça aussi on peut peut-être le préciser, Tina, en anglais à nos amis.
4: Oui, oui, yes. We have books in deuxième chance. We have books in French and in English. And we've got quite a good collection of English books at the moment. For those of you who are visiting here, and if we have a rainy day, you can sit by the pool and read a book.
2: Et on va préciser une dernière chose qui a son importance cette année, au vu des chaleurs un peu exceptionnelles que nous traversons, c'est qu'en plus de profiter d'une boutique sympathique, de venir rencontrer des gens et de passer un bon moment, ça se fera au frais.
3: Oui, tout à fait. Depuis cette année, nous avons la climatisation dans la boutique. Alors,
2: comme le dit la chanson, c'est peut-être un détail pour vous, mais pour nous, ça veut dire beaucoup.
3: Et pour nous, bénévoles qui tenons la boutique, ça n'est pas un détail non plus.
2: Exactement, voilà. Et ça permettra aux gens en plus de pouvoir flâner un peu et découvrir, oui, vos produits dans des conditions acceptables, on va dire, avec la météo du moment.
3: Tout à fait.
2: Tina, je pense qu'on peut aussi le préciser qu'il va faire frais à nos amis anglais.
4: Yes, we're very lucky in deuxième chance because this year we have air conditioning in there. So if you come along and do some shopping in the afternoon and it's hot, it will be cool in deuxième chance. So come along and spend a while, have a chat and have a look at what we've got in the stock.
2: Voilà, vous savez tout. La boutique seconde chance de famille rurale qui se trouve bien sûr rue du marché à côté du cordonnier. Je vous rappelle les horaires d'ouverture du mardi au vendredi de 10h à midi et de 14h30 à 18h. Ainsi que le samedi matin de 10h à midi, des horaires qui seront valables entre le 7 juillet et le 29 août. Marie-Christine, Tina, je vous remercie d'être venue et on se dit à très bientôt.
3: Merci Julien.
4: Merci. Thank you.
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2: Sur votre plateau télé ce soir, des épées, une vengeance et le charme de la France. Les trois mousquetaires d'Artagnan sur M6, film avec François Civil, Vincent Cassel, Romain Duris et Pion Marmaille. Du Louvre au palais de Buckingham, des bas-fonds de Paris au siège de La Rochelle. Dans un royaume divisé, une poignée d'hommes et de femmes vont croiser leurs épées et lier leur destin à celui de la France.
3: Qui est cet enfant ?
4: D'Artagnan, votre majesté.
5: Trois duels en trois heures avec trois mousquetaires.
6: Monsieur Athos a le droit de me tuer en premier, Monsieur Porthos en second et Aramis en dernier. Je vous prie de m'excuser par avance si je ne peux contenter tout le monde.
3: Je vous trouve bien arrogant, jeune homme.
6: C'est ma seule richesse.
2: Vilaine sur Sister, film avec Marie-Lou Berry. Mélanie est une fille trop gentille. Sa mère, son patron, ses copines en profitent. Un jour, suite à une ultime humiliation, Mélanie décide de changer. Désormais, elle va se venger de tous ceux qui lui ont pourri la vie.
7: Il n'est pas facile de changer quand on a été gentil toute sa vie.
8: Tu es tombé sur le seul handicap qui soit pas remboursé par la Sécu. Tu vas voir qu'un jour, à force d'aider tout le monde, c'est moi que tu pourras plus aider.
9: Oh non, non, non, Mélanie, faites un effort. On le sait que vous êtes pas jolie, mais vous pourriez au moins essayer.
2: Le village préféré des Français 2026 sur France 3, l'émission repart sur les routes de France avec toujours la même passion, faire découvrir des villages d'une beauté et d'une richesse exceptionnelle. Tout au long de l'émission, Stéphane Bern dévoilera le classement des téléspectateurs et enfin la commune qu'ils auront élue village préféré des Français. Les trois mousquetaires d'Artagnan sur M6, Vilaine sur Sister et le village préféré des Français 2026 sur France 3. Très belle soirée télé à tous.
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1: Bonjour à tous. Après s'être officiellement déclarée candidate pour la présidentielle 2027, premier déplacement pour Marine Le Pen aujourd'hui dans la Sarthe, sur le marché de la Flèche, accompagnée de Jordan Bardella. La chef de file des députés RN a été reconnue coupable en appel de détournement de fonds européens. 3 ans de prison, dont 1 an ferme avec port d'un bracelet électronique. Sa peine d'inéligibilité a déjà été purgée depuis le jugement en première instance. Marine Le Pen se pourvoit en cassation. La mort d'un sapeur-pompier volontaire de 22 ans en Savoie lors d'une intervention sur un feu de végétation. Il a été percuté par un rocher. La nation s'incline devant sa mémoire, écrit sur X le ministre de l'Intérieur Laurent Nunez. Le feu a parcouru plus de 30 hectares. Il fait toujours très chaud sur la France. 67 départements sont en vigilance orange canicule. Seul le nord-est bénéficie de conditions plus clémentes. Les températures, souvent comprises entre 35 et 39 degrés, peuvent même atteindre 42 degrés près des côtes du Languedoc-Roussillon. Selon Météo France, la canicule se prolongera très probablement jusqu'en fin de semaine, voire au-delà. À l'étranger, la colère de Donald Trump, le président des États-Unis, annonce que le cessez-le-feu est terminé avec l'Iran. Quelques heures après des frappes américaines et une riposte de Téhéran sur Bahreïn, qui abrite une base des États-Unis, Donald Trump qualifie l'Iran de pays malade et de menteur. Il laisse tout de même la porte ouverte aux négociations. L'alerte de Que Choisir Ensemble, l'association de consommateurs, met en garde contre les crèmes solaires vendues sur les plateformes chinoises Temu, Shein et AliExpress. 9 crèmes sur 10 sont dangereuses pour la santé, avec pour certaines la présence de substances interdites en Europe. Que Choisir Ensemble demande aux autorités françaises de protéger les consommateurs. Et puis, la 5e étape du Tour de France à suivre cet après-midi. Un parcours pour les sprinteurs, 158 km entre Lannemezan et Pau. Le maillot jaune est sur les épaules du Norvégien Torstein Train. Au général, il a 8 minutes d'avance sur Tadej Pogacar. Voilà pour l'info. Passez une excellente après-midi.
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5: Bonjour, bienvenue, votre météo de la mi-journée sur Kaolin. Chaleur encore bien présente et toujours cette alerte canicule rouge inscrite au moins jusqu'à ce week-end. Des températures encore en hausse cet après-midi, 35 à 40 degrés possible en Corrèze et en Dordogne. Sur la Haute-Vienne et la Charente ne sera pas en reste non plus. Demain jeudi le matin, ça sera une grande douceur, mais rapidement l'après-midi va faire très chaud. Protégez-vous, hydratez-vous et faites attention à vos proches. Prenez de leurs nouvelles. Passez une belle journée à l'écoute de Kaolin.
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7: Et si votre apéro avait des conséquences inattendues ? Vous connaissez sûrement quelqu'un qui se fait dévorer par les moustiques pendant que les autres passent entre les gouttes. Eh bien, une nouvelle étude ajoute un suspect à la liste des coupables. La bière. Des chercheurs néerlandais ont suivi près de 500 festivaliers pour comprendre pourquoi certaines personnes attirent davantage les moustiques. Pour cela, les volontaires glissaient simplement leurs bras dans une cage contenant des moustiques femelles. Les insectes ne pouvaient pas piquer, mais les chercheurs observaient combien venaient se poser près de la peau. Résultat, les participants qui avaient bu de la bière dans les 12 heures précédentes étaient environ 35% plus attractifs pour les moustiques. Pourquoi ? Eh bien, les scientifiques pensent que l'alcool modifie subtilement notre odeur corporelle. Les moustiques repèrent leurs victimes grâce au dioxyde de carbone que nous expliquons.

0: mais aussi grâce aux molécules émises par notre peau. L'alcool pourrait également dilater les vaisseaux sanguins et augmenter légèrement la chaleur dégagée par notre corps. Deux indices supplémentaires pour ces redoutables chasseurs. Attention toutefois, la bière n'explique pas tout. La chaleur du corps, la transpiration, la génétique ou encore les bactéries naturellement présentes sur notre peau influencent aussi l'appétit des moustiques. Certaines personnes sont donc tout simplement plus attirantes que d'autres. Alors faut-il bannir la bière pour éviter les piqûres? Pas du tout. Cette étude met en évidence un facteur parmi d'autres, mais elle ne change pas les bons réflexes. Utiliser un répulsif et consommer avec modération l'alcool. De quoi passer une soirée plus sereine, même si les moustiques, eux, ne respectent aucune recommandation.
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2: Bienvenue dans Destination Été, votre rendez-vous pour explorer les pépites de notre territoire. Aujourd'hui, cap sur Saint-Thierry-la-Perche et ses environs, un coin du Limousin où le patrimoine, la nature et la gastronomie se donnent rendez-vous. Entre villages médiévaux, randonnées au grand air, produits d'exception et savoir-faire précieux, ce territoire du sud de la Haute-Vienne et aux portes de la Corrèze vous invite à un véritable voyage au cœur des plus beaux détours de France.
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2: Aujourd'hui, cap sur un lieu paisible hors des sentiers battus, l'église romane du Chalard et le mystérieux cimetière des moines en plein cœur du Limousin. Une halte à la croisée de l'art, de l'histoire et de la contemplation. L'église du Chalard date du XIIe siècle, un joyau de l'art roman, discret mais remarquablement conservé. Son architecture sobre, avec sa voûte en berceau et ses murs en pierre claire, dégage une sérénité rare. À l'intérieur, la lumière filtre doucement, soulignant les chapiteaux sculptés et le chevet en demi-cercle. Cette ambiance quasi-monastique invite à la pause, la réflexion et à se laisser porter par l'authenticité du lieu. À quelques pas de l'église, un carré aux tombes anciennes attire l'attention. C'est le cimetière des moines, vestige d'un petit ermitage ou prieuré disparu aujourd'hui. Les pierres gravées et les croix anciennes révèlent l'attachement de cette communauté au site. C'est un lieu empreint de calme, où le chant des oiseaux se mêle à l'histoire silencieuse de celles et ceux qui ont vécu ici il y a des siècles. L'église du Chalard se niche dans un environnement bucolique, une douce campagne, quelques haies, des prés sereins. Un sentier pédestre permet de prolonger la visite en toute tranquillité. Ici, on se sent hors du temps, à l'écart de la civilisation. Une petite balade suffit à se reconnecter à l'essentiel. Pour s'y rendre, le Chalard se situe à proximité de Saint-Thierry-la-Perche, accessible en voiture via les petites routes de campagne. Un petit parking se trouve juste devant l'église. Le site est libre d'accès, ouvert toute l'année, et la visite est totalement gratuite. De la collégiale de Saint-Thierry aux ruelles de Ségur-le-Château, des fours à Kaolin, aux assiettes gourmandes, ce coin du Limousin a décidément tout pour séduire. Entre patrimoine vivant, nature généreuse et produits du terroir, le pays de Saint-Thierry vous promet des découvertes riches et authentiques à vivre en famille ou entre amis. C'était Destination Été sur Kaolin. On se retrouve très vite pour une nouvelle escapade sur les routes de notre beau patrimoine local. Et d'ici là, bel été à toutes et à tous.
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2: Kaolin, coup de pouce, et nous prenons la direction de Saint-Thierry-la-Perche pour vous parler de l'association du Club Arédien des Seniors, dont je reçois la présidente, habituée de nos studios maintenant, Michel Thierry, bonjour.
3: Bonjour Julien.
2: Alors Michel, vous venez nous voir aujourd'hui parce que l'on va parler, on s'y prend un peu en avance, mais on va expliquer pourquoi, d'une journée organisée par le Club Arédien des Seniors, une journée à Saint-Émilion, une sortie clé en main, j'ai envie de dire, pour ceux qui participeront, et qui va se passer le samedi 12 septembre. Alors oui, on n'est que début juillet, mais il était temps quand même de se voir pour en parler, car il va falloir réserver avant le 20 juillet. Michel, avant toute chose, comment se passe la vie au Club Arédien des Seniors? Toujours bien?
3: Alors oui, toujours bien. On est ouvert au mois de juillet, au mois d'août exceptionnellement. Bon, le bureau, la permanence sera fermée, bien entendu. Mais ceux qui veulent venir voir les locaux, il y a des adhérents qui seront là tous les mardis après-midi.
2: Il est toujours bon de venir se renseigner un petit peu quand on ne connaît pas comment fonctionne le Club Arédien des Seniors et d'imaginer pourquoi pas participer à des activités à partir de la rentrée prochaine en s'inscrivant, tout simplement.
3: Absolument.
2: Alors, parmi les activités que vous proposez, cette fois-ci, c'est la raison de votre venue aujourd'hui. Vous organisez une belle journée du côté de Saint-Émilion. Ça va se passer le samedi 12 septembre. Première question, est-ce que c'est réservé exclusivement aux adhérents de l'asso ou ça peut être ouvert à d'autres?
3: Alors, pas du tout. C'est ouvert à tout le monde, à tout adhérent. Évidemment, aux seniors en particulier, pour cette journée qui se déroulera à Saint-Émilion.
2: Alors, on va tout de suite parler du tarif. Comme ça, ce sera fait. C'est un tarif qui coûte 111 € par personne. Mais maintenant, on va parler du programme et vous allez voir que pour ce prix, vous avez un programme absolument magnifique. Michel, est-ce que vous pourriez me détailler un petit peu ce que vous avez au programme de cette belle journée?
3: Eh bien oui, alors on est au départ de Saint-Thierry-la-Perche, place de la Nation, et nous allons faire une visite de la ville effectuée par un guide pour explorer l'histoire de la cité de Saint-Émilion. En suivant ce guide, on va découvrir les étapes clés de son développement, des origines à nos jours, en passant par un point de vue et les monuments souterrains tels que l'Ermitage, la chapelle de la Trinité, les catacombes et une église monolithe.
2: C'est une visite qui va durer à peu près 1h30 et qui va vous conduire à un déjeuner au restaurant. Alors, on va pas parler dans le détail du menu. Tout ce qu'on peut dire, c'est que ceux qui vont être présents vont se régaler.
3: Tout à fait, c'est un menu gastronomique et bien sûr en rapport avec Bordeaux, le vin de Bordeaux, Saint-Émilion.
2: Et vous continuez parce que ça ne s'arrête pas là, la journée reprend avec un circuit en bus qui va se passer à partir de 15h, un circuit qui va vous conduire au cœur du vignoble notamment.
3: Absolument, on va faire une visite également guidée en bus à travers les paysages inscrits au patrimoine de l'humanité par l'UNESCO. On va voir les châteaux, des sites remarquables et puis on terminera par une visite d'un vignoble avec un vigneron qui nous fera part de son expérience et suivi d'une dégustation.
2: Et ensuite, bien sûr, le retour sur Saint-Thierry. Alors, on va maintenant parler évidemment des réservations parce que ça, c'est très important pour vous, pour pouvoir vous organiser en amont. Des inscriptions qui doivent se faire avant le 20 juillet. On va communiquer votre numéro de téléphone puisque c'est à vous qu'il faut s'adresser, au 06 41 37 74 22. Évidemment, si on a été un peu trop vite au moment où vous nous écoutez, n'hésitez pas à appeler Kaolin directement au standard 05 55 75 15 15, et on vous transmettra bien sûr les coordonnées de Michel. Vous pouvez aussi tout simplement appeler à la mairie, ils vous les transmettront facilement. Je rappelle que cette belle journée, tout compris, est au tarif de 111 € et que vous pouvez faire des facilités de paiement pour certaines personnes qui souhaiteraient venir mais qui pourraient le payer en plusieurs fois, par exemple.
3: Oui, oui, tout à fait. Donc on peut le faire en deux ou trois fois, bien sûr avec une remise de chèque, de trois chèques, avec la date précisée à laquelle vous souhaitez l'encaisser.
2: Voilà, donc une belle journée quand même à ne pas rater qui est organisée par le Club Arédien des Seniors, association de Saint-Thierry-la-Perche, pour une journée à Saint-Émilion, le samedi 12 septembre. Réservation pour cette belle journée et inscription avant le 20 juillet, d'où cette chronique qui passe un peu tôt sur notre antenne. N'hésitez pas à contacter Michel Thierry, je vous redonne le numéro 06 41 37 74 22, ou vous nous appelez à la radio et nous vous transmettrons. Michel, on espère que vous aurez plein de monde, on vous dit bel été en attendant et on se dit à très bientôt sur l'antenne.
3: Merci Julien.
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4: Lucie Alix.
5: La justice valide le projet de ferme-usine à Périllac. Le tribunal administratif de Limoges vient de donner son accord pour ce projet qui doit réunir plus de 2100 vaches. À terme, ce dossier porté par le groupe industriel de la viande carnivore deviendrait le plus grand centre d'engraissement bovin de la région. Une idée qui ne plaît pas à la trentaine d'opposants. Associations, syndicats et riverains de l'exploitation dénoncent notamment les impacts sur l'environnement, la ressource en eau et les animaux. Ils peuvent encore faire appel. Dans le registre des projets qui font polémique, celui de la porcherie industrielle à Vassivière cristallise aussi les inquiétudes. 1200 cochons devraient élire domicile sur un territoire maillé par les cours d'eau et trois lacs, une possibilité qui préoccupe les élus auviennois après le feu vert accordé au dossier par le préfet creusois. Le président du conseil départemental de la Haute-Vienne en demande même l'abandon. Dans un communiqué, Jean-Claude Lebois veut même organiser une réflexion sur un modèle agricole souverain qui permettrait aussi la préservation du lac et du parc naturel régional de 1000 vaches. Le drapeau est vert au plan d'eau de Saint-Thierry-la-Perche malgré un mauvais classement. L'agence régionale de santé a classé le site en rouge. En cause, les analyses cumulées sur les 4 dernières années révèlent un niveau de contamination en cyanobactéries excessif. La qualité de l'eau reste donc sous étroite surveillance. De nouveaux prélèvements doivent être réalisés par l'ARS cette semaine pour vérifier que l'eau est bien conforme aux critères sanitaires pour la baignade. La vigilance orange canicule continue et avec elle arrivent les suppressions de trains. La SNCF a annoncé l'annulation de 7 intercités sur la ligne Paris-Orléans-Limoges-Toulouse aujourd'hui et demain. Une décision justifiée par la compagnie avec la préservation des infrastructures et la sécurité des passagers aux heures les plus chaudes. Aucune alternative en bus, mais vos billets peuvent être échangés ou remboursés. Les résultats du baccalauréat sont tombés hier pour 6350 candidats dans l'Académie de Limoges. La plupart des chiffres sont en baisse par rapport à 2025. En Corrèze, Haute-Vienne et Creuse, plus de 92% d'entre eux ont obtenu le fameux diplôme en voie générale. Du côté des épreuves technologiques, près de 79% des candidats ont réussi. C'est du côté du bac professionnel que l'augmentation a eu lieu. 83% des inscrits sont lauréats, soit près de 2 points de plus que l'an dernier. La SE Saint-Junien change de staff pour ses débuts en Régional 2. Une relégation qui intervient suite au forfait général de son équipe de réserve. L'encadrement du groupe senior sera assuré par Yannick Cicéron, ancien deuxième ligne et connaisseur du club gantier. Il sera épaulé par Yann Dulac, ancien joueur et entraîneur du RC Guéret. Bon mercredi à toutes et à tous.
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6: Bonjour, bienvenue, votre météo de la mi-journée sur Kaolin. Chaleur encore bien présente et toujours cette alerte canicule rouge inscrite au moins jusqu'à ce week-end. Des températures encore en hausse cet après-midi, 35 à 40 degrés possibles en Corrèze et en Dordogne. Sur la Haute-Vienne et la Charente ne sera pas en reste non plus. Demain jeudi le matin, ça sera une grande douceur, mais rapidement l'après-midi va faire très chaud. Protégez-vous, hydratez-vous et faites attention à vos proches. Prenez de leurs nouvelles. Passez une belle journée à l'écoute de Kaolin.
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1: Bonjour, bonjour à tous. Marine Le Pen lance officiellement sa campagne présidentielle après sa condamnation dans l'affaire des assistants parlementaires des eurodéputés, mais son avenir juridique reste encore flou. Alors qu'une grande partie de la France est touchée par un nouvel épisode de canicule, les installations électriques souffrent avec la chaleur. Et puis J-1 avant le quart de finale de la Coupe du Monde entre la France et le Maroc. Marine Le Pen lance sa campagne présidentielle dans la Sarthe aujourd'hui, au lendemain de sa condamnation en appel à 3 ans de prison, dont un an ferme sous bracelet électronique. La chef de file des députés du Rassemblement National a été reconnue coupable de détournement de fonds européens. Hier soir, elle a annoncé se pourvoir en cassation, mais selon Ludovic Fria, président de l'Union syndicale des magistrats, c'est un pari risqué, car la peine de première instance peut être réactivée.
2: Lorsque la décision d'appel est suspendue le temps que le pouvoir soit examiné, cette décision à exécution provisoire reprend vie pendant le temps du pourvoi. Donc celui qui pourrait être amené à trancher, ça serait probablement, dans ce cas-là, le Conseil constitutionnel, lorsqu'il s'agira de décider si la candidature de Marine Le Pen est ou pas recevable, savoir si elle est ou pas sous l'effet d'une décision d'inéligibilité avec exécution provisoire.
1: Et on ne connaît pas encore la date d'examen de ce pourvoi par la Cour de cassation. Dans l'actualité également, la guerre est-elle en train de reprendre au Moyen-Orient ? Donald Trump assure que le cessez-le-feu est terminé entre l'Iran et les États-Unis. Une déclaration suite à des frappes américaines contre 80 cibles iraniennes en réponse à des attaques de navires dans le détroit d'Ormuz. Retour en France avec ce drame en Savoie. Un pompier volontaire de 22 ans est mort alors qu'il était mobilisé sur un feu de forêt. Le jeune homme a été percuté par un bloc de pierre et tué sur le coup. Du côté des Pyrénées-Orientales, l'incendie n'est toujours pas maîtrisé. Près de 5000 hectares ont été ravagés par les flammes. Les pompiers mobilisés en plein épisode de canicule. 67 départements sont en vigilance orange ce midi. C'est principalement le nord-est de l'Hexagone qui est épargné. Les températures devraient monter près de la Méditerranée. Aujourd'hui, on attend parfois 42 degrés près des côtes du Languedoc-Roussillon. Dans ce contexte, les salariés d'RTE sous tension. Un droit d'alerte a été émis par les représentants du personnel en cause des problèmes de sécurité des salariés près des installations électriques sous haute tension. Fin juin, un poste électrique a explosé dans le Finistère, privant de courant des milliers d'habitants. Et avec la chaleur, le risque d'explosion des postes électriques est plus important, selon Francis Casanova. Il est délégué syndical central CGT chez RTE.
3: C'est des appareils en fait, qui sont remplis d'huile, d'huile isolante. Il y a de l'eau qui s'infiltre en fait dans ces appareils parce qu'ils sont pas vraiment étanches. Quand il y a une forte chaleur en période de canicule, il y a un phénomène de condensation de l'eau dans l'huile qui se produit et qui vient dégrader la fonction isolante. Il y a un arc électrique qui se crée à l'intérieur et c'est l'explosion quoi. Quand ils explosent en fait, ça projette la matière donc de la porcelaine et de l'acier à plusieurs centaines de mètres, suivant où se trouvent les postes et les appareils dans le poste. On peut avoir à proximité, des habitations ou des routes. Ça concerne aussi la population. Ouais.
1: Et Francis Casanova se veut tout de même rassurant sur la capacité du réseau électrique français à tenir lors des fortes chaleurs. Attention sur la plage ou au bord de la piscine cet été. 9 crèmes solaires sur 10 vendues sur les plateformes chinoises comme Temu ou Shein sont dangereuses pour la santé. C'est l'alerte lancée aujourd'hui par l'association Que Choisir Ensemble. Après ceux du baccalauréat, place aux premiers résultats du brevet aujourd'hui. Ils sont publiés dans plusieurs académies, la Corse, Orléans, Tours ou encore Lille et Strasbourg. Le sport avec du cyclisme, d'abord une journée pour les sprinteurs sur le Tour de France. 5e étape entre Lannemezan et Pau avec un peu plus de 158 km au programme. C'est le Norvégien Thorsten Treine qui sera en jaune sur la route aujourd'hui. Et puis en foot, premier jour sans match aujourd'hui à la Coupe du Monde. Les quarts de finale vont débuter demain soir avec l'affiche entre la France et le Maroc. Ce sera peut-être la première véritable opposition pour les Bleus face à l'une des meilleures équipes du continent africain. Les retrouvailles après la demi de 2022 au Qatar, gagnée par les Français. Et pour l'adjoint de Didier Deschamps, Guy Stéphan, les Lions de l'Atlas sont

0: de nombreuses qualités. Écoutez.
1: C'est une équipe qui est bien organisée, bien structurée. Une équipe qui a une certaine solidité et puis surtout une équipe qui est très bonne en transition, qui a marqué beaucoup de buts. 10, je crois, en 5 matchs, c'est-à-dire l'équivalent de 2 buts par match. Voilà, avec des atouts aussi individuels. Donc voilà, une équipe du Maroc qui était demi-finaliste, on le sait, du dernier mondial, finaliste de la dernière CAN. Voilà, c'est une équipe de qualité, indiscutablement.
0: Et cette affiche entre la France et le Maroc, c'est demain soir en quart de finale de la Coupe du Monde. Coup d'envoi à 22h. Notez bien, voilà pour l'essentiel de l'actualité. Passez tous une excellente journée.
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5: Bonjour, bienvenue, votre météo de la mi-journée sur Kaolin. Chaleur encore bien présente et toujours cette alerte canicule rouge inscrite au moins jusqu'à ce week-end. Les températures encore en hausse cet après-midi, 35 à 40 degrés possibles en Corrèze et en Dordogne. Sur la Haute-Vienne et la Charente ne sera pas en reste non plus. Demain jeudi le matin, ça sera une grande douceur, mais rapidement l'après-midi va faire très chaud. Protégez-vous, hydratez-vous et faites attention à vos proches. Prenez de leurs nouvelles. Passez une belle journée à l'écoute de Kaolin.
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2: L'agenda, Kaolin, et on commence tout de suite avec un festival, la 4e édition du festival Astéroïde Day, en lien avec la journée mondiale des astéroïdes. Un festival qui dure du 15 au 30 juin à Jasnon-Presnac et Rochechouart, c'est gratuit. La science et la culture en s'amusant, de 3 à 97 ans. Direction la commune de Ségur-le-Château pour vous parler des visites guidées du village et du château. Visite guidée d'un des plus beaux villages de France. Alors rendez-vous fixé au bureau d'information touristique à 11h. Infos et réservations auprès de l'office de tourisme au 05 55 73 39 92. Le jeudi 25 juin, vous pourrez retrouver une conférence, le corps dans l'art, le corps au 20e siècle. Une conférence qui vous est proposée au musée d'art et d'histoire de Saint-Thierry-la-Perche entre 18h30 et jusqu'à 19h30. Vous pourrez retrouver également une marche avec l'association communautaire ADN autour de nous qui vous invite. Donc ce jeudi 25 juin à Massignac sur le circuit autour du plan d'eau, un circuit de 13 km à allure soutenue et un circuit de 11 km à allure modérée. Rendez-vous fixé au parking de la piscine avenue Corot à 7h30 pour un départ à 7h45 ou directement sur place à 8h au parking de la Conti. Jeudi toujours, une soirée table ronde organisée de 19h30 à 21h dans le cadre des états généraux de la biotique sous les auspices de l'espace régional de réflexion éthique de Nouvelle-Aquitaine, site Limousin. Une table ronde et débat jusqu'où aller dans les mesures de prévention pour les personnes âgées et limites éthiques. Cela se placera à la mairie de Rochechouart, place du Château, en présence de nombreux représentants. Le jeudi 25 toujours marque le retour des marchés festifs de producteurs. Cela se passe au jardin du Moulin à Sous, organisé par l'association Saveurs et Terroirs. Consommer bon, consommer local. Des produits locaux très variés à emporter ou à consommer sur place. Les animations commenceront à partir de 18h au jardin du Moulin à Sous.
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2: Le vendredi 26 juin maintenant, vous est proposé un barbecue par l'association Famille Rurale après la fête de l'école sur le parking de la salle des fêtes à Saillat-sur-Vienne. Restauration, buvette et animation sur place. On vous parle également ce vendredi 26 juin de Rush Flag qui aura lieu de 19h30 à 21h30 au gymnase de Rochechouart. Inscription obligatoire pour la participation. On vous parle le samedi 27 juin d'un concert à Coussac-Bonneval, un concert de la chorale Ayen Voices avec son chef d'orchestre Andrew Field. Cela se passera à 18h, cours intérieur du château de Bonneval sur réservation. Info et réservation directement auprès du château de Bonneval ou au 06 29 19 49 06. On vous parle également d'un concours de pétanque organisé à La Roche-l'Abeille ce samedi 27 juin. Un tête-à-tête à partir de 8h30 et en doublette à partir de 13h30. Cela se passe toute la journée à la salle des fêtes organisée par la APPMA de La Roche-l'Abeille. Et puis une conférence également au Chalard, conférence Regard Croisé en Limousin. Une conférence qui aura lieu de 15h30 à 17h à la salle des fêtes. C'est un événement gratuit organisé par Chalard Initiative. On n'oublie pas également ce week-end l'art en fête, l'association Esquisse qui fête ses 30 ans avec un marché des arts créatifs, buvette et food truck sur place, animation musicale assurée par l'école intercommunale de musique et de danse. Cela se passera de 8h à 18h30 au jardin du Moulin à Sous à Saint-Thierry. À ne pas oublier également le feu de la Saint-Jean à Saint-Thierry-la-Perche, buvette, grillade et animation musicale, ainsi qu'un grand feu sur la plage à la tombée de la nuit. Cela commencera à 17h30 du côté du lac d'Arfeuil, une manifestation qui est organisée par le motoclub du pays Arédien. Rochechou Art et Danse du Monde vous invite le samedi 27 juin à partir de 14h, place du Château, pour découvrir des arts et danses du monde. Le tout est organisé par le comité des fêtes. Vous retrouverez Gypsy Fiesta, Rochechou Art Loisirs Création, la Batouka Donf, Perles et Dragons et de nombreuses autres associations et animations qui vous seront proposées. Animation et soirée DJ en plus qu'un marché de producteurs qui vous sera proposé à partir de 18h. Direction Saint-Auvent le samedi 27 juin pour vous parler de la 14e randonnée gourmande organisée par le comité des fêtes. Différentes animations et balles avec orchestre Mikamioneta vous seront également proposées.
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2: N'oubliez pas également le vide-grenier organisé par Saint-Thierry Escrime le dimanche 28 juin, à Saint-Thierry-la-Perche donc, sur l'esplanade et le gymnase Jules Ferry. Buvette, restauration sur place et puis bien sûr animation d'escrime proposée à 10h, de 10h à 11h et de 15h à 16h. La journée des Olympiades vous attend également sur la base de loisirs de Roufiac. Défis sportifs et ludiques toute la journée en équipe, c'est gratuit et ouvert à tous. Et puis pour les amateurs de sport, on termine avec les les 6 heures de gravel organisées par la SSJ Cyclo sur le circuit automobile de Saint-Junien ce dimanche 28 juin avec buvette, restauration et ravito coureurs, ouvert aux licenciés de toute fédération et aux non-licenciés également. La longueur du circuit 3,5 km. Il y aura également une épreuve de virage technique et relance. Les inscriptions se font en ligne sur le site OKTime. Évidemment, toutes ces annonces sont susceptibles d'être modifiées en fonction des conditions météo du moment. La canicule qui devrait durer jusqu'à ce vendredi pourrait entraîner certaines annulations. Nous vous tiendrons bien évidemment au courant.
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1: Bonjour, bonjour à tous, c'est l'Argentine renverse l'Égypte en Coupe du Monde, le Tour de France a un nouveau maillot jaune et puis on connaît la première demi-finale de Wimbledon, c'est l'actu sport ce matin. Et d'abord on connaît donc tous les qualifiés désormais pour les quarts de finale de la Coupe du Monde et l'Argentine n'est pas passée loin de la catastrophe. Hier, les Argentins menés 2-0 se sont finalement imposés dans les dernières minutes 3-2 contre l'Égypte en huitième de finale après un match totalement fou. De son côté, la Suisse est venue à bout cette nuit de la Colombie après les tirs au but. Ces deux équipes, Suisse et Argentine, s'affronteront donc ce week-end au tour suivant. Et aujourd'hui, c'est une première depuis le coup d'envoi de ce mondial. Il n'y a pas de match au programme. Les quarts de finale commenceront demain avec l'équipe de France qui affrontera le Maroc. Le parquet de Paris ouvre lui une enquête après les propos racistes de la sénatrice paraguayenne Célesta Maria envers Kylian Mbappé. La Fédération française de football a en effet déposé plainte. Le cyclisme, nouveau maillot jaune sur le Tour de France. À 30 ans, Thorsten Treen portera pour la première fois la tunique de leader du classement général aujourd'hui. Parti dans l'échappée matinale hier et arrivé avec les hommes de tête, le grimpeur de la Uno X a même pris 8 minutes d'avance sur Tadej Pogacar et le reste des favoris. Aujourd'hui, la part belle au sprinter pour cette cinquième étape entre Lannemezan et Pau. Une seule difficulté à 25 km de l'arrivée. Le tennis, Yannick Sinner est en demi-finale à Wimbledon. Il retrouvera Novak Djokovic qui a difficilement battu Félix Auger-Aliassime en 5-7. Assure aujourd'hui un autre Italien, Flavio Cobolli, face au Britannique Arthur Ferry. En rugby, les Bleus se hissent en demi-finale de la Coupe du Monde des moins de 20 ans. L'équipe de France a battu l'Australie 34-29 et termine en tête de sa poule pour une place en finale. Le 15 de France U20 fera face à la Nouvelle-Zélande. Et puis enfin, les Bleus du basket connaissent leur programme pour la deuxième phase de qualification pour la Coupe du Monde 2027. L'équipe de France retrouvera la Slovénie, l'Estonie et enfin la Suède. Voilà pour l'essentiel de l'actu sport. Je vous souhaite une très belle journée.
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3: Lucie Alix.
4: La justice valide le projet de ferme-usine à Périllac. Le tribunal administratif de Limoges vient de donner son accord pour ce projet qui doit réunir plus de 2100 vaches. À terme, ce dossier porté par le groupe industriel de la viande carnivore deviendrait le plus grand centre d'engraissement bovin de la région. Une idée qui ne plaît pas à la trentaine d'opposants. Associations, syndicats et riverains de l'exploitation dénoncent notamment les impacts sur l'environnement, la ressource en eau et les animaux. Ils peuvent encore faire appel. Dans le registre des projets qui font polémique, celui de la porcherie industrielle à Vassivière cristallise aussi les inquiétudes. 1200 cochons devraient élire domicile sur un territoire maillé par les cours d'eau et trois lacs, une possibilité qui préoccupe les élus auviennois après le feu vert accordé au dossier par le préfet creusois. Le président du conseil départemental de la Haute-Vienne en demande même l'abandon. Dans un communiqué, Jean-Claude Lebois veut même organiser une réflexion sur un modèle agricole souverain qui permettrait aussi la préservation du lac et du parc naturel régional de 1000 vaches. Le drapeau est vert au plan d'eau de Saint-Thierry-la-Perche malgré un mauvais classement. L'agence régionale de santé a classé le site en rouge. En cause, les analyses cumulées sur les 4 dernières années révèlent un niveau de contamination en cyanobactéries excessif. La qualité de l'eau reste donc sous étroite surveillance. De nouveaux prélèvements doivent être réalisés par l'ARS cette semaine pour vérifier que l'eau est bien conforme aux critères sanitaires pour la baignade. La vigilance orange canicule continue et avec elle arrivent les suppressions de trains. La SNCF a annoncé l'annulation de 7 intercités sur la ligne Paris-Orléans-Limoges-Toulouse aujourd'hui et demain. Une décision justifiée par la compagnie avec la préservation des infrastructures et la sécurité des passagers aux heures les plus chaudes. Aucune alternative en bus, mais vos billets peuvent être échangés ou remboursés. Les résultats du baccalauréat sont tombés hier pour 6350 candidats dans l'académie de Limoges. La plupart des chiffres sont en baisse par rapport à 2025. En Corrèze, Haute-Vienne et Creuse, plus de 92% d'entre eux ont obtenu le fameux diplôme en voie générale. Du côté des épreuves technologiques, près de 79% des candidats ont réussi. C'est du côté du bac professionnel que l'augmentation a eu lieu. 83% des inscrits sont lauréats, soit près de 2 points de plus que l'an dernier. La AS Saint-Junien change de staff pour ses débuts en Régional 2. Une relégation qui intervient suite au forfait général de son équipe de réserve. L'encadrement du groupe senior sera assuré par Yannick Cicéron, ancien deuxième ligne et connaisseur du club gantier. Il sera épaulé par Yann Dulac, ancien joueur et entraîneur du RC Guéret. Bon mercredi à toutes et à tous.
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5: Bonjour, bonjour à tous. Direction l'hippodrome de Pornichet, les 2725 mètres de la piste corde à gauche à l'occasion du Quintet Plus de ce mercredi 8 juillet 2026. Disputés dans la discipline du trot, ils seront 14 concurrents âgés de 7 à 11 ans répartis sur deux échelons. Départ prévu 18h30. En tête de notre sélection, le 7 Jonquille de Mythe, idéalement engagé à la limite du recul, même ferré, elle peut l'emporter. Suivi du 4, Illico Presto Fac, qui vient de prouver sa forme et ayant déjà bien fait ici même. Le 3, Ibis Dovre-Aussi, toujours présenté à bon escient. Le 2, Jasmin Fil, sage, il peut à très belle cote prendre une place dans la bonne combinaison. Et enfin, le 10, Jaguar Dufan, confié à Benjamin Rochard pour l'occasion, il complétera notre sélection. Une sélection que vous pouvez retrouver sur ma chaîne YouTube Tom Kazak, les pronostics hippiques avec mes dernières minutes. Donc notre choix aujourd'hui, premier le 7, Jonquille de Mythe. Second le 4, Illico Presto Fac. Troisième le 3, Ibis Dovre aussi. Quatrième le 2, Jasmin Fil. Cinquième le 10, Jaguar Dufan. Le second choix le 9, le 8 et le 13. Et à vous la fortune!
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2: Nous allons ici même retracer cette grande aventure que fut l'acquisition des congés payés.
3: En 1936, les premiers congés payés ouvraient les routes des vacances à des millions de Français. 90 ans plus tard, cet héritage social inspire encore. À Limoges, le Secours populaire de la Haute-Vienne a lancé sa campagne vacances avec un spectacle original mêlant mémoire collective et transmission entre générations. Sur scène, des élèves des collèges Limougeaux, Maupassant et Firmin Rose ont retracé l'histoire des congés payés à travers des textes, des dialogues et des archives projetées lors d'une représentation organisée le 26 mai dernier à l'hôtel du département avec la participation du groupe vocal Les Amis de Louise qui a interprété des chansons d'époque. Au-delà de l'hommage historique, l'événement rappelle aussi que partir en vacances reste encore inaccessible pour de nombreuses familles, comme le souligne Thierry Mazabro, secrétaire général du Secours populaire 87.
4: Avec la crise sociale, l'inflation et les difficultés de la vie, de plus en plus de familles font des choix au détriment des vacances et loisirs et donc il est important pour une association comme la nôtre de rester mobilisée pendant l'été pour permettre au plus grand nombre de partir en vacances et ça va être le cas pour un peu plus de 700 personnes cet été qui vont pouvoir bénéficier de séjours de vacances, de journées au bord de la mer par exemple. Il y a des séjours pour les seniors, des séjours pour les enfants, des colonies de vacances, il y a une multitude d'initiatives, toujours sur l'idée en tout cas de la solidarité et que l'été n'oublie personne.
3: Pour parler d'aujourd'hui précisément, pourquoi avoir choisi de relier cette campagne à l'anniversaire des 90 ans des congés payés et à un spectacle porté par des collégiens?
4: D'abord parce qu'on pense que c'est de la responsabilité d'une association comme la nôtre de rappeler ce 90e anniversaire, la nécessité de continuer à mener le combat parce que rien n'est acquis jamais pour toujours. Donc il faut rappeler qu'il y a eu à un moment une mobilisation, il y a eu des choix politiques qui ont été faits en 36 qui font aujourd'hui que tout naturellement on bénéficie de congés payés mais que ça a été le résultat d'un combat politique et de lutte sociale aussi. Donc c'est important de le rappeler et puis rappeler aussi que malheureusement encore aujourd'hui beaucoup de nos concitoyens ne peuvent pas bénéficier de ce droit, donc d'où la nécessité de rester mobilisés à travers des initiatives de solidarité pour faire partir en vacances le plus grand nombre.
3: Et on rappelle qu'aujourd'hui ce spectacle il a mobilisé plusieurs partenaires locaux.
4: Alors oui, c'est un projet partenarial avec le département qui nous accueille, les collèges Firmin Rose et Maupassant, les Amis de Louise qui ont fait un accompagnement en chanson, les Retromobiles du Limousin, beaucoup aussi d'enseignants qui ont apporté leurs éclairages et leurs compétences historiques sur ce projet.
3: Un projet pédagogique et mémoriel qui a donc mobilisé des partenaires locaux mais surtout des adolescents. Pour donner vie à ce spectacle, ils ont travaillé pendant plusieurs semaines autour des textes, archives et chansons du Front Populaire avec un metteur en scène, Philippe Cortès, bénévole au sein du Secours Populaire de la Haute-Vienne.
5: Ce sont des élèves de 3e qui ont au programme 1936, donc on a travaillé avec le collège Firmin Rose et Maupassant. Les professeurs ont sensibilisé les enfants ont vraiment répondu à cette initiative. Pour avoir fait quelques répétitions, moi je pense que les enfants ont joué le jeu et sont contents de découvrir leur histoire et l'histoire du mouvement populaire.
3: Concrètement, expliquez aux auditeurs à quoi a ressemblé cette représentation sur scène.
5: C'était l'histoire d'un papy qui expliquait à ses deux petits-enfants, une jeune fille et un jeune garçon. Ces jeunes imaginaient que les congés payés avaient toujours eu lieu et donc ce papy expliquait que que ça a été créé en 36 puis qu'au début les gens ils avaient l'impression que c'était pas pour eux les congés, sauf les gens riches avaient la possibilité d'avoir de l'argent sans travailler et on les traitait de feignants et donc c'est une bataille de tous les jours hein. On nous dit toujours que on va mettre en péril l'économie, qu'on ne devrait pas demander autant et pourtant c'est normal que les travailleurs et les jeunes puissent avoir une vie qui s'améliore. L'idée, c'est de vivre un petit peu mieux que nos parents. Et 90 ans après ce droit qui a été acquis, on est obligé de faire le constat que ça recule même pour des soucis budgétaires. Il y a des familles qui ne partiront pas encore cette année en vacances.
3: Une remarque qui fait écho au regard porté par les élèves sur cette époque qu'ils n'ont évidemment pas connue. En découvrant que certaines familles ne pouvaient pas partir en vacances faute de moyens, plusieurs adolescents ont été surpris par la résonance très actuelle de cette réalité sociale. C'est le cas de Naya Tiburs, élève de 3e au collège Firmin Rose à Limoges, qui incarnait sur scène la petite fille interrogeant son grand-père sur l'arrivée des congés payés.
6: Alors les congés payés, je les connaissais déjà un peu parce qu'on avait fait notre brevet blanc dessus, mais ce qui m'a le plus étonné, c'est les enfants qui ne partaient pas tout le temps en vacances et donc ça m'a étonnée, surprise et aussi attristée.
3: Et puis monter sur scène pour parler d'un sujet historique comme celui-ci, ça a représenté quoi pour toi?
6: J'ai été contente de pouvoir parler de sujets importants. C'est super déjà qu'ils puissent avoir des jeunes pour pouvoir aussi s'exprimer et ça peut nous apprendre aussi parce que plus tard c'est nous qui allons devoir par exemple faire des réformes et donc ça nous apprend aussi toute la vie.
7: En voiture messieurs dames, en voiture les enfants, fermez les portières, attention au départ.
3: pour le Graal, Yasmine Kichou, Kaola.
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1: Bonjour à tous. Au lendemain de la candidature de Marine Le Pen à la présidentielle, Jordan Bardella dit se réjouir qu'elle puisse porter les couleurs du RN. Le président du parti assure n'éprouver ni soulagement ni déception de ne pas être candidat. Marine Le Pen et Jordan Bardella étaient en fin de matinée sur un marché de la Flèche dans la Sarthe. Marine Le Pen a été condamnée en appel à 3 ans de prison, dont un enferme avec port d'un bracelet électronique, mais elle se pourvoit en cassation. La mort d'un sapeur-pompier volontaire de 22 ans en Savoie lors d'une intervention sur un feu de végétation. Il a été percuté par un rocher. La nation s'incline devant sa mémoire, écrit sur X le ministre de l'Intérieur Laurent Nunez. Le feu a parcouru plus de 30 hectares. Près de 200 personnes interpellées pour des soupçons de pédocriminalité, âgées de 20 à 60 ans, des utilisateurs repérés sur le site Coco avant sa fermeture il y a 2 ans. À l'issue de ces interpellations, 69 d'entre elles ont donné lieu à des suites judiciaires, avec notamment 7 peines d'emprisonnement ferme prononcées. La colère de Donald Trump, le président des États-Unis, annonce que le cessez-le-feu est terminé avec l'Iran. Quelques heures après des frappes américaines et une riposte de Téhéran sur Bahreïn, qui abrite une base des États-Unis, Donald Trump qualifie l'Iran de pays malade et de menteur. Il laisse tout de même la porte ouverte aux négociations. Selon l'ONU, 6000 marins sont encore bloqués dans le Golfe. L'alerte de Que Choisir Ensemble, l'association de consommateurs, met en garde contre les crèmes solaires vendues sur les plateformes chinoises Temu, Shein et AliExpress. 9 crèmes sur 10 sont dangereuses pour la santé, avec pour certaines la présence de substances interdites en Europe. Que Choisir Ensemble demande aux autorités françaises de protéger les consommateurs. Et puis la 5e étape du Tour de France cet après-midi, un parcours pour les sprinteurs, 158 km entre Lannemezan et Pau. Le maillot jaune est sur les épaules du Norvégien Torsten Train. Au général, il a 8 minutes d'avance sur Tadej Pogacar. Voilà pour l'info, excellente journée.
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3: Et si votre apéro avait des conséquences inattendues ? Vous connaissez sûrement quelqu'un qui se fait dévorer par les moustiques pendant que les autres passent entre les gouttes. Eh bien, une nouvelle étude ajoute un suspect à la liste des coupables, la bière. Des chercheurs néerlandais ont suivi près de 500 festivaliers pour comprendre pourquoi certaines personnes attirent davantage les moustiques. Pour cela, les volontaires glissaient simplement leurs bras dans une cage contenant des moustiques femelles. Les insectes ne pouvaient pas piquer, mais les chercheurs observaient combien venaient se poser près de la peau. Résultat, les participants qui avaient bu de la bière dans les 12 heures précédentes étaient environ 35% plus attractifs pour les moustiques. Pourquoi ? Eh bien, les scientifiques pensent que l'alcool modifie subtilement notre odeur corporelle. Les moustiques repèrent leurs victimes grâce au dioxyde de carbone que nous expirons, mais aussi grâce aux molécules émises par notre peau. L'alcool pourrait également dilater les vaisseaux sanguins et augmenter légèrement la chaleur dégagée par notre corps. Deux indices supplémentaires pour ces redoutables chasseurs. Attention toutefois, la bière n'explique pas tout. La chaleur du corps, la transpiration, la génétique ou encore les bactéries naturellement présentes sur notre peau influencent aussi l'appétit des moustiques. Certaines personnes sont donc tout simplement plus attirantes que d'autres. Alors faut-il bannir la bière pour éviter les piqûres ? Pas du tout. Cette étude met en évidence un facteur parmi d'autres, mais elle ne change pas les bons réflexes. Utiliser un répulsif et consommer avec modération l'alcool. De quoi passer une soirée plus sereine, même si les moustiques, eux, ne respectent aucune recommandation.
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Sélection Nouvelle-Aquitaine du moment avec Slumb and Senbai et ce titre Leftover featuring Miscellanus. Slumb and Senbai, ce sont des artistes de l'écurie Banzai Lab, label indépendant bordelais, ardents défenseurs des musiques urbaines. Slumb et Senbai cohabitent régulièrement en créativité sur les productions du collectif de création à 360 degrés tel que le revendique le fameux label Banzai Lab. L'association de Slumb et Senbai marie avec bonheur l'électronica mélancolique de Slumb, rencontre de l'univers ambiant UK Garage de Buriol et de la musique contemporaine d'Eric Satie, une influence majeure du leader de Slumb, le pianiste Julien Marshall, avec l'univers du beatmaker, producteur, vidéaste et cinéphile passionné de culture japonaise, Senbai. Alors Senbai, c'est le petit nom de la galette de riz de la gastronomie minimaliste du pays du soleil levant, pour ceux qui seraient intéressés par cette note culturelle. Outre Leftover, plusieurs autres titres de l'année figurent dans la programmation de votre radio, dont Where the Lion Weep et Bricks in the Wall avec Horus. Entre poésie aventureuse, harmonie vaporeuse, sonorité asiatique et beats maîtrisés, votre radio vous ouvre les portes d'un univers musical unique à passer en boucle pour agrémenter rêveries solitaires ou collectives selon affinité.

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2: Et Kaolin, la radio vous reçoit une fois n'est pas coutume, Famille Rurale, dans son studio, pour vous parler, après avoir parlé la semaine dernière, et pour vous annoncer le vide-grenier de l'association, eh bien nous allons parler maintenant avec Marie-Christine Etina, du magasin de la boutique Famille Rurale. Bonjour mesdames.
3: Bonjour.
2: Bienvenue sur l'antenne de Kaolin. Alors votre boutique va passer en mode été, si je comprends bien.
3: Oui, tout à fait. Donc on va avoir de nouveaux horaires. Des horaires qui nous permettront de recevoir nos clients, touristes, habitants de la région, le matin et l'après-midi.
2: Oui, je vais rappeler une chose quand même, c'est que Marie-Christine va parler en français, bien sûr, vous l'avez compris, et puis Tina va tout répéter, comme à l'école, en anglais, dans quelques instants. Donc on va passer évidemment sur ces horaires, parce qu'effectivement, ils vous permettent d'avoir des plages plus larges d'ouverture pendant cette période estivale. Alors, quels seront les horaires d'ouverture de la boutique ?
3: Alors, nous sommes ouverts du mardi au vendredi, le matin de 10h à midi, et de 14h30 à 18h. Et puis comme le samedi c'est le jour de marché, il ne faut pas louper le marché, on est ouvert de 10h à midi.
2: Et on va préciser que ces horaires seront valables depuis le 7 juillet et jusqu'au 29 août.
3: Tout à fait.
2: Tina, je crois qu'on va s'adresser à nos amis anglais pour préciser un peu les horaires d'été de la boutique.
4: Ok, the boutique will be open on the 7th of July, that's next Tuesday, from 10 o'clock. Till 12 o'clock midday, and then in the afternoon from 2:30 till 6 o'clock in the evening, Tuesday, Wednesday, Thursday, and Friday. And on Saturday morning, don't forget it's the morning of the market in Saint-Dirier, we're open from 10 o'clock in the morning until midday.
2: Et on va parler aussi de vos besoins, parce qu'effectivement, on va rappeler un peu le principe de la boutique, c'est que vous donnez une seconde chance à toutes sortes de choses, que ce soit des vêtements, des ustensiles, des jouets, qui peuvent servir aux grands comme aux petits. Mais je crois, Tina, vous me le disiez quand on préparait cette interview, que vous avez des besoins un peu spécifiques en ce moment.
4: Oui, yes, that's right. We particularly need clothing that is in a good condition, men's clothes and children's clothes, please.
2: Vous avez du stock sur le reste, mais ça, c'est ce qui va vous falloir pour la période estivale, évidemment.
4: Oui.
2: C'est les besoins que vous pourriez avoir pour permettre à des gens de se fournir.
4: Yes, that's correct.
2: Je vous laisse répéter tout ça, Marie-Christine, cette fois-ci en français.
3: Oui. Effectivement, nous avons de gros besoins de vêtements pour hommes et pour enfants pour l'été. On précise à chaque fois des vêtements en bon état, bien sûr, qu'on s'achèterait pour soi et qui soient, en bon état. Voilà. Que dire d'autre ? Dans nos articles que l'on vend, notamment je pense à nos amis les campeurs, les touristes, n'oublions pas les livres. Nous vendons des livres en français, donc ça c'est assez courant, mais nous avons aussi une librairie en anglais. Nous vendons beaucoup de livres en anglais.
2: Sachant qu'il y a beaucoup d'étrangers et de touristes effectivement qui passent par chez nous.
3: Oui.
2: Ça aussi on peut peut-être le préciser, Tina, en anglais à nos amis.
4: Oui, yes, we have books in deuxième chance, we have books in French and in English, and we've got quite a good collection of English books at the moment. For those of you who are visiting here, and if we have a rainy day, you can sit by the pool and read a book.
2: Et on va préciser une dernière chose qui a son importance cette année, au vu des chaleurs un peu exceptionnelles que nous traversons, c'est qu'en plus de profiter d'une boutique sympathique, de venir rencontrer des gens et de passer un bon moment, ça se fera au frais.
3: Oui, tout à fait. Depuis cette année, nous avons la climatisation dans la boutique. Alors,
2: comme le dit la chanson, c'est peut-être un détail pour vous, mais pour nous, ça veut dire beaucoup.
3: Et pour nous, bénévoles qui tenons la boutique, ça n'est pas un détail non plus.
2: Exactement. Voilà. Et ça permettra aux gens, en plus, de pouvoir flâner un peu et découvrir vos produits dans des conditions acceptables, on va dire, avec la météo du moment.
3: Tout à fait.
2: Tina, je pense qu'on peut aussi le préciser qu'il va faire frais à nos amis anglais.
4: Yes, we're very lucky in deuxième chance because this year we have air conditioning in there. So if you come along and do some shopping in the afternoon and it's hot, it will be cool in deuxième chance. So come along and spend a while, have a chat and have a look at what we've got in the stock.
2: Voilà, vous savez tout. La boutique seconde chance de Famille Rurale qui se trouve bien sûr rue du marché à côté du cordonnier. Je vous rappelle les horaires d'ouverture du mardi au vendredi de 10h à midi et de 14h30 à 18h, ainsi que le samedi matin de 10h à midi. Des horaires qui seront valables entre le 7 juillet et le 29 août. Marie-Christine, Tina, je vous remercie d'être venue et on se dit à très bientôt.
3: Merci Julien.
4: Merci. Thank you.
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Au final, je me suis juste coupé des gens. Oui, j'ai compris, je m'étais menti sans le savoir, évidemment. Je faisais le sage.

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1: Écoute Bernard, je crois que toi et moi, on a un peu le même problème. C'est-à-dire qu'on peut pas vraiment tout miser sur notre physique, surtout toi. Alors si je peux me permettre de te donner un conseil, c'est oublie que t'as aucune chance, vas-y fonce. On sait jamais, sur un malentendu ça peut marcher.
2: C'est cela, oui, oui.
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6: Les départs en vacances se profilent pour beaucoup d'entre nous. Nous avons tous nos petites précautions pour protéger nos logements vides pendant notre absence. Certains demanderont sûrement à un voisin de confiance de garder un œil sur leur maison ou appartement. Mais la gendarmerie et la police nationale organisent aussi l'opération Tranquillité Vacances, un dispositif totalement gratuit et disponible tout au long de l'année, comme le précise Yannick Salabert, directeur interdépartemental de la police nationale de la Haute-Vienne.
7: Ça fonctionne bien, c'est une opération qui se déroule tout le long de l'année. Donc à ce jour, on a 253 personnes qui se sont inscrites déjà sur l'opération Tranquillité Vacances. Mais avec les beaux jours de l'été, effectivement, les gens s'en vont de chez eux. Et donc tous les appartements et les maisons se vident. Et c'est quelque chose qui n'échappe pas aux cambrioleurs. Donc c'est vraiment une période très sensible pour nous. L'année dernière, on avait eu une soixantaine de cambriolages sur la zone police en juillet, puis environ 80 en août.
6: Les démarches sont simples, selon Yannick Salabert.
7: Nous, ce qu'on demande, c'est vraiment que tous les gens qui le peuvent s'inscrivent sur le site masécuritéintérieure.gouv.fr. C'est une prestation gratuite qui permet aux patrouilles d'aller principalement surveiller les maisons ainsi placées sous notre protection. Il faut rappeler que les 5 dernières années, aucune maison n'a été cambriolée dans le cadre d'OTV. Donc c'est quand même quelque chose que même les cambrioleurs souligne. Pourquoi ? Parce que dans la 95% des cas sur la Haute-Vienne, les cambriolages sont des cambriolages d'opportunité, c'est-à-dire que les cambrioleurs tournent dans sur la zone police et ailleurs d'ailleurs, et repèrent les endroits où ils peuvent rentrer, où il n'y a personne. Donc c'est vraiment des cambriolages d'opportunité. Et le moindre élément d'alerte les dissuade de rentrer dans les domiciles.
6: Yannick Salabert vous explique en quoi consiste cette opération.
7: Toutes les patrouilles sur la voie publique vont faire des passages. Alors ça sera des passages pas trop longs. Et puis il y aura une patrouille qui sera dédiée pour chaque, qui fera tous les sur une journée, une patrouille de deux fonctionnaires qui feront toutes les OTV de la zone et qui s'arrêteront et prendront contact avec les. Alors ça sera soit une journée, soit deux journées, soit trois journées. On va voir dans la mesure du possible. Et donc ça nous permettra aussi de prendre le temps, d'avoir des petits témoignages, de prendre attache avec les voisins pour voir si des choses pourraient être signalées de suspectes.
6: D'autres réflexes sont aussi possibles en complément de la démarche Tranquillité Vacances.
7: L'opération Tranquillité Vacances, ça permet effectivement de mettre une visibilité des patrouilles, mais vous avez d'autres réflexes à prendre pour éviter que son domicile soit cambriolé en son absence. C'est éventuellement, si vous entendez bien avec votre voisin, lui demander de jeter un œil. C'est aussi d'éviter de mentionner sur les réseaux sociaux ou sur les sites publics que vous partez. Parce que vous avez des gens qui surveillent sur les réseaux sociaux et qui notent des personnes qui affirment qu'ils partent de chez eux. Donc c'est vraiment quelque chose à ne pas faire. C'est essayer de vider ses boîtes aux lettres. C'est tout bête, mais beaucoup de cambrioleurs d'opportunité, ils rentrent dans les maisons parce qu'ils voient que la boîte aux lettres est pleine. Donc ils ont conclu qu'il n'y a personne à l'intérieur. Voilà.
6: Yannick Salabert vous encourage aussi à faire le 17 en cas de soupçon.
7: Le message que je voudrais faire passer, le plus grand message pour moi, c'est que 100% des cambrioleurs que nous avons interpellés l'ont été grâce à un appel sur le 17 par les voisins, par des gens qui remarquent quelque chose d'anormal et qui nous avertissent. Et toutes les équipes de cambrioleurs que nous avons interpellées depuis le début de l'année, sans exception, l'ont été grâce à des témoignages extérieurs. Voilà. Donc faites le 17, on peut toujours se tromper, ça peut être de la famille qui vient faire des réparations, par exemple, qu'on ne connaît pas, qu'on n'a jamais vu, mais ça fait rien, on effectue les contrôles, et ça permet de discriminer les honnêtes gens des voyous, et aussi, tant qu'à être attentif, essayer de relever les numéros des véhicules les plus suspects, voilà, des fourgons qui passent, ou qui s'arrêtent. En repérage, c'est des choses que beaucoup de gens remarquent. Ils nous appellent pour le faire, mais si on pouvait généraliser ces réflexes, ça serait vraiment un plus pour tout le monde.
6: Le même dispositif existe via la Gendarmerie nationale qui propose en plus des diagnostics sécurité, comme le précise le major Olivier Clément, référent sûreté pour le groupement de gendarmerie de la Haute-Vienne.
8: Je parle pour la gendarmerie, mais la police également, effectivement. Dans chaque, alors pour moi, chaque gendarmerie, chaque brigade de gendarmerie, vous avez donc un gendarme qui a été formé, alors par moi-même notamment, pour faire des consultations sûreté au sein de chaque maison individuelle. Donc chaque personne peut demander effectivement à ce que soit visitée véritablement sa maison par le gendarme pour effectivement constater, conseiller, préconiser et voir un petit peu ce qu'il pourrait améliorer à moindre budget notamment. J'invite véritablement toute la population effectivement à prendre contact avec notre gendarmerie locale pour effectivement faire l'équivalent d'une petite demi-heure, un tour de la maison pour véritablement essayer d'améliorer la sûreté.
6: L'inscription à l'opération Tranquillité Vacances est aussi possible au sein de la brigade de gendarmerie de votre territoire. Pour Kaolin, Lucie Alix.
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1: La première reine d'Alessandra Selmi, c'est l'incroyable destin de la Sicile italienne. Nous sommes en juin 1868. Nina, 15 ans, entre au service de Marguerite, princesse de Piémont. La toute jeune femme de chambre comprend aussitôt qu'elle n'est qu'un pion dans un univers d'intrigue. Née pour servir, elle se promet cependant d'être une maîtresse de son destin, déterminée à gagner son indépendance. Un vieux majordome va l'y aider en lui apprenant à lire, ce qui changera à jamais son existence. Quelques mois auparavant, Marguerite a épousé à 16 ans le prince de Savoie, Humbert, fils du roi Victor Emmanuel II. Préparée à son rôle, elle refuse pourtant d'être réduite à la seule fonction qui lui soit dévolue, donner au trône un héritier. Par sa personnalité et sa volonté, elle gagne l'affection du peuple et devient une icône de son temps, la première reine d'Italie. Jusqu'à ce jour fatidique de juillet 1900, où quelques instants suffiront à bouleverser sa vie. Nina, Marguerite, deux femmes que tout oppose, pourtant unies par un désir d'émancipation et de liberté. Alessandra Selmi, l'autrice de La splendeur des Crespi, leur donne voix dans un roman flamboyant. La première reine d'Alessandra Selmi est parue chez Albin Michel.
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0: concernés à 71 à partir de la mi-journée. Le territoire de Belfort, la Haute-Saône, la Haute-Marne et l'Aube rejoindront le dispositif. Aujourd'hui, les températures, souvent comprises entre 35 et 39 degrés, peuvent même atteindre 42 degrés près des côtes du Languedoc-Roussillon. Dans ce contexte, les plateformes Uber Eats et Deliveroo annoncent que leurs livraisons seront désormais suspendues dans les départements placés en vigilance rouge canicule, mais seulement de 14h à 18h. Le but est d'éviter au maximum les courses pendant les heures les plus chaudes. Une réponse à une demande du ministre du Travail qui souhaitait que les plateformes prennent des mesures pour protéger les travailleurs des fortes chaleurs. Uber Eats et Deliveroo sont déjà inquiétés par la justice. Quatre associations de livreurs ont porté plainte contre les deux entreprises il y a quelques semaines pour traite d'êtres humains. La santé mentale des élèves n'est pas assez bien prise en charge à l'école. C'est l'alerte de la médiatrice de l'éducation nationale dans un rapport publié aujourd'hui. Elle dénonce un manque de prise en compte des souffrances psychiques dans les établissements scolaires. Elle demande de mieux former les agents, les parents et l'administration. Autre inquiétude, les délais souvent trop longs pour régler les affaires de harcèlement. Et puis en foot, les huitièmes de finale de la Coupe du Monde sont terminés. Pas de match aujourd'hui. Demain, le début des quarts de finale avec la rencontre entre la France et le Maroc. Aujourd'hui, les Bleus effectueront leur dernier entraînement avant la rencontre. Aurélien Tchouaméni devrait être forfait. Le milieu de terrain est toujours touché à une cuisse. Voilà pour l'info. Excellent après-midi.
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2: Kaolin, coup de pouce, et nous prenons la direction de Saint-Thierry-la-Perche pour vous parler de l'association du club arédien des seniors dont je reçois la présidente, habituée de nos studios maintenant, Michel Thierry, bonjour.
3: Bonjour Julien.
2: Alors Michel, vous venez nous voir aujourd'hui parce que l'on va parler, on s'y prend un peu en avance, mais on va expliquer pourquoi, d'une journée organisée par le club arédien des seniors, une journée à Saint-Émilion, une sortie clé en main j'ai envie de dire, pour ceux qui participeront, et qui va se passer le samedi 12 septembre. Alors oui, on n'est que début juillet, mais il était temps quand même de se voir pour en parler, car il va falloir réserver avant le 20 juillet. Michel, avant toute chose, comment se passe la vie au club arédien des seniors? Toujours bien?
3: Alors oui, toujours bien. On est ouvert au mois de juillet, au mois d'août exceptionnellement. Bon, le bureau, la permanence sera fermée, bien entendu. Mais ceux qui veulent venir voir les locaux, il y a des adhérents qui seront là tous les mardis, oui, après-midi.
2: Il est toujours bon de venir se renseigner un petit peu quand on ne connaît pas comment fonctionne le club arédien des seniors et d'imaginer pourquoi pas participer à des activités à partir de la rentrée prochaine en s'inscrivant, tout simplement.
3: Absolument.
2: Alors, parmi les activités que vous proposez, cette fois-ci, c'est la raison de votre venue aujourd'hui. Vous organisez une belle journée du côté de Saint-Émilion. Ça va se passer le samedi 12 septembre. Première question, est-ce que c'est réservé exclusivement aux adhérents de l'asso ou ça peut être ouvert à d'autres?
3: Alors, pas du tout. C'est ouvert à tout le monde, à tout adhérent. Évidemment, aux seniors en particulier, pour cette journée qui se déroulera à Saint-Émilion.
2: Alors, on va tout de suite parler du tarif. Comme ça, ce sera fait. C'est un tarif qui coûte 111 euros par personne. Mais maintenant, on va parler du programme. Et vous allez voir que pour ce prix, vous avez un programme absolument magnifique. Michel, est-ce que vous pourriez me détailler un petit peu ce que vous avez au programme de cette belle journée?
3: Eh bien, oui. Alors, on est au départ de Saint-Thierry-la-Perche, place de la Nation. Et nous allons faire une visite de la ville, effectuée par un guide pour explorer l'histoire de la cité de Saint-Émilion. En suivant ce guide, on va découvrir les étapes clés de son développement, des origines à nos jours, en passant par un point de vue et les monuments souterrains tels que l'Ermitage, la chapelle de la Trinité, les catacombes et une église monolithe.
2: C'est une visite qui va durer à peu près une heure et demie et qui va vous conduire à un déjeuner au restaurant. Alors, on va pas parler dans le détail du menu. Tout ce qu'on peut dire, c'est que ceux qui vont être présents vont se régaler.
3: Tout à fait, c'est un menu gastronomique et bien sûr en rapport avec Bordeaux, le vin de Bordeaux, Saint-Émilion.
2: Et vous continuez parce que ça ne s'arrête pas là, la journée reprend avec un circuit en bus qui va se passer à partir de 15h, un circuit qui va vous conduire au cœur du vignoble notamment.
3: Absolument, on va faire une visite également guidée en bus à travers les paysages inscrits au patrimoine de l'humanité par l'UNESCO. On va voir les châteaux, des sites remarquables et puis on terminera par une visite d'un vignoble avec un vigneron qui nous fera part de son expérience et suivi d'une dégustation.
2: Et ensuite, bien sûr, le retour sur Saint-Thierry. Alors, on va maintenant parler évidemment des réservations parce que ça, c'est très important pour vous, pour pouvoir vous organiser en amont. Des inscriptions qui doivent se faire avant le 20 juillet. On va communiquer votre numéro de téléphone puisque c'est à vous qu'il faut s'adresser, au 06 41 37 74 22. Évidemment, si on a été un peu trop vite au moment où vous nous écoutez, n'hésitez pas à appeler Kaolin directement au standard 05 55 75 15 15, et on vous transmettra bien sûr les coordonnées de Michel. Vous pouvez aussi tout simplement appeler à la mairie, ils vous les transmettront facilement. Je rappelle que cette belle journée, tout compris, est au tarif de 111 euros et que vous pouvez faire des facilités de paiement pour certaines personnes qui souhaiteraient venir mais qui pourraient le payer en plusieurs fois, par exemple.
3: Oui, oui, tout à fait. Donc on peut le faire en deux ou trois fois, bien sûr avec une remise de chèque, de trois chèques, avec la date précisée à laquelle vous souhaitez l'encaisser.
2: Voilà, donc une belle journée quand même à ne pas rater qui est organisée par le Club Arédien des Seniors, association de Saint-Thierry-la-Perche, pour une journée à Saint-Émilion le samedi 12 septembre. Réservation pour cette belle journée et inscription avant le 20 juillet, d'où cette chronique qui passe un peu tôt sur notre antenne. N'hésitez pas à contacter Michel Thierry, je vous redonne le numéro 06 41 37 74 22, ou vous nous appelez à la radio et nous vous transmettrons. Michel, on espère que vous aurez plein de monde, on vous dit bel été en attendant et on se dit à très bientôt sur l'antenne.
3: Merci Julien.
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1: C'est l'histoire d'un homme qui tombe d'un immeuble de 50 étages. Le mec, au fur et à mesure de sa chute, il se répète sans cesse pour se rassurer. Jusqu'ici, tout va bien. Jusqu'ici, tout va bien. Jusqu'ici, tout va bien. Mais l'important, c'est pas la chute. C'est l'atterrissage. Autonomie.

0: s'appelle Juste Leblanc.
1: Ah bon, il a pas de prénom.
0: Je viens de vous le dire, Juste Leblanc. Monsieur Pignon, votre prénom à vous c'est François, c'est juste? Eh ben lui c'est pareil, c'est juste.
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4: Nous nous retrouvons une troisième fois au musée du chanvre et de la ganterie. Nous avons pris la direction de Cognac-la-Forêt pour ce reportage. Michèle Tarot, la présidente de l'association qui gère la structure, nous guide au sein de l'exposition consacrée au chanvre.
5: Chanvre, plantes textiles, hier, aujourd'hui, un petit peu demain, parce qu'on n'aborde pas le CBD, etc., etc., etc. Donc le chanvre ancien, vous avez toute cette déclinaison-là. Et le chanvre actuel, vous l'avez ici sur les produits que nous avons au quotidien, en fait. On peut manger, on peut boire, on peut s'habiller, on peut faire plein de choses. Vous avez déjà vu du chanvre? Du vrai?
6: Je suis pas sûre.
5: Pas sûre. Alors, ça, il est sec parce que il est hors de question qu'on puisse mettre ici, dans cet espace-là, qui n'a pas d'aération très particulière, puis même quand même, du chanvre frais. Les anciens disaient que l'on semait le chanvre, le chêne-vie. Alors, les pêcheurs connaissent le chêne-vie. Ils connaissent pas pour autant le chanvre. Bon, voilà. Cannabis sativa. À la différence du cannabis qu'on fume. On n'en parle pas de celui-là, hein, d'accord? Les anciens semaient les graines. On disait au retour des tourterelles, donc c'était fin avril, début mai. Ensuite, on récoltait, donc dans l'ancien temps, on ne savait pas trop quoi faire de ce chanvre, si ce n'était que les tiges pour pouvoir en faire du tissu, du vestimentaire. C'était ça la seule utilisation du chanvre. Alors bien sûr, on gardait un petit peu les graines, on écrasait pour faire un peu d'huile pour s'éclairer ou pour donner aux animaux, mais c'était vraiment pas ça l'objectif au départ, c'était surtout pour se faire du textile. Le coton n'existant pas, à cette époque-là, et donc on privilégiait la tige. Alors, une fois qu'on avait récupéré la tige, on la faisait rouir. Rouir, ça veut dire qu'on la met dans l'eau pour que ça éclate et qu'on se trouve avec un peu de filasse et une partie dure. Voilà, c'est ce qui va permettre ça de faire du tissu. Tout simplement. Oui, voilà. On se pose des questions, on se dit comment est-ce que c'est possible? Eh bien, si nos anciens étaient capables. Et il faut savoir qu'à l'heure actuelle, nous ne sommes plus capables de faire du tissu, du textile en France, en Europe en particulier. Moins l'Europe de l'Est, mais l'Europe en général. Et on va chercher bien loin du textile en chanvre. Alors que nos anciens étaient capables de se faire des draps, des torchons, des blouses, des jeux. Voilà. Donc, on a perdu et les machines et le savoir-faire. Dommage.
6: C'est par manque de culture qu'on a perdu le chanvre ou c'est par simplement manque d'envie?
5: Alors c'est parce que ça s'est arrêté. À un moment donné, les Américains ont privilégié, nous ont adressé le coton, nous ont raconté la marijuana et compagnie. Beaucoup d'éléments ont fait que la marine à voile a disparu, donc on n'avait pas nécessité d'utiliser ce chanvre. Donc quand on ne sait plus, en fait. Voilà, je crois que c'est de fil en aiguille, on va dire ça comme ça. De fil en aiguille, les choses sont tombées en quenouille et puis on n'a plus rien eu. Hein, voilà. Donc revenons à notre chanvre ancien, on l'a fait rouir, donc ça a commencé à s'éclater. Et donc après, on commençait à le travailler en vue de faire du textile. Donc pour le travailler, on tapait ces tiges-là, on les mettait sur cet appareil-là, la broie, la bargue, ça dépend les termes, etc. Et ça cassait. Donc on récupérait cette partie dure que vous avez vue, qui était à l'intérieur, mais on n'en faisait rien, alors qu'à l'heure actuelle, c'est ce qui nous permet de faire de l'isolation. On a découvert qu'effectivement, là ici, vous avez les canaux, et l'air passe, et ça donne de l'aération, et ça permet aux murs et au sol, au besoin, de respirer. Donc ces grandes fils-là, quoi en faire après? Eh bien, nos anciens avaient toujours autour d'eux des peigneurs de chanvre. Et si vous faites de la généalogie, vous allez vous rendre compte qu'il y a toujours un peigneur de chanvre quelque part dans votre généalogie. Et donc, le peigneur de chanvre, il avait à sa disposition des peignes différents. Plus les pointes étaient serrées, plus on affinait le produit. Donc avec, on va simplement montrer comme ça, on prenait la tige comme ça et on tirait. Tchouk. Et on effilait de plus en plus. Hein, voilà.
6: Donc, c'était sportif de devoir tirer sportif. À travers les dents.
5: Hein. Alors suivant l'utilisation qu'on voulait en faire, ou des cordes ou du textile, eh bien on effilait un peu plus, on affinait un peu plus. Hein, voilà. Donc les peignes différents qui étaient sur place ou que le peigneur transportait éventuellement avec lui. Hein. Il n'y a pas si longtemps que ça, et on y revient encore à l'heure actuelle, les plombiers utilisaient ça pour faire le tour des canalisations, pour les tuyauteries de chauffage central, etc., pour bien boucher. Donc, une fois qu'on avait fait ça, eh bien, le soir à la veillée, les femmes, en général, c'était les femmes qui faisaient ça, elles mettaient en pelote ou elles mettaient en écheveau pour pouvoir après apporter ça aux tisserands. Et dans beaucoup de villages, il y avait un tisserand. Le tisserand, c'était quelqu'un qui avait un bâtiment plutôt sombre, plutôt humide, pour pouvoir travailler la fibre. Parce que si c'est trop sec, et du reste même pour faire les écheveaux, etc., la femme mettait souvent un noyau dans sa bouche, ça la faisait saliver, et ça lui permettait de pouvoir humecter un petit peu la fibre pour la travailler plus facilement.
4: Nous verrons dans le prochain épisode une partie de l'usage textile du chanvre. Pour Kaolin, Lucie Alix.

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1: Une princesse de Disney que l'on retrouve en vue réelle, Vaiana, fait son retour sur grand écran. Elle avait récolté 600 millions de dollars dans le monde, mais aussi deux Oscars en 2017, avant d'entrer immédiatement parmi les classiques Disney. Vaiana, la légende du bout du monde, revient au cinéma, cette fois en live action, c'est-à-dire en prise de vue réelle. On retrouve le même récit, les mêmes personnages et puis le même voyage dans la mythologie polynésienne. Vaiana est une princesse appelée par l'océan qui quitte son île pour la première fois pour tenter de la sauver de la disparition et elle croise alors le demi-dieu Maui.
2: Celui qui a volé le cœur de Tefiti, celui qui a jeté un sort au monde entier. Si tu acceptes de le rapporter, tu seras pour tout le monde un vrai héros.
3: Comment vous le dire, c'est pour vous les hommes.
1: Elle commence alors un long et dangereux voyage pour rendre le cœur de Tefiti, cette pierre volée par Maui qui a provoqué tous les malheurs de l'île de Vaiana.
4: Cette mission est vouée à l'échec. On va devoir traverser un océan de malheur.
2: Si on nous a choisis, c'est qu'il y a une raison.
4: Allons sauver le monde.
1: Et cette nouvelle version est forcément plus réaliste que l'animation et donc encore plus belle visuellement, mais les ingrédients restent les mêmes avec une aventure captivante, beaucoup d'humour et des musiques devenues cultes. Et c'est Dwayne Johnson qui interprète Maui, la novice Aoli Cravalho qui incarne Vaiana, à redécouvrir au cinéma.
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2: Dans l'actualité environnementale aujourd'hui, l'Observatoire Copernicus alerte sur le réchauffement des océans, les puits de carbone se réduisent en France, et puis la redevance en cas de rejet de PFAS va entrer en vigueur en septembre. Les océans sont de plus en plus chauds, c'est le bilan de l'Observatoire européen Copernicus Marine. La température moyenne à la surface des océans qui couvre les deux tiers de la planète a atteint près de 21 degrés en moyenne en juin, c'est un record. Elle a été particulièrement élevée en juin dans le centre et l'est du Pacifique équatorial. Alors dans le détail, les hausses de température de l'océan se traduisent notamment par des vagues de chaleur océanique et des périodes prolongées durant lesquelles l'eau reste anormalement chaude. L'association de protection des forêts Canopée alerte sur la baisse des puits de carbone en France. Ils absorbent et stockent le carbone de l'atmosphère et doivent permettre de compenser les émissions de CO2. Parmi les puits les plus importants, on retrouve les forêts. Or, la quantité de carbone absorbée par les forêts françaises a baissé de plus de moitié depuis le début des années 2000. Une chute qui s'explique par la hausse de la mortalité des arbres, leur croissance plus lente et l'augmentation des coupes. Et puis, les industriels qui rejettent des polluants éternels devront payer une redevance à la rentrée. Le décret est finalement paru au journal officiel. Cette taxe PFAS sera effective dès le 1er septembre. La mise en place de la redevance attendue de longue date pour financer la dépollution de l'eau devait initialement intervenir le 1er mars, un an déjà après la promulgation de la loi dont elle est issue.
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1: Bonjour à tous. Les menaces de Donald Trump. Lors du sommet de l'OTAN, le président américain évoque la possibilité de frapper fort l'Iran dès ce soir. Après plusieurs jours de tensions entre les deux nations, l'Iran a annoncé avoir frappé des installations sur des bases militaires américaines au Koweït et à Bahreïn. Une offensive également dénoncée par Emmanuel Macron qui estime que l'Iran a eu tort. Il appelle à poursuivre les négociations avec beaucoup de calme et de sang-froid. Au lendemain de la candidature de Marine Le Pen à la présidentielle, Jordan Bardella

0: avec notamment 7 peines d'emprisonnement ferme prononcées. L'alerte de Que Choisir Ensemble, l'association de consommateurs met en garde contre les crèmes solaires vendues sur les plateformes chinoises Temu, Shein et AliExpress. 9 crèmes sur 10 sont dangereuses pour la santé, avec pour certaines la présence de substances interdites en Europe. Que Choisir Ensemble demande aux autorités françaises de protéger les consommateurs. Des nouveaux records de température battus. En début d'après-midi, la barre des 40 degrés a été franchie à Sète et Montpellier. Il n'a jamais fait aussi chaud en juillet dans l'histoire de ces deux villes. L'Hérault fait partie des 67 départements placés en vigilance orange en raison de la canicule. Et puis la 5e étape du Tour de France cet après-midi, un parcours pour les sprinteurs, 158 km entre Lannemezan et Pau. Le maillot jaune est sur les épaules du Norvégien Thorstein Train. Voilà pour l'info, excellent après-midi. 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
3: Sur votre plateau télé ce soir, des épées, une vengeance et le charme de la France. Les trois mousquetaires d'Artagnan sur M6, film avec François Civil, Vincent Cassel, Romain Duris et Pion Marmaille. Du Louvre au palais de Buckingham, des bas-fonds de Paris au siège de La Rochelle. Dans un royaume divisé, une poignée d'hommes et de femmes vont croiser leurs épées et lier leur destin à celui de la France.
4: Qui est cet enfant ?
5: D'Artagnan, votre majesté.
6: Trois duels en trois heures avec trois mousquetaires.
7: Monsieur Athos a le droit de me tuer en premier, Monsieur Porthos en second et wow. Aramis en dernier. Je vous prie de m'excuser par avance si je ne peux contenter tout le monde.
4: Je vous trouve bien arrogant, jeune homme.
7: C'est ma seule richesse.
3: Vilaine sur Sister, film avec Marie-Lou Berry. Mélanie est une fille trop gentille. Sa mère, son patron, ses copines en profitent. Un jour, suite à une ultime humiliation, Mélanie décide de changer. Désormais, elle va se venger de tous ceux qui lui ont pourri la vie.
8: Il n'est pas facile de changer quand on a été gentil toute sa vie.
9: Tu es tombé sur le seul handicap qui soit pas remboursé par la Sécu. Tu vas voir qu'un jour, à force d'aider tout le monde, c'est moi que tu pourras plus aider.
10: Oh non, non, non, Mélanie, faites un effort. On le sait que vous êtes pas jolie, mais vous pourriez au moins essayer.
3: Le village préféré des Français 2026 sur France 3. L'émission repart sur les routes de France avec toujours la même passion, faire découvrir des villages d'une beauté et d'une richesse exceptionnelle. Tout au long de l'émission, Stéphane Bern dévoilera le classement des téléspectateurs et enfin la commune qu'ils auront élue village préféré des Français. Les trois mousquetaires d'Artagnan sur M6, Vilaine sur Sister et le village préféré des Français 2026 sur France 3. Très belle soirée télé à tous.
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2: Et Kaolin, la radio reçoit une fois n'est pas coutume Famille Rurale dans son studio pour vous parler, après avoir parlé la semaine dernière et pour vous annoncer le vide-grenier de l'association, et bien nous allons parler maintenant avec Marie-Christine et Tina du magasin de la boutique Famille Rurale. Bonjour mesdames.
3: Bonjour.
2: Bienvenue sur l'antenne de Kaolin. Alors votre boutique va passer en mode été si je comprends bien.
3: Oui, tout à fait. Donc on va avoir de nouveaux horaires. Des horaires qui nous permettront de recevoir nos clients, touristes, habitants de la région, le matin et l'après-midi.
2: Oui, je vais rappeler une chose quand même, c'est que Marie-Christine va parler en français, bien sûr, vous l'avez compris, et puis Tina va tout répéter, comme à l'école, en anglais, dans quelques instants. Donc on va passer évidemment sur ces horaires, parce que effectivement, ils vous permettent d'avoir des plages plus larges, oui, d'ouverture pendant cette période estivale. Alors, quels seront les horaires d'ouverture de la boutique?
3: Alors, nous sommes ouverts du mardi au vendredi, le matin de 10h à midi et de 14h30 à 18h. Et puis comme le samedi c'est le jour de marché, il ne faut pas louper le marché, on est ouvert de 10h à midi.
2: Et on va préciser que ces horaires seront valables depuis le 7 juillet et jusqu'au 29 août.
3: Tout à fait.
2: Tina, je crois qu'on va s'adresser à nos amis anglais pour préciser un peu les horaires d'été de la boutique.
4: Ok, the boutique will be open on the 7th of July, that's next Tuesday, from 10 o'clock till 12 o'clock midday, and then in the afternoon from 2:30 till 6 o'clock in the evening, Tuesday, Wednesday, Thursday and Friday. And on Saturday morning, don't forget it's the morning of the market in Saint-Dirier, we're open from 10 o'clock in the morning until midday.
2: Et on va parler aussi de vos besoins, parce qu'effectivement, on va rappeler un peu le principe de la boutique, c'est que vous donnez une seconde chance à toutes sortes de choses, hein, que ce soit des vêtements, des ustensiles, des jouets, qui peuvent servir aux grands comme aux petits. Mais je crois, Tina, vous me le disiez quand on préparait cette interview, que vous avez des besoins un peu spécifiques en ce moment.
4: Oui, yes, that's right. We particularly need clothing that is in a good condition, men's clothes and children's clothes, please.
2: Vous avez du stock sur le reste, mais ça, c'est ce qui va vous falloir pour la période estivale, évidemment.
4: Oui.
2: C'est les besoins que vous pourriez avoir pour permettre à des gens de se fournir.
4: Yes, that's correct.
2: Je vous laisse répéter tout ça, Marie-Christine, cette fois-ci en français.
3: Oui. Effectivement, nous avons de gros besoins de vêtements pour hommes et pour enfants pour l'été. On précise à chaque fois des vêtements en bon état, bien sûr, qu'on s'achèterait pour soi et qui soient, en bon état. Voilà. Que dire d'autre? Dans nos articles que l'on vend, notamment je pense à nos amis les campeurs, les touristes, n'oublions pas les livres. Nous vendons des livres en français, donc ça c'est assez courant, mais nous avons aussi une librairie en anglais. Nous vendons beaucoup de livres en anglais.
2: Sachant qu'il y a beaucoup d'étrangers et de touristes effectivement, voilà, qui passent par chez nous.
3: Oui.
2: Ça aussi on peut peut-être le préciser, Tina, en anglais à nos amis.
4: Oui, oui, yes. We have books in deuxième chance. We have books in French and in English, and we've got quite a good collection of English books at the moment. For those of you who are visiting here, and if we have a rainy day, you can sit by the pool and read a book.
2: Et on va préciser une dernière chose qui a son importance cette année, au vu des chaleurs un peu exceptionnelles que nous traversons, c'est qu'en plus de profiter d'une boutique sympathique, de venir rencontrer des gens et de passer un bon moment, ça se fera au frais.
3: Oui, tout à fait. Depuis cette année, nous avons la climatisation dans la boutique. Alors,
2: comme le dit la chanson, c'est peut-être un détail pour vous, mais pour nous, ça veut dire beaucoup.
3: Et pour nous, bénévoles qui tenons la boutique, ça n'est pas un détail non plus.
2: Exactement. Voilà. Et ça permettra aux gens, en plus, de pouvoir flâner un peu et découvrir, oui, vos produits dans des conditions acceptables, on va dire, avec la météo du moment.
3: Tout à fait.
2: Tina, je pense qu'on peut aussi le préciser qu'il va faire frais à nos amis anglais.
4: Yes, we're very lucky in deuxième chance because this year we have air conditioning in there. So if you come along and do some shopping in the afternoon and it's hot, it will be cool in deuxième chance. So come along and spend a while, have a chat and have a look at what we've got in the stock.
2: Voilà, vous savez tout. La boutique Seconde Chance de Famille Rurale qui se trouve bien sûr rue du Marché à côté du Cordonnier. Je vous rappelle les horaires d'ouverture du mardi au vendredi de 10h à midi et de 14h30 à 18h, ainsi que le samedi matin de 10h à midi. Des horaires qui seront valables entre le 7 juillet et le 29 août. Marie-Christine, Tina, je vous remercie d'être venue et on se dit à très bientôt.
3: Merci Julien.
4: Merci. Thank you.
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1: Lucie Alix.
2: La justice valide le projet de ferme-usine à Périllac. Le tribunal administratif de Limoges vient de donner son accord pour ce projet qui doit réunir plus de 2100 vaches. À terme, ce dossier porté par le groupe industriel de la viande carnivore deviendrait le plus grand centre d'engraissement bovin de la région. Une idée qui ne plaît pas à la trentaine d'opposants. Associations, syndicats et riverains de l'exploitation dénoncent notamment les impacts sur l'environnement, la ressource en eau et les animaux. Ils peuvent encore faire appel. Dans le registre des projets qui font polémique, celui de la porcherie industrielle à Vassivière cristallise aussi les inquiétudes. 1200 cochons devraient élire domicile sur un territoire maillé par les cours d'eau et trois lacs, une possibilité qui préoccupe les élus auviennois après le feu vert accordé au dossier par le préfet creusois. Le président du conseil départemental de la Haute-Vienne en demande même l'abandon. Dans un communiqué, Jean-Claude Lebois veut même organiser une réflexion sur un modèle agricole souverain qui permettrait aussi la préservation du lac et du parc naturel régional de 1000 vaches. Le drapeau est vert au plan d'eau de Saint-Thierry-la-Perche malgré un mauvais classement. L'agence régionale de santé a classé le site en rouge. En cause, les analyses cumulées sur les 4 dernières années révèlent un niveau de contamination en cyanobactéries excessif. La qualité de l'eau reste donc sous étroite surveillance. De nouveaux prélèvements doivent être réalisés par l'ARS cette semaine pour vérifier que l'eau est bien conforme aux critères sanitaires pour la baignade. La vigilance orange canicule continue et avec elle arrivent les suppressions de trains. La SNCF a annoncé l'annulation de 7 intercités sur la ligne Paris-Orléans-Limoges-Toulouse aujourd'hui et demain. Une décision justifiée par la compagnie avec la préservation des infrastructures et la sécurité des passagers aux heures les plus chaudes. Aucune alternative en bus, mais vos billets peuvent être échangés ou remboursés. Les résultats du baccalauréat sont tombés hier pour 6350 candidats dans l'académie de Limoges. La plupart des chiffres sont en baisse par rapport à 2025. En Corrèze, Haute-Vienne et Creuse, plus de 92% d'entre eux ont obtenu le fameux diplôme en voie générale. Du côté des épreuves technologiques, près de 79% des candidats ont réussi. C'est du côté du bac professionnel que l'augmentation a eu lieu. 83% des inscrits sont lauréats, soit près de 2 points de plus que l'an dernier. La AS Saint-Junien change de staff pour ses débuts en Régional 2, une relégation qui intervient suite au forfait général de son équipe de réserve. L'encadrement du groupe senior sera assuré par Yannick Cicéron, ancien deuxième ligne et connaisseur du club Gantier. Il sera épaulé par Yann Dulac, ancien joueur et entraîneur du RC Guéret. Bon mercredi à toutes et à tous.
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2: Nous allons ici même retracer cette grande aventure que fut l'acquisition des congés payés.
3: En 1936, les premiers congés payés ouvraient les routes des vacances à des millions de Français. 90 ans plus tard, cet héritage social inspire encore. À Limoges, le Secours populaire de la Haute-Vienne a lancé sa campagne Vacances avec un spectacle original mêlant mémoire collective et transmission entre générations. Sur scène, des élèves des collèges Limougeot, Maupassant et Firmin Rose ont retracé l'histoire des congés payés à travers des textes, des dialogues et des archives projetées lors d'une représentation organisée le 26 mai dernier à l'hôtel du département avec la participation du groupe vocal Les Amis de Louise qui a interprété des chansons d'époque. Au-delà de l'hommage historique, l'événement rappelle aussi que partir en vacances reste encore inaccessible pour de nombreuses familles, comme le souligne Thierry Mazabro, secrétaire général du Secours populaire 87.
4: Avec la crise sociale, l'inflation et les difficultés de la vie, de plus en plus de familles font des choix au détriment des vacances et loisirs et donc il est important pour une association comme la nôtre de rester mobilisée pendant l'été pour permettre au plus grand nombre de partir en vacances et ça va être le cas pour un peu plus de 700 personnes cet été qui vont pouvoir bénéficier de séjours de vacances, de journées au bord de la mer par exemple. Il y a des séjours pour les seniors, des séjours pour les enfants, des colonies de vacances. Il y a une multitude d'initiatives, toujours sur l'idée en tout cas de la solidarité et que l'été n'oublie personne.
3: Pour parler d'aujourd'hui précisément, pourquoi avoir choisi de relier cette campagne à l'anniversaire des 90 ans des congés payés et à un spectacle porté par des collégiens?
4: D'abord parce qu'on pense que c'est de la responsabilité d'une association comme la nôtre de rappeler ce 90e anniversaire, la nécessité de continuer à mener le combat parce que rien n'est acquis jamais pour toujours. Donc il faut rappeler qu'il y a eu à un moment une mobilisation, il y a eu des choix politiques qui ont été faits en 36 qui font aujourd'hui que tout naturellement on bénéficie de congés payés mais que ça a été le résultat d'un combat politique et de lutte sociale aussi. Donc c'est important de le rappeler et puis rappeler aussi que malheureusement encore aujourd'hui beaucoup de nos concitoyens ne peuvent pas bénéficier de ce droit, donc d'où la nécessité de rester mobilisé à travers des initiatives de solidarité pour faire partir en vacances le plus grand nombre.
3: Et on rappelle qu'aujourd'hui ce spectacle il a mobilisé plusieurs partenaires locaux.
4: Alors oui, c'est un projet partenarial avec le département qui nous accueille, les collèges Firmin Rose et Maupassant, les Amis de Louise qui ont fait un accompagnement en chanson, les Retromobiles du Limousin, beaucoup aussi d'enseignants qui ont apporté leurs éclairages et leurs compétences historiques sur ce projet.
3: Un projet pédagogique et mémoriel qui a donc mobilisé des partenaires locaux, mais surtout des adolescents. Pour donner vie à ce spectacle, ils ont travaillé pendant plusieurs semaines autour des textes, archives et chansons du Front Populaire avec un metteur en scène, Philippe Cortès, bénévole au sein du Secours Populaire de la Haute-Vienne.
5: Ce sont des élèves de 3e qui ont au programme 1936. Donc on a travaillé avec le collège Firmin Rose et Maupassant. Les professeurs ont sensibilisé les enfants. Les enfants ont vraiment répondu à cette initiative pour avoir fait quelques répétitions. Moi je pense que les enfants ont joué le jeu et sont contents de découvrir leur histoire et l'histoire du mouvement populaire.
3: Concrètement, expliquez aux auditeurs à quoi a ressemblé cette représentation sur scène.
5: C'était l'histoire d'un papy qui expliquer à ses deux petits-enfants, une jeune fille et un jeune garçon. Ces jeunes imaginaient que les congés payés avaient toujours lieu et donc ce papy expliquait que que ça a été créé en 36 puis qu'au début les gens, ils avaient l'impression que c'était pas pour eux les congés, sauf les gens riches avaient la possibilité d'avoir de l'argent sans travailler et on les traitait de feignants et donc c'est une bataille de tous les jours On nous dit toujours que on va mettre en péril l'économie, qu'on ne devrait pas demander autant. Et pourtant, c'est normal que les travailleurs et les jeunes puissent avoir une vie qui s'améliore. L'idée, c'est de vivre un petit peu mieux que nos parents. Et 90 ans après ce droit qui a été acquis, on est obligé de faire le constat que ça recule, même pour des soucis budgétaires. Il y a des familles qui ne partiront pas encore cette année en vacances.
3: Une remarque qui fait écho au regard porté par les élèves sur cette époque qu'ils n'ont évidemment pas connue. En découvrant que certaines familles ne pouvaient pas partir en vacances faute de moyens, plusieurs adolescents ont été surpris par la résonance très actuelle de cette réalité sociale. C'est le cas de Naya Tiburce, élève de 3e au collège Firmin Rose à Limoges, qui incarnait sur scène la petite fille interrogeant son grand-père sur l'arrivée des congés payés.
6: Alors les congés payés, je les connaissais déjà un peu parce qu'on avait fait notre brevet blanc dessus. Mais ce qui m'a le plus étonnée, c'est les enfants qui ne partaient pas tout le temps en vacances. Et donc ça m'a étonnée, surprise et aussi attristée.
3: Et puis monter sur scène pour parler d'un sujet historique comme celui-ci, ça a représenté quoi pour toi?
6: J'ai été contente de pouvoir parler de sujets importants. C'est super déjà qu'ils puissent avoir des jeunes pour pouvoir aussi s'exprimer et ça peut nous apprendre aussi parce que plus tard c'est nous qui allons devoir par exemple faire des réformes et donc ça nous apprend aussi toute la vie.
2: En voiture messieurs dames, en voiture les enfants, fermez les portières, attention au départ.
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1: La première reine d'Alessandra Selmi, c'est l'incroyable destin de la Sicile italienne. Nous sommes en juin 1868. Nina, 15 ans, entre au service de Marguerite, princesse de Piémont. La toute jeune femme de chambre comprend aussitôt qu'elle n'est qu'un pion dans un univers d'intrigue. Née pour servir, elle se promet cependant d'être une maîtresse de son destin, déterminée à gagner son indépendance. Un vieux majordome va l'y aider en lui apprenant à lire, ce qui changera à jamais son existence. Quelques mois auparavant, Marguerite a épousé à 16 ans le prince de Savoie, Humbert, fils du roi Victor Emmanuel II. Préparée à son rôle, elle refuse pourtant d'être réduite à la seule fonction qui lui soit dévolue, donner au trône un héritier. Par sa personnalité et sa volonté, elle gagne l'affection du peuple et devient une icône de son temps, la première reine d'Italie. Jusqu'à ce jour fatidique de juillet 1900, où quelques instants suffiront à bouleverser sa vie. Nina, Marguerite, deux femmes que tout oppose, pourtant unies par un désir d'émancipation et de liberté. Alessandra Selmi, l'autrice de La splendeur des Crespi, leur donne voix dans un roman flamboyant. La première reine d'Alessandra Selmi est parue chez Albin Michel.
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3: Lucie Alix.
4: La justice valide le projet de ferme-usine à Périllac. Le tribunal administratif de Limoges vient de donner son accord pour ce projet qui doit réunir plus de 2100 vaches. À terme, ce dossier porté par le groupe industriel de la viande carnivore deviendrait le plus grand centre d'engraissement bovin de la région. Une idée qui ne plaît pas à la trentaine d'opposants. Associations, syndicats et riverains de l'exploitation dénoncent notamment les impacts sur l'environnement, la ressource en eau et les animaux. Ils peuvent encore faire appel. Dans le registre des projets qui font polémique, que celui de la porcherie industrielle à Vassivière cristallise aussi les inquiétudes. 1200 cochons devraient élire domicile sur un territoire maillé par les cours d'eau et trois lacs, une possibilité qui préoccupe les élus auviennois après le feu vert accordé au dossier par le préfet creusois. Le président du conseil départemental de la Haute-Vienne en demande même l'abandon. Dans un communiqué, Jean-Claude Lebois veut même organiser une réflexion sur un modèle agricole souverain qui permettrait aussi la préservation du lac et du parc naturel régional de 1000 vaches.

0: Aucune alternative en bus, mais vos billets peuvent être échangés ou remboursés. Les résultats du baccalauréat sont tombés hier pour 6350 candidats dans l'académie de Limoges. La plupart des chiffres sont en baisse par rapport à 2025. En Corrèze, Haute-Vienne et Creuse, plus de 92% d'entre eux ont obtenu le fameux diplôme en voie générale. Du côté des épreuves technologiques, près de 79% des candidats ont réussi. C'est du côté du bac professionnel que l'augmentation a eu lieu. 83% des inscrits sont lauréats, soit près de 2 points de plus que l'an dernier. L'AS Saint-Junien change de staff pour ses débuts en Régional 2, une relégation qui intervient suite au forfait général de son équipe de réserve. L'encadrement du groupe senior sera assuré par Yannick Cicéron, ancien deuxième ligne et connaisseur du club gantier. Il sera épaulé par Yann Dulac, ancien joueur et entraîneur du RC Guéret. Bon mercredi à toutes et à tous.
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3: C'est encore une soirée, une nuit chaude qui va vous accompagner, assez lourdin. Pensez à aérer vos pièces quand cela est possible, c'est-à-dire le matin à la fraîche et après on referme tout. Demain, jeudi, nous serons le 9 juillet, une matinée qui débutera dans la douceur. Rapidement, le soleil et la chaleur s'imposeront. Des températures comprises entre 36 à 41 degrés. À l'approche du week-end, ça sera toujours aussi chaud et pesant comme ambiance. En regardant la carte des prochains jours, ça nous dit qu'en milieu de semaine prochaine, les pluies pourraient revenir. En attendant, prenez soin de vous. Passez une belle soirée à l'écoute de Kaolin.
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2: L'agenda, Kaolin, et on commence tout de suite avec un festival, la 4e édition du festival Asteroid Day, en lien avec la journée mondiale des astéroïdes. Un festival qui dure du 15 au 30 juin à Jasnon-Presignac et Rochechouart, c'est gratuit. La science et la culture en s'amusant, de 3 à 97 ans. Direction la commune de Ségur-le-Château pour vous parler des visites guidées du village et du château. Visite guidée d'un des plus beaux villages de France. Alors rendez-vous au fixé au bureau d'information touristique à 11h, infos et réservations auprès de l'office de tourisme au 05 55 73 39 92. Le jeudi 25 juin, vous pourrez retrouver une conférence, le corps dans l'art, le corps au 20e siècle, une conférence qui vous est proposée au musée d'art et d'histoire de Saint-Thierry-la-Perche entre 18h30 et jusqu'à 19h30. Vous pourrez retrouver également une marche avec l'association communautaire ADN autour de nous qui vous invite. Donc ce jeudi 25 juin à Massignac sur le circuit autour du plan d'eau, un circuit de 13 km à allure soutenue et un circuit de 11 km à allure modérée. Rendez-vous fixé au parking de la piscine avenue Corot à 7h30 pour un départ à 7h45 ou directement sur place à 8h au parking de la Conti. Jeudi toujours, une soirée table ronde organisée de 19h30 à 21h dans le cadre des états généraux de la biotique sous les auspices de l'espace régional de réflexion éthique de Nouvelle-Aquitaine, site Limousin. Une table ronde et débat jusqu'où aller dans les mesures de prévention pour les personnes âgées et limites éthiques. Cela se placera à la mairie de Rochechouart, place du Château, en présence de nombreux représentants. Le jeudi 25 toujours marque le retour des marchés festifs de producteurs. Cela se passe au jardin du Moulin à Sous, organisé par l'association Saveurs et Terroirs. Consommer bon, consommer local. Des produits locaux très variés à emporter ou à consommer sur place. Les animations commenceront à partir de 18h au jardin du Moulin à Sous.
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2: Le vendredi 26 juin maintenant, vous est proposé un barbecue par l'association Famille Rurale après la fête de l'école sur le parking de la salle des fêtes à Saillat-sur-Vienne. Restauration, buvette et animation sur place. On vous parle également ce vendredi 26 juin de Rush Flag qui aura lieu de 19h30 à 21h30 au gymnase de Rochechouart. Inscription obligatoire pour la participation. On vous parle le samedi 27 juin d'un concert à Coussac-Bonneval, un concert de la chorale Ian Voices avec son chef d'orchestre Andrew Field. Cela se passera à 18h, cours intérieur du château de Bonneval sur réservation. Info et réservation directement auprès du château de Bonneval au 06 29 19 49 06. On vous parle également d'un concours de pétanque organisé à La Roche-l'Abeille ce samedi 27 juin. Un tête-à-tête à partir de 8h30 et en doublette à partir de 13h30. Cela se passe toute la journée à la salle des fêtes organisée par la PPMA de La Roche-l'Abeille. Et puis une conférence également au Chalard, conférence Regard Croisé en Limousin. Une conférence qui aura lieu de 15h30 à 17h à la salle des fêtes. C'est un événement gratuit organisé par Chalard Initiative. On n'oublie pas également ce week-end l'Art en Fête, l'association Esquisse qui fête ses 30 ans avec un marché des arts créatifs, buvette et food truck sur place, animation musicale assurée par l'école intercommunale de musique et de danse. Cela se passera de 8h à 18h30 au jardin du Moulin à Sous à Saint-Thierry. À ne pas oublier également le feu de la Saint-Jean à Saint-Thierry-la-Perche, buvette, grillade et animation musicale, ainsi qu'un grand feu sur la plage à la tombée de la nuit. Cela commencera à 17h30 du côté du lac d'Arfeuil, une manifestation qui est organisée par le motoclub du pays Arédien. Rochechou Art et Danse du Monde vous invite le samedi 27 juin à partir de 14h, place du Château, pour découvrir des arts et danses du monde. Le tout est organisé par le comité des fêtes. Vous retrouverez Gypsy Fiesta, Rochechou Art Loisirs Création, La Batouka Donf, Perles et Dragons et de nombreuses autres associations et animations qui vous seront proposées. Animations et soirées DJ en plus qu'un marché de producteurs qui vous sera proposé à partir de 18h. Direction Saint-Auvan le samedi 27 juin pour vous parler de la 14e randonnée gourmande organisée par le comité des fêtes. Différentes animations et balles avec orchestre Mi Camionetta vous seront également proposées.
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2: N'oubliez pas également le vide-grenier organisé par Saint-Thierry Escrime le dimanche 28 juin, à Saint-Thierry-la-Perche donc, sur l'esplanade et le gymnase Jules Ferry. Buvette, restauration sur place et puis bien sûr animation d'escrime proposée à 10h, de 10h à 11h et de 15h à 16h. La journée des Olympiades vous attend également sur la base de loisirs de Roufiac. Défis sportifs et ludiques toute la journée en équipe, c'est gratuit et ouvert à tous. Et puis pour les amateurs de sport, on termine avec les les 6 heures de gravel organisées par la SSJ Cyclo sur le circuit automobile de Saint-Junien ce dimanche 28 juin avec buvette, restauration et ravito coureurs, ouvert aux licenciés de toute fédération et aux non-licenciés également. La longueur du circuit 3,5 km. Il y aura également une épreuve de virage technique et relance. Les inscriptions se font en ligne sur le site OKTime. Évidemment, toutes ces annonces sont susceptibles d'être modifiées en fonction des conditions météo du moment. La canicule qui devrait durer jusqu'à ce vendredi pourrait entraîner certaines annulations. Nous vous tiendrons bien évidemment au courant.
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3: Le cinéma sur Kaolin, direction les salles obscures pour vous parler des séances de ce mercredi 8 juillet. Direction le Cinébourse de Saint-Junien pour vous parler des séances du jour. Vous pourrez retrouver plusieurs films aujourd'hui à 15h, Les Beaux Jours, mais également le nouveau Vaiana, la légende du bout du monde. Un film qui vous sera d'ailleurs proposé également ce soir à 20h30. Dans la série des films de la journée, vous retrouverez Des Mignons et des Monstres à 16h, Toy Story 5 à 18h et La Bataille de Gaulle, partie 2, et J'écris ton nom, vous sera proposé à 20h15. Je vous propose aujourd'hui de revenir sur ce film, Vaiana, la légende du bout du monde. Répondant à l'appel de l'océan, Vaiana s'aventure pour la première fois par-delà le récif de son île de Motunui, accompagnée du célèbre demi-dieu Maui. Maui, elle embarque pour un voyage inoubliable, destiné à permettre à son peuple de retrouver sa prospérité.

0: Cette mission est vouée à l'échec. On va devoir traverser un océan de malheur.
1: À nous de jouer.
0: Au cas où t'aurais pas remarqué, Maui rime avec réussi.
1: Ah, c'est pas
0: sérieux ? Ouais, je suis balèze. Et la revoilà. Parfois dans la vie, on est le héros. Et parfois, on n'est là pas.
1: Comment ça ?
2: Qu'est-ce qui t'amène au royaume des monstres ?
3: Bon, choisis un œil, tu m'empêches de me concentrer. Choisis un œil.
4: Oui, vas-y, allez, choisis un œil.
0: Hé, petite crabe ! Je t'ai manqué !
1: Si on nous a choisis, c'est qu'il y a une raison.
5: Tu racontes les légendes, mon histoire, transmets sagesse et savoir.
0: Allons sauver le monde.
6: Vous ne pourrez pas vous échapper!
7: Ah bah si, ils se sont échappés.
8: Direction maintenant le cinéma Arrivi de Saint-Thierry pour vous parler des séances du jour. Elles sont assez nombreuses également. Vous retrouverez des mignons et des monstres à 15h, tout comme le film Ulysse, une comédie dramatique de Laetitia Masson. Et puis ce soir, deux séances vous seront proposées. La bataille de Gaulle, partie 2, J'écris ton nom, mais également le film Une année italienne en version originale sous-titrée. Je vous propose aujourd'hui de revenir sur la partie 2 du film La bataille de Gaulle, juin 1940. La France s'effondre et signe l'armistice. Au milieu du chaos, un homme refuse de céder. Seul contre tous, ce général inconnu s'échappe vers Londres pour sauver ce qu'il reste d'un rêve, la liberté. Sans armée, sans appui, sans espoir, mais avec une folle conviction, la France, sa France, elle n'a pas déposé les armes. Il tente un ultime pari, convaincre le monde que la bataille de France n'est ni terminée ni perdue. La réalité est têtue et lui donne tort. Mais peu à peu, se lève autour de lui, en Angleterre, en France et en Afrique, des résistants de l'ombre, des lycéens révoltés, des soldats déterminés, leur foi, leur audace, leur rage de liberté défie l'histoire qui semblait pourtant écrite d'avance.
9: Les résistants doivent s'unir. Essayez de me laisser le temps d'agir. J'ai besoin de temps.
10: No République française, just a flag.
11: Pour lui, la France n'existe plus.
12: Seems as though these days being French is a complicated thing.
13: Si nous ne nous imposons pas sur le terrain, il n'y aura pas de France.
9: L'armée secrète se met en place. Nous allons pouvoir commencer à frapper fort.
14: C'est là-bas que se joue le destin du monde.
15: Nos enfants n'auront rien à nous reprocher à notre tour.
16: J'incarne tout ce que les Américains détestent. Je suis faible. Et je tiens tête.
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4: Bonjour à tous. Vos idées sorties de ce mercredi 8 juillet 2026. Bella que vous attend à 18h pour la poétique. Ce rendez-vous hebdomadaire invite le public à la rencontre des amoureux de la poésie. Aujourd'hui, vous assistez à l'hommage adressé aux éditions Rougerie, à la lecture des poèmes de Boris Sevian, Émile Nelligan et d'autres poètes du Québec, mais aussi de ceux de Bob Giraud, des poèmes de L'Étrange, des poèmes et musiques de l'Acadie et enfin des poèmes de Toujours. Nous poursuivons avec trois expositions. La salle Laurentine Théier de Saint-Junien accueille le travail de Nadia Holzer jusqu'au 12 juillet. Cette artiste présente ses peintures et créations en argile. Ses œuvres sont influencées par l'Orient, la Méditerranée et les arts amérindiens. Elle dialogue aussi avec l'histoire de l'art du Moyen-Âge à l'art contemporain. Son univers, nourri par la musique, la littérature et les cultures du monde, est composé de personnages peints et de figures modelées. Un été tout en couleurs à Bessines est installé au bureau d'information touristique de Bessines-sur-Gartempe. Agnès Cordeau-Glangeau y dévoile ses œuvres centrées sur la lumière, la couleur et l'émotion. La peintre explore les mondes marins, les paysages et les natures mortes en quête de différentes atmosphères. L'artiste se consacre à l'acrylique qu'elle travaille au couteau ou à la brosse. Elle joue sur les matières, les superpositions et les contrastes pour exprimer ses ressentis. Une vingtaine d'œuvres vous sont présentées jusqu'au 29 août. La maison du Père Castor à Meusac présente l'exposition Les reliques des contes perlés. Karine Borderie y sublime plusieurs contes, dont ceux du Petit Poisson d'or, du Petit Chaperon rouge ou encore de Bambi, avec des créations précieuses et lumineuses. 15 tableaux suspendus déroulent les symboles essentiels de ces récits. Cette exposition est disponible jusqu'au 21 août.
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2: Lucie Alix.
3: La justice valide le projet de ferme-usine à Périllac. Le tribunal administratif de Limoges vient de donner son accord pour ce projet qui doit réunir plus de 2100 vaches. À terme, ce dossier porté par le groupe industriel de la viande carnivore deviendrait le plus grand centre d'engraissement bovin de la région. Une idée qui ne plaît pas à la trentaine d'opposants. Associations, syndicats et riverains de l'exploitation dénoncent notamment les impacts sur l'environnement, la ressource en eau et les animaux. Ils peuvent encore faire appel. Dans le registre des projets qui font polémique, celui de la porcherie industrielle à Vassivière cristallise aussi les inquiétudes. 1200 cochons devraient élire domicile sur un territoire maillé par les cours d'eau et trois lacs, une possibilité qui préoccupe les élus auviennois après le feu vert accordé au dossier par le préfet creusois. Le président du conseil départemental de la Haute-Vienne en demande même l'abandon. Dans un communiqué, Jean-Claude Lebois veut même organiser une réflexion sur un modèle agricole souverain qui permettrait aussi la préservation du lac et du parc naturel régional de 1000 vaches. Le drapeau est vert au plan d'eau de Saint-Thierry-la-Perche malgré un mauvais classement. L'agence régionale de santé a classé le site en rouge. En cause, les analyses cumulées sur les 4 dernières années révèlent un niveau de contamination en cyanobactéries excessif. La qualité de l'eau reste donc sous étroite surveillance. De nouveaux prélèvements doivent être réalisés par l'ARS cette semaine pour vérifier que l'eau est bien conforme aux critères sanitaires pour la baignade. La vigilance orange canicule continue et avec elle arrivent les suppressions de trains. La SNCF a annoncé l'annulation de 7 intercités sur la ligne Paris-Orléans-Limoges-Toulouse aujourd'hui et demain. Une décision justifiée par la compagnie avec la préservation des infrastructures et la sécurité des passagers aux heures les plus chaudes. Aucune alternative en bus, mais vos billets peuvent être échangés ou remboursés. Les résultats du baccalauréat sont tombés hier pour 6350 candidats dans l'académie de Limoges. La plupart des chiffres sont en baisse par rapport à 2025. En Corrèze, Haute-Vienne et Creuse, plus de 92% d'entre eux ont obtenu le fameux diplôme en voie générale. Du côté des épreuves technologiques, près de 79% des candidats ont réussi. C'est du côté du bac professionnel que l'augmentation a eu lieu. 83% des inscrits sont lauréats, soit près de 2 points de plus que l'an dernier. La SE Saint-Junien change de staff pour ses débuts en Régional 2. Une relégation qui intervient suite au forfait général de son équipe de réserve. L'encadrement du groupe senior sera assuré par Yannick Cicéron, ancien deuxième ligne et connaisseur du club gantier. Il sera épaulé par Yann Dulac, ancien joueur et entraîneur du RC Guéret. Bon mercredi à toutes et à tous.
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2: Chaque année, près de 9000 personnes décèdent par suicide en France. Depuis une dizaine d'années, le programme Papageno accompagne les journalistes pour traiter cette question sensible en s'appuyant sur les recommandations de l'OMS et les connaissances scientifiques. Nous avons rencontré Héloïse Nguyen Van Bajou, journaliste santé et consultante média du programme en Nouvelle-Aquitaine.
3: Héloïse Nguyen Van Bajou, bonjour.
4: Bonjour.
3: Le programme Papageno existe depuis une dizaine d'années. Dans un premier temps, expliquez-nous de quoi il s'agit.
4: Alors, le programme Papageno est un programme national intégré à la stratégie nationale de prévention du suicide qui travaille sur ce qu'on appelle les phénomènes de contagion suicidaire. C'est-à-dire, en gros, des phénomènes qui sont de trois types. Le traitement médiatique du suicide qui peut induire un effet d'identification et de reproduction du geste suicidaire chez les personnes en état de vulnérabilité. La prévention de la contagion suicidaire dans les clusters localisés, c'est-à-dire les groupes où il y a une identité forte et qui sont déstabilisés quand il y a le suicide d'un des membres du groupe et où il peut y avoir une fragilisation des autres personnes qui vivent une situation similaire. Et le troisième effet de contagion, c'est celui sur les lieux publics à haut risque, donc c'est prévenir les suicides sur des endroits, des lieux publics qui seraient identifiés comme étant des lieux où potentiellement on peut se suicider.
3: Alors dans un second temps, quel constat a conduit à sa création et pourquoi spécifiquement les journalistes sont-ils devenus un public prioritaire?
4: Alors le programme Papageno est né d'une constatation de la littérature scientifique qui est que en fonction de la manière dont on parle du suicide dans les médias, on peut involontairement, nous les journalistes, induire un effet d'identification et de reproduction du geste suicidaire chez les personnes vulnérables. C'est ce qu'on appelle l'effet Werther. Ça, c'est 50 ans de littérature scientifique, plus de 250 analyses et des recommandations de l'Organisation mondiale de la santé à destination des journalistes. Le problème, c'est que les journalistes ne les connaissent pas et même quand on leur communique, ils ont du mal à s'en saisir parce qu'ils ne les comprennent pas toujours. Donc moi, j'accompagne les journalistes pour comprendre ces recommandations-là pour qu'ils puissent travailler correctement.
3: Et justement, en parlant de cet effet Werther dont vous venez de parler, qu'est-ce que montrent les études scientifiques sur son impact ?
4: Alors son impact, il est conséquent. Maintenant, les études montrent que quand on traite mal, parce qu'en fait la question c'est pas de parler ou pas du suicide, mais c'est d'en parler correctement. Quand on parle mal du suicide, on vient tellement caricaturer l'histoire de la personne qui est décédée que en fait une personne qui vit une situation qu'elle pourrait croire similaire peut se sentir concernée et peut avoir accès à des informations auxquelles elle n'aurait pas eu accès qui lui permettent de créer ce qu'on appelle un scénario suicidaire, c'est-à-dire de savoir comment est-ce qu'elle peut potentiellement mettre fin à ses jours et surtout qui ne lui permettent pas de comprendre que avoir des idées suicidaires, c'est pas inéluctable, qu'il y a des solutions qui existent, qu'il y a des ressources qui existent sur le territoire et qu'elle peut s'en sortir. Le problème, c'est quand on véhicule ce sentiment de fatalité et qu'on laisse croire à une personne qui va pas très bien que la seule solution pour elle, c'est de mettre fin à ses jours.
3: Alors, on peut donner des exemples précis. Souvent dans les médias, par exemple, il y a eu des suicides d'agriculteurs, mais il n'y a pas que des anonymes, il y a aussi des célébrités. Donc, on peut citer par exemple à une époque Marilyn Monroe, il y a eu Robin Williams, l'acteur américain, en France Mike Brandt, Patrick Devers. Tout ça, ça a pu influencer donc finalement les lecteurs, les auditeurs et les téléspectateurs.
4: Ça peut les influencer de deux manières en fait. Soit en leur laissant croire qu'il n'y a pas d'autre solution, qu'eux vivent des souffrances similaires et du coup que la seule piste qui leur resterait ce serait le passage à l'acte suicidaire, mais ça peut aussi les influencer dans le bon sens, dans le sens où on part de ces histoires-là et on leur montre qu'il y a des ressources qui existent. Il y a aussi des gens qui ont traversé une crise, une période de leur vie où ça ne va pas, des idées suicidaires et qu'au contraire, eux ils s'en sont sortis parce qu'à côté du nombre de décès qu'on peut constater, c'est 9000 décès par an, le suicide. Il y a aussi 200 000 personnes qui ont fait des tentatives de suicide, mais qui ont survécu et qui vont bien à l'heure actuelle, qui ont retrouvé de l'espoir, de l'optimisme, un chemin de vie épanouissant, etc. Et cela, on n'en parle jamais. Il y a plein de gens qui ont traversé des crises suicidaires, qui se sont rétablis, qui sont prêts à témoigner, à raconter comment ils sont rétablis, tout ce qu'ils ont mobilisé, qu'est-ce qui les a aidés. Et ça, c'est tout un pan du suicide dont on ne parle jamais en journalisme et qui est vraiment à mettre en avant parce que ça aide et ça informe.
3: Si je comprends bien, en somme, un article, un reportage radio ou même un sujet télé, ça peut au contraire avoir un effet protecteur.
4: Complètement. Ça peut être vecteur à la fois de protection, mais surtout d'information. Moi, ce que j'ai envie de dire, c'est que les journalistes, on n'est pas là pour faire la promo des dispositifs de prévention du suicide, mais pour informer sur le fait qu'ils existent et surtout sur ce qu'est la réalité du fait d'avoir des idées suicidaires. Parce qu'avoir des idées suicidaires, ça concernait 5% des Français l'année dernière et ça reste encore beaucoup trop souvent tabou, stigmatisé, et c'est pas toujours facile d'en parler et surtout d'être entendu. Et ça, pour ça, il y a plein de choses qui existent. existe, notamment le 3114, la ligne nationale de prévention du suicide. Et très peu de gens ont encore le réflexe, par exemple, quand un proche nous dit qu'il va mal, mais de lui dire, est-ce que tu as envie qu'on appelle ensemble le 3114? Je prends mon téléphone et je t'aide et on appelle et on essaye de trouver des solutions ensemble. Ça, c'est accessible à tout le monde, mais on n'a pas encore ce réflexe-là.
3: Et Louise Nguyen Van Bajou, merci beaucoup. Enfin, rappelons que le 3114, numéro national de prévention du suicide, est accessible gratuitement 24 heures sur 24, 7 jours sur 7, pour les personnes en détresse ou leurs proches. Pour Kaolin, Yasmine Kichou.
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premier simple du premier EP paru au début de l'automne 2025, Your Home, fait découvrir l'univers musical envoûtant de la folkeuse néo-corésienne Chloé Dunn. La chanteuse et violoniste y enrichit le son pur de son violon acoustique et sa voix captivante par l'utilisation de boucles sonores au tempo quasi organique. Chloé Dunn délivre ainsi sur Your Home une synth-pop élégante où se perçoivent les influences autant classiques d'un Jean-Sébastien Bach que la touche française de l'électro des Daft Punk. Entre classique intemporel et modernité, Chloé Dunn nous transporte ainsi en une parfaite harmonie que quelques heureux privilégiés ont découvert et découvriront à l'automne 2025 lors des concerts intimistes que l'artiste aura donnés entre Corrèze, Quercy et Périgord, en attendant une reconnaissance plus large. Dans l'immédiat, c'est sur votre radio locale associative préférée que cela se passe, et c'est notre sélection Nouvelle-Aquitaine du moment.

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3: Lucie Alix.
4: La justice valide le projet de ferme-usine à Périllac. Le tribunal administratif de Limoges vient de donner son accord pour ce projet qui doit réunir plus de 2100 vaches. À terme, ce dossier porté par le groupe industriel de la viande carnivore deviendrait le plus grand centre d'engraissement bovin de la région. Une idée qui ne plaît pas à la trentaine d'opposants. Associations, syndicats et riverains de l'exploitation dénoncent notamment les impacts sur l'environnement, la ressource en eau et les animaux. Ils peuvent encore faire appel. Dans le registre des projets qui font polémique, celui de la porcherie industrielle à Vassivière cristallise aussi les inquiétudes. 1200 cochons devraient élire domicile sur un territoire maillé par les cours d'eau et trois lacs, une possibilité qui préoccupe les élus auviennois après le feu vert accordé au dossier par le préfet creusois. Le président du conseil départemental de la Haute-Vienne en demande même l'abandon. Dans un communiqué, Jean-Claude Lebois veut même organiser une réflexion sur un modèle agricole souverain qui permettrait aussi la préservation du lac et du parc naturel régional de 1000 vaches. Le drapeau est vert au plan d'eau de Saint-Thierry-la-Perche malgré un mauvais classement. L'Agence régionale de santé a classé le site en rouge. En cause, les analyses cumulées sur les 4 dernières années révèlent un niveau de contamination en cyanobactéries excessif. La qualité de l'eau reste donc sous étroite surveillance. De nouveaux prélèvements doivent être réalisés par l'ARS cette semaine pour vérifier que l'eau est bien conforme aux critères sanitaires pour la baignade. La vigilance orange canicule continue et avec elle arrivent les suppressions de trains. La SNCF a annoncé l'annulation de 7 intercités sur la ligne Paris-Orléans-Limoges-Toulouse aujourd'hui et demain. Une décision justifiée par la compagnie avec la préservation des infrastructures et la sécurité des passagers aux heures les plus chaudes.

0: Une relégation qui intervient suite au forfait général de son équipe de réserve. L'encadrement du groupe senior sera assuré par Yannick Cicéron, ancien deuxième ligne et connaisseur du club gantier. Il sera épaulé par Yann Dulac, ancien joueur et entraîneur du RC Guéret. Bon mercredi à toutes et à tous.
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4: C'est encore une soirée, une nuit chaude qui va vous accompagner, assez lourde, hein. Pensez à aérer vos pièces quand cela est possible, c'est-à-dire le matin à la fraîche et après on referme tout. Demain, jeudi, nous serons le 9 juillet, une matinée qui débutera dans la douceur. Rapidement, le soleil et la chaleur s'imposeront, des températures comprises entre 36 à 41 degrés. À l'approche du week-end, ça sera toujours aussi chaud et pesant comme ambiance. En regardant la carte des prochains jours, ça nous dit qu'en milieu de semaine prochaine, les pluies pourraient revenir. En attendant, prenez soin de vous. Passez une belle soirée à l'écoute de Kaolin.
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3: Le cinéma sur Kaolin, direction les salles obscures pour vous parler des séances de ce mercredi 8 juillet. Direction le Cinébourse de Saint-Junien pour vous parler des séances du jour. Vous pourrez retrouver plusieurs films aujourd'hui à 15h, Les Beaux Jours, mais également le nouveau Vaiana, la légende du bout du monde. Un film qui vous sera d'ailleurs proposé également ce soir à 20h30. Dans la série des films de la journée, vous retrouverez Des Mignons et des Monstres à 16h, Toy Story 5 à 18h et La Bataille de Gaulle, partie 2, et J'écris ton nom, vous sera proposé à 20h15. Je vous propose aujourd'hui de revenir sur ce film, Vaiana, la légende du bout du monde. Répondant à l'appel de l'océan, Vaiana s'aventure pour la première fois par-delà le récif de son île de Motunui, accompagnée du célèbre demi-dieu Maui. Maui, elle embarque pour un voyage inoubliable, destiné à permettre à son peuple de retrouver sa prospérité.

0: Notre mission est vouée à l'échec. On va devoir traverser un océan de malheur.
1: À nous de jouer.
0: Au cas où t'aurais pas remarqué, Maui rime avec réussi. Ouais, je suis balèze. Et la revoilà. Parfois dans la vie, on est le héros. Et parfois, on est là-bas.
1: Comment ça?
2: Qu'est-ce qui t'amène au royaume des monstres?
3: Bon, choisis un œil, tu m'empêches de me concentrer. Choisis un œil.
2: Oui, vas-y, allez, choisis un œil.
0: Hé, hey, petite crabe! Je t'ai manqué!
1: Si on nous a choisi, c'est qu'il y a une raison.
4: Tu racontes les légendes, mon histoire transmet sagesse et savoir.
0: Allons sauver le monde.
5: Vous ne pourrez pas vous échapper!
3: Ah bah si, ils se sont échappés.
6: Direction maintenant le cinéma Arévi de Saint-Thierry pour vous parler des séances du jour. Elles sont assez nombreuses également. Vous retrouverez des mignons et des monstres à 15h, tout comme le film Ulysse, une comédie dramatique de Laetitia Masson. Et puis ce soir, deux séances vous seront proposées. La bataille de Gaulle, partie 2, J'écris ton nom, mais également le film Une année italienne en version originale sous-titrée. Je vous propose aujourd'hui de revenir sur la partie 2 du film La bataille de Gaulle, juin 1940. La France s'effondre et signe l'armée. Au milieu du chaos, un homme refuse de céder. Seul contre tous, ce général inconnu s'échappe vers Londres pour sauver ce qu'il reste d'un rêve, la liberté. Sans armée, sans appui, sans espoir, mais avec une folle conviction, la France, sa France, elle n'a pas déposé les armes. Il tente un ultime pari, convaincre le monde que la bataille de France n'est ni terminée ni perdue. La réalité est têtue et lui donne tort. Mais peu à peu, se lèvent autour de lui, en Angleterre, en France et en Afrique, des résistants de l'ombre, des lycéens révoltés, des soldats déterminés, leur foi, leur audace, leur rage de liberté défie l'histoire qui semblait pourtant écrite d'avance.
7: Les résistants doivent s'unir. Essayez de me laisser le temps d'agir. J'ai besoin de temps.
8: No République française, just a flag.
9: Pour lui, la France n'existe plus.
10: Seems as though these days being French is a complicated thing.
11: Si nous ne nous imposons pas sur le terrain, il n'y aura pas de France.
12: L'armée secrète se met en place. Nous allons pouvoir commencer à frapper fort.
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14: Nos enfants n'auront rien à nous reprocher à notre tour.
15: J'incarne tout ce que les Américains détestent. Je suis faible. Et je tiens
16: tête. 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
35: Bonjour à tous. Vos idées sorties de ce mercredi 8 juillet 2026. Bella que vous attend à 18h pour la poétique. Ce rendez-vous hebdomadaire invite le public à la rencontre des amoureux de la poésie. Aujourd'hui, vous assistez à l'hommage adressé aux éditions Rougerie, à la lecture des poèmes de Boris Sevian, Émile Nelligan et d'autres poètes du Québec, mais aussi de ceux de Bob Giraud, des poèmes de L'Étrange, des poèmes et musiques de L'Acadie et enfin des poèmes de Toujours. Nous poursuivons avec trois expositions. La salle Laurentine Théier de Saint-Junien accueille le travail de Nadia Holzer jusqu'au 12 juillet. Cette artiste présente ses peintures et créations en argile. Ses œuvres sont influencées par l'Orient, la Méditerranée et les arts amérindiens. Elle dialogue aussi avec l'histoire de l'art du Moyen-Âge à l'art contemporain. Son univers, nourri par la musique, la littérature et les cultures du monde, est composé de personnages peints et de figures modelées. Un été tout en couleurs à Bessines est installé au bureau d'information touristique de Bessines-sur-Gartempe. Agnès Cordeau-Glangeau y dévoile ses œuvres centrées sur la lumière, la couleur et l'émotion. La peintre explore les mondes marins, les paysages et les natures mortes en quête de différentes atmosphères. L'artiste se consacre à l'acrylique, qu'elle travaille au couteau ou à la brosse. Elle joue sur les matières, les superpositions et les contrastes pour exprimer ses ressentis. Une vingtaine d'œuvres vous sont présentées jusqu'au 29 août. La maison du Père Castor à Meusac présente l'exposition Les reliques des contes perlés. Karine Borderie y sublime plusieurs contes, dont ceux du Petit Poisson d'Or, du Petit Chaperon Rouge ou encore de Bambi, avec des créations précieuses et lumineuses. 15 tableaux suspendus déroulent les symboles essentiels de ces récits. Cette exposition est disponible jusqu'au 21 août.
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1: Bonsoir à tous. Une campagne présidentielle pas comme les autres pour Marine Le Pen. La candidate du RN se lance dans la bataille malgré sa condamnation pour détournement de fonds publics. Reste à savoir ce que décidera la Cour de cassation. Vous verrez précisément son rôle. Et puis on parlera aussi de cette chaleur qui n'en finit pas sur la France, mettant à mal les nappes phréatiques. Le calendrier judiciaire se précise pour Marine Le Pen. La Cour de cassation indique qu'elle pourrait se prononcer au plus tard début avril 2027 sur la condamnation en appel de la chef de file des députés RN pour détournement de fonds publics. Un calendrier susceptible d'évoluer en fonction des facteurs procéduraux, explique la plus haute instance judiciaire. Cette décision de la Cour de cassation interviendrait juste avant le premier tour de l'élection présidentielle prévue le 18 avril. En attendant, Marine Le Pen, désormais candidate à la présidentielle, s'est déplacée dans la Sarthe ce matin au sein d'un marché de la Flèche, accompagnée de Jordan Bardella, et elle a justifié son pourvoi en cassation. Écoutez.
2: Je suis une citoyenne qui use de ses droits, et par conséquent, j'effectue un pourvoi, car je suis innocente des faits qui me sont reprochés. Je saisis la Cour de cassation pour lui soumettre un problème juridique, qui est un problème juridique extrêmement sérieux. La Cour d'appel a dit « Je rends aux électeurs leur liberté de vote. Je n'en attendais pas moins. » Voilà. Pour le reste, ça fait 10 ans que les Français entendent parler de cette affaire. Je pense qu'ils sont au courant des tenants et des aboutissants. Je pense qu'ils savent pertinemment que les faits qui nous sont reprochés ne méritent en aucun cas une condamnation pénale. Et c'est ce que j'irai défendre devant la Cour de cassation le moment venu.
1: Ce pourvoi en cassation sera donc crucial, mais attention, la procédure ne reviendra pas sur le fond de l'affaire, comme l'explique le président de l'Union syndicale des magistrats, Ludovic Fria.
3: La Cour de cassation ne va pas, comme une cour d'appel, rejuger les faits, rejuger la culpabilité, rejuger la peine. Le rôle de la Cour de cassation, c'est d'assurer que la loi a bien été respectée par notamment la Cour d'appel, tant la loi au niveau de la forme qu'au niveau de l'application d'une règle de droit. Par exemple, là, probablement, ce qui va être discuté, c'est est-ce que le texte du Code pénal français sur lequel la condamnation est fondée s'applique en matière européenne. C'est le débat, effectivement, que le Rassemblement national et les avocats de Marine Le Pen vont mettre sans doute dans la balance devant la Cour de cassation.
1: Si le pourvoi de Marine Le Pen est rejeté, alors elle pourrait finir la campagne sous bracelet électronique, mais les délais d'exécution de peine pourraient repousser la pose du bracelet après la présidentielle. Également dans l'actualité, la fonction publique appelle à la mobilisation fin septembre après la décision du gouvernement de maintenir le gel du point d'indice des fonctionnaires jusqu'en 2027. Une hausse de 1% de la valeur du point d'indice coûterait près de 2,5 milliards d'euros à l'État, explique-t-on à Bercy. Des nouveaux records de température battus en début d'après-midi. La barre des 40 degrés a été franchie à Sète et Montpellier. Il n'a jamais fait aussi chaud en juillet dans l'histoire de ces deux villes. Demain, 72 départements seront en vigilance orange canicule, 5 de plus qu'aujourd'hui. Avec une telle chaleur, 93% des niveaux des nappes phréatiques sont en baisse. Le Bureau de recherche géologique et minière alerte sur la situation des réserves d'eau souterraine. Depuis le mois de mai, les niveaux ont drastiquement baissé. Plus de la moitié des points d'observation ont un niveau au-dessous des normales mensuelles. Certaines régions sont plus touchées que d'autres, notamment le Limousin et une partie du Grand Est. En cause, le manque de pluie, mais aussi des facteurs humains, selon l'hydrogéologue David Erato.
4: La température n'a pas d'effet direct sur les nappes, puisque les nappes sont dans le sous-sol, donc elles ne sont pas sensibles aux variations de température. Par contre, effectivement, quand les températures augmentent, la consommation augmente et donc les prélèvements dans la ressource augmentent aussi, d'autant plus que les températures sont élevées, que ce soit pour irriguer les cultures ou pour aussi satisfaire les demandes de l'alimentation d'eau potable de la population, pour le quotidien en fait des personnes qui utilisent de l'eau potable. Et donc il peut y avoir des ruptures d'approvisionnement ou des conflits d'usage entre les différents préleveurs.
1: De nombreuses préfectures ont déclenché une alerte sécheresse et ont limité l'utilisation de l'eau pour laver les voitures ou remplir les piscines, par exemple. À l'étranger, les menaces de Donald Trump. Lors du sommet de l'OTAN, le président américain évoque la possibilité de frapper fort l'Iran dès ce soir, après plusieurs jours de tensions entre les deux nations. L'Iran a frappé des installations sur des bases militaires américaines au Koweït et à Bahreïn. Des frappes également dénoncées par Emmanuel Macron. Et puis le foot, la Coupe du Monde. De mauvaises nouvelles pour l'équipe de France. La FIFA maintient le carton jaune de Michael Olise reçu contre le Paraguay. En cas de second carton jaune contre le Maroc, demain en quart de finale, le Français serait suspendu pour une éventuelle demi-finale. France-Maroc à suivre demain soir à 22h. Voilà pour l'info. Passez une excellente soirée.
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7: C'est encore une soirée, une nuit chaude qui va vous accompagner. Assez lourdin, pensez à aérer vos pièces quand cela est possible, c'est-à-dire le matin à la fraîche et après on referme tout. Demain, jeudi, nous serons le 9 juillet, une matinée qui débutera dans la douceur. Rapidement, le soleil et la chaleur s'imposeront. Des températures comprises entre 36 à 41 degrés. À l'approche du week-end, ça sera toujours aussi chaud et pesant comme ambiance. En regardant la carte des prochains jours, ça nous dit qu'en milieu de semaine prochaine, les pluies pourraient revenir. En attendant, prenez soin de vous. Passez une belle soirée à l'écoute de Kaolin.
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1: Télé. Bonjour au programme de votre soirée télé de ce mercredi 8 juillet sur TF1, All Her Fault, suite de la série. Sur France 2, Le Crime lui va si bien, série policière. Sur M6, Les Trois Mousquetaires, D'Artagnan, film avec François Civil, Vincent Cassel, Romain Duris et Pio Marmaille. Dans un royaume divisé, une poignée d'hommes et de femmes vont croiser leurs épées et lier leur destin à celui de la France. Sur Arte, Samba, film avec Omar Sy. Sur Sister, Vilaine, comédie avec Marie-Lou Berry. Mélanie est une fille trop gentille. Sa mère, son patron, ses copines en profitent. Un jour, suite à une ultime humiliation, Mélanie décide de changer. Désormais, elle va se venger. Sur France 3, Le Village préféré des Français 2026. L'émission repart sur les routes de France avec toujours la même passion. Faire découvrir des villages d'une beauté et d'une richesse exceptionnelle. Et puis sur France 5, partenaire particulier, un voyage pas comme les autres. Série documentaire. Très belle soirée télé à tous.
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2: Bonsoir à tous, Marine Le Pen sait à quoi s'en tenir. La Cour de cassation pourrait se prononcer au plus tard début avril 2027 sur la condamnation de la chef de file des députés RN après avoir été reconnue coupable de détournement de fonds publics. La décision pourrait intervenir juste avant le premier tour de l'élection présidentielle. En attendant, Marine Le Pen a déjà débuté sa campagne. Elle était aux côtés de Jordan Bardella ce matin dans la Sarthe. Un déplacement écourté en raison de la présence de plusieurs opposants à sa candidature. Les suites de l'affaire Liane. Jérôme Barella aurait tenté de brouiller les pistes au lendemain de la disparition de la collégienne dans le Gers. L'homme de 41 ans est actuellement en détention provisoire et mis en examen pour le meurtre de Liana. Il aurait orienté les proches de la victime et les enquêteurs sur des fausses pistes pendant sa garde à vue en mai dernier. Également dans l'actualité, la vigilance orange canicule qui va encore s'étendre demain. 72 départements seront concernés, 5 de plus qu'aujourd'hui. L'Aube, le Cantal, la Haute-Marne, la Haute-Saône et le territoire de Belfort rejoignent le dispositif. Plusieurs records de chaleur ont d'ailleurs été battus aujourd'hui. 42,3 degrés ont été enregistrés à Fitou dans l'Aube. Et la chaleur qui provoque de nombreux changements, plusieurs villes ont déjà annoncé l'annulation des festivités du 14 juillet en raison du risque très élevé de feux de forêt. C'est notamment le cas dans l'Hérault, l'Essonne ou encore l'Ain. Demain, 5 départements resteront en vigilance rouge entre les Pyrénées-Orientales et la Drôme. Cette alerte de la médiatrice de l'éducation nationale aujourd'hui. Un rapport indiquerait que la santé mentale des élèves n'est pas assez bien prise en charge. Un texte qui dénonce un manque de prise en compte des souffrances psychiques dans les établissements scolaires. Elle demande de mieux former les agents, les parents et l'administration. Et puis on termine avec le Tour de France. Le néerlandais Olaf Koij s'est imposé au sprint cet après-midi. Le norvégien Thorsten Tran conserve le maillot jaune de leader du classement général. Demain, place à la haute montagne entre Pau et Gavarnie-Gèdre dans les Hautes-Pyrénées avec le mythique col du Tourmalet. Voilà pour l'actu, très bon début de soirée.
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5: C'est encore une soirée, une nuit.

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1: Une princesse de Disney que l'on retrouve en vue réelle, Vaiana, fait son retour sur grand écran. Elle avait récolté 600 millions de dollars dans le monde, mais aussi 2 Oscars en 2017, avant d'entrer immédiatement parmi les classiques Disney. Vaiana, la légende du bout du monde, revient au cinéma, cette fois en live action, c'est-à-dire en prise de vue réelle. On retrouve le même récit, les mêmes personnages et puis le même voyage dans la mythologie polynésienne. Vaiana est une princesse appelée par l'océan qui quitte son île pour la première fois pour tenter de la sauver de la disparition et elle croise alors le demi-dieu Maui.
2: Celui qui a volé le cœur de Tefiti, celui qui a jeté un sort au monde entier. Si tu acceptes de le rapporter, tu seras pour tout le monde un vrai héros.
3: Comment vous le dire, c'est pour vous les hommes.
1: Elle commence alors un long et dangereux voyage pour rendre le cœur de Tefiti, cette pierre volée par Maui qui a provoqué tous les malheurs de l'île de Vaiana.
4: Cette mission est vouée à l'échec. On va devoir traverser un océan de malheur.
2: Si on nous a choisis, c'est qu'il y a une raison.
4: Allons sauver le monde.
1: Et cette nouvelle version est forcément plus réaliste que l'animation et donc encore plus belle visuellement, mais les ingrédients restent les mêmes avec une aventure captivante, beaucoup d'humour et des musiques devenues cultes. Et c'est Dwayne Johnson qui interprète Maui, la novice Aoli Cravayo qui incarne Vaiana, à redécouvrir au cinéma.
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3: Le cinéma sur Kaolin, direction les salles obscures pour vous parler des séances de ce mercredi 8 juillet. Direction le Cinébourse de Saint-Junien pour vous parler des séances du jour. Vous pourrez retrouver plusieurs films aujourd'hui à 15h, Les Beaux Jours, mais également le nouveau Vaiana, la légende du bout du monde. Un film qui vous sera d'ailleurs proposé également ce soir à 20h30. Dans la série des films de la journée, vous retrouverez Des Mignons et des Monstres à 16h, Toy Story 5 à 18h et La Bataille de Gaulle, partie 2, J'écris ton nom, vous sera proposé à 20h15. Je vous propose aujourd'hui de revenir sur ce film, Vaiana, la légende du bout du monde. Répondant à l'appel de l'océan, Vaiana s'aventure pour la première fois par-delà le récif de son île de Motunui, accompagnée du célèbre demi-dieu Maui. Maui, elle embarque pour un voyage inoubliable destiné à permettre à son peuple de retrouver sa prospérité.
4: Comment vous le dire, c'est pour vous les hommes. Cette fois je m'en vais loin des hommes.
5: Cette mission est vouée à l'échec. On va devoir traverser un océan de malheur.
6: À nous de jouer.
5: Au cas où t'aurais pas remarqué, Maui rime avec réussi.
6: Ah, c'est
5: ouais, je suis balèze. Et la revoilà. Parfois dans la vie, on est le héros. Et parfois, on n'est là-bas.
6: Comment ça?
7: Qu'est-ce qui t'amène au royaume des monstres?
8: Bon, choisis un œil, tu m'empêches de me concentrer. Choisis un œil.
9: Oui, vas-y, allez, choisis un œil.
5: Hé, hey, petite crabe! Je t'ai manqué!
6: Si on nous a choisis, c'est qu'il y a une raison.
10: Tu racontes mes légendes, mon histoire, transmets sagesse et savoir.
5: Allons sauver le monde.
11: Vous ne pourrez pas vous échapper!
12: Ah bah si, ils se sont échappés.
3: Direction maintenant le cinéma Arrivi de Saint-Thierry pour vous parler des séances du jour. Elles sont assez nombreuses également. Vous retrouverez Des Mignons et des Monstres à 15h, tout comme le film Ulysse, une comédie dramatique de Laetitia Masson. Et puis ce soir, deux séances vous seront proposées. La Bataille de Gaulle, partie 2, J'écris ton nom, mais également le film Une année italienne en version originale sous-titrée. Je vous propose aujourd'hui de revenir sur la partie 2 du film La Bataille de Gaulle, juin 1940. La France s'effondre et signe l'armée. Au milieu du chaos, un homme refuse de céder. Seul contre tous, ce général inconnu s'échappe vers Londres pour sauver ce qu'il reste d'un rêve, la liberté. Sans armée, sans appui, sans espoir, mais avec une folle conviction, la France, sa France, elle n'a pas déposé les armes. Il tente un ultime pari, convaincre le monde que la bataille de France n'est ni terminée ni perdue. La réalité est têtue et lui donne tort. Mais peu à peu, se lève autour de lui, en Angleterre, en France et en Afrique, des résistants de l'ombre, des lycéens révoltés, des soldats déterminés, leur foi, leur audace, leur rage de liberté défie l'histoire qui semblait pourtant écrite d'avance.
13: Les résistants doivent s'unir. Essayez de me laisser le temps d'agir. J'ai besoin de temps.
14: No République française, just a flag.
15: Pour lui, la France n'existe plus.
16: Seems as though these days being French is a complicated thing.
17: Si nous ne nous imposons pas sur le terrain, il n'y aura pas de France.
13: L'armée secrète se met en place. Nous allons pouvoir commencer à frapper fort.
18: C'est là-bas que se joue le destin du monde.
19: Nos enfants n'auront rien à nous reprocher à notre tour.
20: J'incarne tout ce que les Américains détestent. Je suis faible. Et je tiens tête.
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2: Nous allons ici même retracer cette grande aventure que fut l'acquisition des congés payés.
3: En 1936, les premiers congés payés ouvraient les routes des vacances à des millions de Français. 90 ans plus tard, cet héritage social inspire encore. À Limoges, le Secours populaire de la Haute-Vienne a lancé sa campagne vacances avec un spectacle original mêlant mémoire collective et transmission entre générations. Sur scène, des élèves des collèges Limougeaud, Maupassant et Firmin Rose ont retracé l'histoire des congés payés à travers des textes, des dialogues et des archives projetées lors d'une représentation organisée le 26 mai dernier à l'hôtel du département avec la participation du groupe vocal Les Amis de Louise qui a interprété des chansons d'époque. Au-delà de l'hommage historique, l'événement rappelle aussi que partir en vacances reste encore inaccessible pour de nombreuses familles, comme le souligne Thierry Mazabro, secrétaire général du Secours populaire 87.
4: Avec la crise sociale, l'inflation et les difficultés de la vie, de plus en plus de familles font des choix au détriment des vacances et loisirs et donc il est important pour une association comme la nôtre de rester mobilisée pendant l'été pour permettre au plus grand nombre de partir en vacances et ça va être le cas pour un peu plus de 700 personnes cet été qui vont pouvoir bénéficier de séjours de vacances, de journées au bord de la mer par exemple. Il y a des séjours pour les seniors, des séjours pour les enfants, des colonies de vacances, il y a une multitude d'initiatives, toujours sur l'idée en tout cas de la solidarité et que l'été n'oublie personne.
3: Pour parler d'aujourd'hui précisément, pourquoi avoir choisi de relier cette campagne à l'anniversaire des 90 ans des congés payés et à un spectacle porté par des collégiens?
4: D'abord parce qu'on pense que c'est de la responsabilité d'une association comme la nôtre de rappeler ce 90e anniversaire, la nécessité de continuer à mener le combat parce que rien n'est acquis jamais pour toujours. Donc il faut rappeler qu'il y a eu à un moment une mobilisation, il y a eu des choix politiques qui ont été faits en 36 qui font aujourd'hui que tout naturellement on bénéficie de congés payés mais que ça a été le résultat d'un combat politique et de lutte sociale aussi. Donc c'est important de le rappeler et puis rappeler aussi que malheureusement encore aujourd'hui beaucoup de nos concitoyens ne peuvent pas bénéficier de ce droit, donc d'où la nécessité de rester mobilisé à travers des initiatives de solidarité pour faire partir en vacances le plus grand nombre.
3: Et on rappelle qu'aujourd'hui ce spectacle il a mobilisé plusieurs partenaires locaux.
4: Alors oui, c'est un projet partenarial avec le département qui nous accueille, les collèges Firmin Rose et Maupassant, les Amis de Louise qui ont fait un accompagnement en chanson, les Retromobiles du Limousin, beaucoup aussi d'enseignants qui ont apporté leurs éclairages et leurs compétences historiques sur ce projet.
3: Un projet pédagogique et mémoriel qui a donc mobilisé des partenaires locaux, mais surtout des adolescents. Pour donner vie à ce spectacle, ils ont travaillé pendant plusieurs semaines autour des textes, archives et chansons du Front Populaire avec un metteur en scène, Philippe Cortès, bénévole au sein du Secours Populaire de la Haute-Vienne.
5: Ce sont des élèves de 3e qui ont au programme 1936, donc on a travaillé avec le collège Firmin Rose et Maupassant. Les professeurs ont sensibilisé les enfants ont vraiment répondu à cette initiative. Pour avoir fait quelques répétitions, moi je pense que les enfants ont joué le jeu et sont contents de découvrir leur histoire et l'histoire du mouvement populaire.
3: Concrètement, expliquez aux auditeurs à quoi a ressemblé cette représentation sur scène.
5: C'était l'histoire d'un papy qui expliquer à ses deux petits-enfants, une jeune fille et un jeune garçon. Ces jeunes imaginaient que les congés payés avaient toujours eu lieu et donc ce papy expliquait que que ça a été créé en 36 puis qu'au début les gens, ils avaient l'impression que c'était pas pour eux les congés, sauf les gens riches avaient la possibilité d'avoir de l'argent sans travailler et on les traitait de feignants et donc c'est une bataille de tous les jours . On nous dit toujours que on va mettre en péril l'économie, qu'on ne devrait pas demander autant. Et pourtant, c'est normal que les travailleurs et les jeunes puissent avoir une vie qui s'améliore. L'idée, c'est de vivre un petit peu mieux que nos parents. Et 90 ans après ce droit qui a été acquis, on est obligé de faire le constat que ça recule, même pour des soucis budgétaires. Il y a des familles qui ne partiront pas encore cette année en vacances.
3: Une remarque qui fait écho au regard porté par les élèves sur cette époque qu'ils n'ont évidemment pas connue. En découvrant que certaines familles ne pouvaient pas partir en vacances faute de moyens, plusieurs adolescents ont été surpris par la résonance très actuelle de cette réalité sociale. C'est le cas de Naya Tiburce, élève de 3e au collège Firmin Rose à Limoges, qui incarnait sur scène la petite fille interrogeant son grand-père sur l'arrivée des congés payés.
6: Alors les congés payés, je les connaissais déjà un peu parce qu'on avait fait notre brevet blanc dessus, mais ce qui m'a le plus étonnée, c'est les enfants qui ne partaient pas tout le temps en vacances et donc ça m'a étonnée, surprise et aussi attristée.
3: Et puis monter sur scène pour parler d'un sujet historique comme celui-ci, ça a représenté quoi pour toi?
6: J'ai été contente de pouvoir parler de sujets importants. C'est super déjà qu'ils puissent avoir des jeunes pour pouvoir aussi s'exprimer et ça peut nous apprendre aussi parce que plus tard c'est nous qui allons devoir par exemple faire des réformes et donc ça nous apprend aussi toute la vie.
2: En voiture messieurs dames, en voiture les enfants, fermez les portières, attention au départ.
3: pour le Graal, Yasmine Kichou, Kaola.
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2: Dans l'actualité environnementale aujourd'hui, l'Observatoire Copernicus alerte sur le réchauffement des océans, les puits de carbone se réduisent en France, et puis la redevance en cas de rejet de PFAS va entrer en vigueur en septembre. Les océans sont de plus en plus chauds, c'est le bilan de l'Observatoire européen Copernicus Marine. La température moyenne à la surface des océans qui couvre les deux tiers de la planète a atteint près de 21 degrés en moyenne en juin, c'est un record. Elle a été particulièrement élevée en juin dans le centre et l'est du Pacifique équatorial. Alors dans le détail, les hausses de température de l'océan se traduisent notamment par des vagues de chaleur océanique et des périodes prolongées durant lesquelles l'eau reste anormalement chaude. L'association de protection des forêts Canopée alerte sur la baisse des puits de carbone en France. Ils absorbent et stockent le carbone de l'atmosphère et doivent permettre de compenser les émissions de CO2. Parmi les puits les plus importants, on retrouve les forêts. Or, la quantité de carbone absorbée par les forêts françaises a baissé de plus de moitié depuis le début des années 2000. Une chute qui s'explique par la hausse de la mortalité des arbres, leur croissance plus lente et l'augmentation des coupes. Et puis, les industriels qui rejettent des polluants éternels devront payer une redevance à la rentrée. Le décret est finalement paru au journal officiel. Cette taxe PFAS sera effective dès le 1er septembre. La mise en place de la redevance attendue de longue date pour financer la dépollution de l'eau devait initialement intervenir le 1er mars, un an déjà après la promulgation de la loi dont elle est issue.
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1: Bonsoir à tous. La Cour de cassation pourrait se prononcer au plus tard début avril 2027 sur le pourvoi en cassation de Marine Le Pen après sa condamnation hier dans l'affaire des assistants parlementaires d'eurodéputés. Un calendrier susceptible d'évoluer en fonction des facteurs procéduraux d'après la plus haute instance judiciaire, alors que le premier tour de l'élection présidentielle doit se tenir le 18 avril 2027. Donald Trump mettra-t-il ses menaces à exécution? Le président américain pourrait lancer une série de frappes sur l'Iran dès ce soir après plusieurs jours de tensions entre les deux pays. L'Iran a annoncé avoir frappé des installations sur des bases militaires américaines au Koweït et à Bahreïn. Une offensive également dénoncée par Emmanuel Macron qui estime que l'Iran a eu tort. Il appelle à poursuivre les négociations avec beaucoup de calme et de sang-froid. Également dans l'actualité, il a encore fait très chaud aujourd'hui. Plusieurs records de température ont été battus à Béziers et à Sète avec plus de 40,5 degrés. 43 degrés ont été enregistrés à Mauléon et Beaucelles dans l'Hérault. Des températures records qui incite Météo France à revoir son dispositif. 72 départements sont placés en vigilance orange canicule demain, 5 de plus qu'aujourd'hui. L'Aube, le Cantal, la Haute-Marne, la Haute-Saône et le territoire de Belfort rejoindront le dispositif. La chaleur qui inquiète également les autorités sur place en raison des risques d'incendie. 5 départements sont en alerte rouge au feu de forêt pour demain. Depuis 8 jours, 7800 hectares sont partis en fumée. C'est quasiment le double de tout le mois de juillet 2025. La Russie renforce les restrictions sur les exportations de gasoil, une décision actée en raison des pénuries de carburant provoquées par les frappes ukrainiennes. Le vice-premier ministre russe estime que cette interdiction d'exportation permettra d'augmenter les approvisionnements sur le marché intérieur. Et puis en foot, les quarts de finale de la Coupe du Monde débuteront demain soir avec la rencontre France-Maroc. Les Bleus qui effectueront aujourd'hui leur dernier entraînement avant le match, une rencontre à laquelle ne participera pas Aurélien Tchouaméni. Le milieu de terrain devrait être forfait en raison d'une blessure à la cuisse. Voilà pour l'essentiel de l'actualité. Très bonne soirée à tous.
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4: Salut à tous, je suis Sébastien Kills et bienvenue, c'est parti pour 3 heures de mix, 3 heures de mix non-stop. On va passer le cap ensemble 2025-2026 qui arrive à grands pas dans 120 minutes exactement. On va commencer avec un remix de Grindou, David Guetta, il y aura

0: Et ça continue dans le Kills Mix, ça s'enchaîne, il va y avoir un remix de Lady Gaga, Mojo, Peggy Lou, Sound of Legend. Tout ça, ça arrive maintenant dans le Kills Mix. Let's go.
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1: La suite, Mike Candice, Zage versus Ina, Tomsner, Jonassin. Pour ceux qui viennent de nous rejoindre, on est dans le Kills Mix spécial Happy New Year, 22h, 1h du matin. On est ensemble pendant 3 heures pour passer le cap 2025-2026.
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0: Sébastien Kills mix live. La dernière heure qui va, la première heure pardon, qui va s'achever. Je suis déjà en avance moi. Kid Cudi, Unitis, Laurent Wolf, ça arrive maintenant dans le Kills mix spécial Happy New Year.
1: À moi.
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3: Les départs en vacances se profilent pour beaucoup d'entre nous. Nous avons tous nos petites précautions pour protéger nos logements vides pendant notre absence. Certains demanderont sûrement à un voisin de confiance de garder un œil sur leur maison ou appartement. Mais la gendarmerie et la police nationale organisent aussi l'opération Tranquillité Vacances, un dispositif totalement gratuit et disponible tout au long de l'année, comme le précise Yannick Salabert, directeur interdépartemental de la police nationale de la Haute-Vienne.
4: Ça fonctionne bien, c'est une opération qui se déroule tout le long de l'année. Donc à ce jour, on a 253 personnes qui se sont inscrites déjà sur l'opération Tranquillité Vacances. Mais avec les beaux jours de l'été, effectivement, les gens s'en vont de chez eux. Et donc tous les appartements et les maisons se vident. Et c'est quelque chose qui n'échappe pas aux cambrioleurs. Donc c'est vraiment une période très sensible pour nous. L'année dernière, on avait eu une soixantaine de cambriolages sur la zone police en juillet, puis environ 80 en août.
3: Les démarches sont simples, selon Yannick Salabert.
4: Nous, ce qu'on demande, c'est vraiment que tous les gens qui le peuvent s'inscrivent sur le site masécuritéintérieure.gouv.fr. C'est une prestation gratuite qui permet aux patrouilles d'aller principalement surveiller les maisons ainsi placées sous notre protection. Il faut rappeler que sur les 5 dernières années, aucune maison n'a été cambriolée dans le cadre d'OTV. Donc c'est quand même quelque chose que même les cambrioleurs souligne. Pourquoi ? Parce que dans la 95% des cas sur la Haute-Vienne, les cambriolages sont des cambriolages d'opportunité, c'est-à-dire que les cambrioleurs tournent dans sur la zone police et ailleurs d'ailleurs, et repèrent les endroits où ils peuvent rentrer, où il n'y a personne. Donc c'est vraiment des cambriolages d'opportunité. Et le moindre élément d'alerte les dissuade de rentrer dans les domiciles.
3: Yannick Salabert vous explique en quoi consiste cette opération.
4: Toutes les patrouilles sur la voie publique vont faire des passages. Alors ça sera des passages pas trop longs. Et puis il y aura une patrouille qui sera dédiée pour chaque, qui fera sur une journée, une patrouille de deux fonctionnaires qui feront toutes les OTV de la zone et qui s'arrêteront et prendront contact avec les. Alors ça sera soit une journée, soit deux journées, soit trois journées. On va voir dans la mesure du possible. Et donc ça nous permettra aussi de prendre le temps, d'avoir des petits témoignages, de prendre attache avec les voisins pour voir si des choses pourraient être signalées de suspectes.
3: D'autres réflexes sont aussi possibles en complément de la démarche Tranquillité Vacances.
4: L'opération Tranquillité Vacances, ça permet effectivement de mettre une visibilité des patrouilles, mais vous avez d'autres réflexes à prendre pour éviter que son domicile soit cambriolé en son absence. C'est éventuellement, si vous entendez bien avec votre voisin, lui demander de jeter un œil. C'est aussi d'éviter de mentionner sur les réseaux sociaux ou sur les sites publics que vous partez. Parce que vous avez des gens qui surveillent sur les réseaux sociaux et qui notent les personnes qui affirment qu'ils partent de chez eux. Donc c'est vraiment quelque chose à ne pas faire. C'est essayer de vider ses boîtes aux lettres. C'est tout bête, mais beaucoup de cambrioleurs d'opportunités, ils rentrent dans les maisons parce qu'ils voient que la boîte aux lettres est pleine. Donc ils ont conclu qu'il n'y a personne à l'intérieur. Voilà.
3: Yannick Salabert vous encourage aussi à faire le 17 en cas de soupçon.
4: Le message que je voudrais faire passer, le plus grand message pour moi, c'est que 100% des cambrioleurs que nous avons interpellés l'ont été grâce à un appel sur le 17 par des voisins, par des gens qui remarquent quelque chose d'anormal et qui nous avertissent. Et toutes les équipes de cambrioleurs que nous avons interpellées depuis le début de l'année, sans exception, l'ont été grâce à des témoignages extérieurs. Voilà. Donc faites le 17. On peut toujours se tromper. Ça peut être de la famille qui vient faire des réparations, par exemple, qu'on ne connaît pas, qu'on n'a jamais vu. Mais ça fait rien. On effectue les contrôles et ça permet de discriminer les honnêtes gens des voyous. Et aussi, tant qu'à être attentif, essayer de relever les numéros des véhicules les plus suspects, voilà, des fourgons qui passent, ou qui s'arrêtent. En repérage, c'est des choses que beaucoup de gens remarquent. Ils nous appellent pour le faire, mais si on pouvait généraliser ces réflexes, ça serait vraiment un plus pour tout le monde.
3: Le même dispositif existe via la Gendarmerie nationale qui propose en plus des diagnostics sécurité, comme le précise le major Olivier Clément, référent sûreté pour le groupement de gendarmerie de la Haute-Vienne.
5: Je parle pour la gendarmerie, mais la police également, effectivement. Dans chaque, chaque gendarmerie, chaque brigade de gendarmerie, vous avez donc un gendarme qui a été formé alors par moi-même notamment, pour faire des consultations sûreté au sein de chaque maison individuelle. Donc chaque personne peut demander effectivement à ce que soit visitée véritablement sa maison par le gendarme pour effectivement constater, conseiller, préconiser et voir un petit peu ce qu'il pourrait améliorer à moindre budget notamment. J'invite véritablement toute la population effectivement à prendre contact avec notre gendarmerie locale pour effectivement faire l'équivalent d'une petite demi-heure, un tour de la maison pour véritablement essayer d'améliorer la sûreté.
3: L'inscription à l'opération Tranquillité Vacances est aussi possible au sein de la brigade de gendarmerie de votre territoire. Pour Kaolin, Lucie Alix.
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3: Et Kaolin, la radio vous reçoit une fois n'est pas coutume, famille rurale dans son studio pour vous parler, après avoir parlé la semaine dernière et pour vous annoncer le vide-grenier de l'association, eh bien nous allons parler maintenant avec Marie-Christine Etina du magasin de la boutique famille rurale. Bonjour mesdames.
4: Bonjour.
3: Bienvenue sur l'antenne de Kaolin. Alors votre boutique va passer en mode été si je comprends bien.
4: Oui, tout à fait. Donc on va avoir de nouveaux horaires. Des horaires qui nous permettront de recevoir nos clients, touristes, habitants de la région, le matin et l'après-midi.
3: Oui, je vais rappeler une chose quand même, c'est que Marie-Christine va parler en français, bien sûr, vous l'avez compris, et puis Tina va tout répéter, comme à l'école, en anglais, dans quelques instants. Donc on va passer évidemment sur ces horaires, parce que effectivement, ils vous permettent d'avoir des plages plus larges, oui, d'ouverture pendant cette période estivale. Alors, quels seront les horaires d'ouverture de la boutique?
4: Alors, nous sommes ouverts du mardi au vendredi, le matin de 10h à midi et de 14h30 à 18h. Et puis comme le samedi c'est le jour de marché, il ne faut pas louper le marché, on est ouvert de 10h à midi.
3: Et on va préciser que ces horaires seront valables depuis le 7 juillet et jusqu'au 29 août.
4: Tout à fait.
3: Tina, je crois qu'on va s'adresser à nos amis anglais pour préciser un peu les horaires d'été de la boutique.
5: Ok, the boutique will be open on the 7th of July, that's next Tuesday, from 10 o'clock till 12 o'clock midday, and then in the afternoon from 2:30 till 6 o'clock in the evening, Tuesday, Wednesday, Thursday and Friday, and on Saturday morning, don't forget it's the morning of the market in Saint-Dirier, we're open from 10 o'clock in the morning until midday.
3: Et on va parler aussi de vos besoins, parce qu'effectivement, on va rappeler un peu le principe de la boutique, c'est que vous donnez une seconde chance à toutes sortes de choses, hein, que ce soit des vêtements, des ustensiles, des jouets qui peuvent servir aux grands comme aux petits. Mais je crois, Tina, vous me le disiez quand on préparait cette interview, que vous avez des besoins un peu spécifiques en ce moment.
5: Oui, yes, that's right. We particularly need clothing that is in a good condition, men's clothes and children's clothes, please.
3: Vous avez du stock sur le reste, mais ça, c'est ce qui va vous falloir pour la période estivale, évidemment.
5: Oui.
3: C'est les besoins que vous pourriez avoir pour permettre à des gens de se fournir.
5: Yes, that's correct.
3: Je vous laisse répéter tout ça, Marie-Christine, cette fois-ci en français.
4: Oui. Effectivement, nous avons de gros besoins de vêtements pour hommes et pour enfants pour l'été. On précise à chaque fois des vêtements en bon état, bien sûr, qu'on s'achèterait pour soi et qui soient, en bon état. Voilà. Que dire d'autre? Dans nos articles que l'on vend, notamment je pense à nos amis les campeurs, les touristes, n'oublions pas les livres. Nous vendons des livres en français, donc ça c'est assez courant, mais nous avons aussi une librairie en anglais. Nous vendons beaucoup de livres en anglais.
3: Sachant qu'il y a beaucoup d'étrangers et de touristes effectivement, voilà, qui passent par chez nous.
4: Oui.
3: Ça aussi on peut peut-être le préciser, Tina, en anglais à nos amis.
5: Oui, oui, yes. We have books in deuxième chance. We have books in French and in English, and we've got quite a good collection of English books at the moment for those of you who are visiting here, and if we have a rainy day you can sit by the pool and read a book.
3: Et on va préciser une dernière chose qui a son importance cette année au vu des chaleurs un peu exceptionnelles que nous traversons, c'est qu'en plus de profiter d'une boutique sympathique, de venir rencontrer des gens et de passer un bon moment, ça se fera au frais.
4: Oui, tout à fait. Depuis cette année, nous avons la climatisation dans la boutique. Alors,
3: comme le dit la chanson, c'est peut-être un détail pour vous, mais pour nous, ça veut dire beaucoup.
4: Et pour nous, bénévoles qui tenons la boutique, ça n'est pas un détail non plus.
3: Exactement. Voilà. Et ça permettra aux gens, en plus, de pouvoir flâner un peu et découvrir, oui, vos produits dans des conditions acceptables, on va dire, avec la météo du moment.
4: Tout à fait.
3: Là, je pense qu'on peut aussi le préciser qu'il va faire frais à nos amis anglais.
5: Yes, we're very lucky in deuxième chance because this year we have air conditioning in there. So if you come along and do some shopping in the afternoon and it's hot, it will be cool in deuxième chance. So come along and spend a while, have a chat and have a look at what we've got in the stock.
3: Voilà, vous savez tout. La boutique Seconde Chance de Famille Rurale qui se trouve bien sûr rue du Marché à côté du Cordonnier. Je vous rappelle les horaires d'ouverture du mardi au vendredi de 10h à midi et de 14h30 à 18h ainsi que le samedi matin de 10h à midi. Des horaires qui seront valables entre le 7 juillet et le 29 août. Marie-Christine, Tina, je vous remercie d'être venue et on se dit à très bientôt.
4: Merci Julien.
5: Merci. Thank you.
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4: Nous nous retrouvons une troisième fois au musée du Chanvre et de la Ganterie. Nous avons pris la direction de Cognac et La Forêt pour ce reportage. Michèle Tarot, la présidente de l'association qui gère la structure, nous guide au sein de l'exposition consacrée au chanvre.
5: Chanvre, plantes textiles. Hier, aujourd'hui, un petit peu demain, parce qu'on n'aborde pas le CBD, etc., etc., etc. Donc le chanvre ancien, ben, vous avez toute cette déclinaison-là. Et le chanvre actuel, vous l'avez ici sur les produits que nous avons au quotidien, en fait. On peut manger, on peut boire, on peut s'habiller, on peut faire plein de choses. Vous avez déjà vu du chanvre ? Du vrai ?
6: Je suis pas sûr.
5: Pas sûr. Alors, ça, il est sec parce que il est hors de question qu'on puisse mettre ici, dans cet espace-là, qui n'a pas d'aération très particulière, puis même quand même, du chanvre frais. Les anciens disaient que l'on semait le chanvre, le chêne-vie. Alors, les pêcheurs connaissent le chêne-vie. Ils connaissent pas pour autant le chanvre. Bon, voilà. Cannabis sativa. À la différence du cannabis qu'on fume. On n'en parle pas de celui-là, hein, d'accord? Les anciens semaient les graines. On disait au retour des tourterelles, donc c'était fin avril, début mai. Ensuite, on récoltait, donc dans l'ancien temps, on ne savait pas trop quoi faire de ce chanvre, si ce n'était que les tiges pour pouvoir en faire du tissu, du vestimentaire. C'était ça la seule utilisation du chanvre. Alors bien sûr, on gardait un petit peu les graines, on écrasait pour faire un peu d'huile pour s'éclairer ou pour donner aux animaux, mais c'était vraiment pas ça l'objectif au départ, c'était surtout pour se faire du textile. Le coton n'existant pas à cette époque-là, et donc on privilégiait la tige. Alors, une fois qu'on avait récupéré la tige, on la faisait rouire. Rouire, ça veut dire qu'on la met dans l'eau pour que, alors, que ça éclate et qu'on se trouve avec un peu de filasse et une partie dure. Voilà, c'est ce qui va permettre ça de faire du tissu. Tout simplement. Oui, voilà. On se pose des questions, on se dit comment est-ce que c'est possible ? Eh bien, si nos anciens étaient capables. Et il faut savoir qu'à l'heure actuelle, nous ne sommes plus capables de faire du tissu, du textile en France, en Europe en particulier. Moins l'Europe de l'Est, mais l'Europe en général. Et on va chercher bien loin du textile en chanvre. Alors que nos anciens étaient capables de se faire des draps, des torchons, des blouses, des jeux. Voilà. Donc, on a perdu et les machines et le savoir-faire. Dommage.
6: C'est par manque de culture qu'on a perdu le chanvre ou c'est par simplement manque d'envie ?
5: Alors c'est parce que ça s'est arrêté. À un moment donné, les Américains ont privilégié, nous ont adressé le coton, nous ont raconté la marijuana et compagnie. Beaucoup d'éléments ont fait que la marine à voile a disparu, donc on n'avait pas nécessité d'utiliser ce chanvre. Donc quand on ne sait plus, en fait. Voilà, je crois que c'est de fil en aiguille, on va dire ça comme ça. De fil en aiguille, les choses sont tombées en quenouille et puis on n'a plus rien eu. Hein, voilà. Donc revenons à notre chanvre ancien, on l'a fait rouir, donc ça a commencé à s'éclater. Et donc après, on commençait à le travailler en vue de faire du textile. Donc pour le travailler, on tapait ces tiges-là, on les mettait sur cet appareil-là, la broie, la bargue, ça dépend les termes, etc. Et ça cassait. Donc on récupérait cette partie dure que vous avez vue, qui était à l'intérieur, mais on n'en faisait rien, alors qu'à l'heure actuelle, c'est ce qui nous permet de faire de l'isolation. On a découvert qu'effectivement, là ici, vous avez les canaux, et l'air passe, et ça donne de l'aération, et ça permet aux murs et au sol, au besoin, de respirer. Donc ces grandes fils-là, quoi en faire après ? Eh bien, nos anciens avaient toujours autour d'eux des peigneurs de chanvre. Et si vous faites de la généalogie, vous allez vous rendre compte qu'il y a toujours un peigneur de chanvre quelque part dans votre généalogie. Et donc, le peigneur de chanvre, il avait à sa disposition des peignes différents. Plus les pointes étaient serrées, plus on affinait le produit. Donc avec, on va simplement montrer comme ça, on prenait la tige comme ça et on tirait, tchouk. Et on effilait de plus en plus. Hein, voilà.
6: Donc, c'était sportif de devoir tirer sportif. À travers les dents.
5: Ouais. Hein. Alors suivant l'utilisation qu'on voulait en faire, ou des cordes ou du textile, eh bien on effilait un peu plus, on affinait un peu plus. Hein, voilà. Donc les peignes différents qui étaient sur place ou que le peigneur transportait éventuellement avec lui. Hein. Il n'y a pas si longtemps que ça, et on y revient encore à l'heure actuelle, les plombiers utilisaient ça pour faire le tour des canalisations, pour les tuyauteries de chauffage central, etc., pour bien boucher. Donc une fois qu'on avait fait ça, eh bien, le soir à la veillée, les femmes, en général c'était les femmes qui faisaient ça, elles mettaient en pelote ou elles mettaient en écheveau pour pouvoir après apporter ça au tisserand. Et dans beaucoup de villages, il y avait un tisserand. Le tisserand, c'était quelqu'un qui avait un bâtiment plutôt sombre, plutôt humide, pour pouvoir travailler la fibre. Parce que si c'est trop sec, et du reste même pour faire les écheveaux, etc., la femme mettait souvent un noyau dans sa bouche, ça la faisait saliver et ça lui permettait de pouvoir humecter un petit peu la fibre pour la travailler plus facilement.
4: Nous verrons dans le prochain épisode une partie de l'usage textile du chanvre. Pour Kaolin, Lucie Alix.
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3: L'agenda, Kaolin, et on commence tout de suite avec un festival, la 4e édition du festival Asteroid Day, en lien avec la journée mondiale des astéroïdes. Un festival qui dure du 15 au 30 juin à Jasnon-Presnac et Rochechouart, c'est gratuit. La science et la culture en s'amusant de 3 à 97 ans. Direction la commune de Ségur-le-Château pour vous parler des visites guidées du village et du château. Visite guidée d'un des plus beaux villages de France. Alors rendez-vous fixé au bureau d'information touristique à 11h, infos et réservations auprès de l'office de tourisme au 05 55 73 39 92. Le jeudi 25 juin, vous pourrez retrouver une conférence, le corps dans l'art, le corps au 20e siècle, une conférence qui vous est proposée au musée d'art et d'histoire de Saint-Thierry-la-Perche entre 18h30 et jusqu'à 19h30. Vous pourrez retrouver également une marche avec l'association communautaire ADN autour de nous qui vous invite. Donc ce jeudi 25 juin à Massignac sur le circuit autour du plan d'eau, un circuit de 13 km à allure soutenue et un circuit de 11 km à allure modérée. Rendez-vous fixé au parking de la piscine avenue Corot à 7h30 pour un départ à 7h45 ou directement sur place à 8h au parking de la Conti. Jeudi toujours, une soirée table ronde organisée de 19h30 à 21h dans le cadre des états généraux de la biotique sous les auspices de l'espace régional de réflexion éthique de Nouvelle-Aquitaine, site Limousin. Une table ronde et débat jusqu'où aller dans les mesures de prévention pour les personnes âgées et limites éthiques. Cela se placera à la mairie de Rochechouart, place du Château, en présence de nombreux représentants. Le jeudi 25 toujours marque le retour des marchés festifs de producteurs. Cela se passe au jardin du Moulin à Sous, organisé par l'association Saveurs et Terroirs. Consommer bon, consommer local. Des produits locaux très variés à emporter ou à consommer sur place. Les animations commenceront à partir de 18h au jardin du Moulin à Sous.
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3: Le vendredi 26 juin maintenant, vous est proposé un barbecue par l'association Famille Rurale après la fête de l'école sur le parking de la salle des fêtes à Saillat-sur-Vienne. Restauration, buvette et animation sur place. On vous parle également ce vendredi 26 juin de Rush Flag qui aura lieu de 19h30 à 21h30 au gymnase de Rochechouart. Inscription obligatoire pour la participation. On vous parle le samedi 27 juin d'un concert à Coussac-Bonneval, un concert de la chorale Ian Voices avec son chef d'orchestre Andrew Field. Cela se passera à 18h, cours intérieur du château de Bonneval, sur réservation. Info et réservation directement auprès du château de Bonneval au 06 29 19 49 06. On vous parle également d'un concours de pétanque organisé à La Roche-l'Abeille ce samedi 27 juin. Un tête-à-tête à partir de 8h30 et en doublette à partir de 13h30. Cela se passe toute la journée à la salle des fêtes organisée par la APPMA de La Roche-l'Abeille. Et puis une conférence également au Chalard, conférence Regards Croisés en Limousin. Une conférence qui aura lieu de 15h30 à 17h à la salle des fêtes. C'est un événement gratuit organisé par Chalard Initiative. On n'oublie pas également ce week-end l'art en fête, l'association Esquisse qui fête ses 30 ans avec un marché des arts créatifs, buvette et food truck sur place, animation musicale assurée par l'école intercommunale de musique et de danse. Cela se passera de 8h à 18h30 au jardin du Moulin à Sous à Saint-Thierrier. À ne pas oublier également le feu de la Saint-Jean à Saint-Thierry-la-Perche, buvette, grillade et animation musicale, ainsi qu'un grand feu sur la plage à la tombée de la nuit. Cela commencera à 17h30 du côté du lac d'Arfeuil, une manifestation qui est organisée par le motoclub du pays arédien. Rochechou Art et Danse du Monde vous invite le samedi 27 juin à partir de 14h, place du Château, pour découvrir des arts et danses du monde. Le tout est organisé par le comité des fêtes. Vous retrouverez Gypsy Fiesta, Rochechouart Loisirs Création, la Batouka Donf, Perles et Dragons et de nombreuses autres associations et animations qui vous seront proposées. Animations et soirées DJ en plus qu'un marché de producteurs qui vous sera proposé à partir de 18h. Direction Saint-Auvent le samedi 27 juin pour vous parler de la 14e randonnée gourmande organisée par le comité des fêtes. Différentes animations et balles avec orchestre Mi-Camionnetta vous seront également proposées.
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3: N'oubliez pas également le vide-grenier organisé par Saint-Thierrier Escrime le dimanche 28 juin, à Saint-Thierry-la-Perche donc, sur l'esplanade et le gymnase Jules Ferry. Buvette, restauration sur place et puis bien sûr animation d'escrime proposée à 10h, de 10h à 11h et de 15h à 16h. La journée des Olympiades vous attend également sur la base de loisirs de Roufiac. Défis sportifs et ludiques toute la journée en équipe, c'est gratuit et ouvert à tous. Et puis pour les amateurs de sport, on termine avec les 6 heures de gravel organisée par la SSJ Cyclo sur le circuit automobile de Saint-Junien ce dimanche 28 juin avec buvette, restauration et ravito coureurs, ouvert aux licenciés de toute fédération et aux non-licenciés également. La longueur du circuit 3,5 km. Il y aura également une épreuve de virage technique et relance. Les inscriptions se font en ligne sur le site OKTime. Évidemment, toutes ces annonces sont susceptibles d'être modifiées en fonction des conditions météo du moment. La canicule qui devrait durer jusqu'à ce vendredi pourrait entraîner certaines annulations. Nous vous tiendrons bien évidemment au courant.
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anodine. Mot féminin, pluriel. Petit 1, qui est sans importance, sans grande portée. Des propos anodins, des phrases anodines. Petit 2, qui calme, qui apaise la douleur.

Il n'y aura pas de fin heureuse. Ce n'est pas une représentation exagérée et tragique. C'est un souvenir. Je sais ce qui m'attend. D'autres l'ont déjà vécu. Chacun à sa manière, bien sûr. Il me reste à inventer la mienne.

0: à gauche, en bas, juste en dessous du pli du ventre. Et là, j'ai un poignard qui est là et qui tape, comme ça. Du même côté à gauche, mais derrière, c'est l'inflammation qui est là. Donc là, elle chauffe et elle se diffuse de partout après dans le dos. Si on reste à partir du dos à gauche, en bas là, il y a comme un gros câble épais qui descend dans les jambes. Ça, c'est quand j'ai très mal, que ça part du dos, que ça irradie dans le dos. Et je pense que, comme je me contracte pour essayer de résister à la douleur, ça va sur les jambes aussi. Et là, depuis le mois de septembre, on est en janvier, j'ai mal tout le temps, tous les jours. Je sais pas trop ce qui se passe. J'ai l'impression que mon corps entier devient extrêmement sensible. Ce matin, je mettais des chaussettes un peu serrées. Et en fait, ma peau me fait mal. Alors que je n'ai pas mal au bout du pied. Enfin, je le sais. Mais toute contrainte, en fait, sur mon corps, devient extrêmement douloureuse. Tout fait mal.
1: Quand j'ai vu des images, j'ai eu l'impression de voir une espèce d'énorme toile d'araignée. Mais l'étoile d'araignée à la Spider-Man, quoi. C'est une espèce de truc tout gélatineux, tout pas beau, là. Un truc très aigu. Et dans ces crises-là, très diffus, vraiment, où tout le ventre est contracté pendant 4 jours. T'as pas mal aux jambes, mais en fait, ça te sert pas à grand-chose de pas avoir mal aux jambes, quoi. Je sais pas comment le dire. Il y a vraiment un truc... J'ai même parlé, j'avais du mal, enfin... Donc après, en plus, j'ai besoin de dormir des jours entiers parce que j'en peux plus, en fait. C'est un peu ça, tiens, c'est bon. La première fois que je le nomme comme ça, mais je dirais ça. L'impression que j'étais un utérus, en fait, que j'étais mon utérus. C'est pas joyeux, là, hein. Franchement. Pas la meilleure destination, a priori.

Lorsque la matrice affectée commence à monter et que la femme éprouve la première atteinte du mal, elle devient nonchalante, sans goût pour ses occupations ordinaires. Elle éprouve des défaillances, des faiblesses, les genoux lui tremblent, la tête lui tourne, les membres sont comme paralysés. La tête devient pesante et lui fait mal. Elle ressent une douleur dans les veines situées aux ailes du nez. Lorsqu'elle tombe, elle éprouve une douleur violente au cardia ou orifice supérieur de l'estomac. Il se fait un vide dans le bas-ventre, siège de la matrice. Le pouls devient intermittent, irrégulier, défaillant. Elle se trouve violemment suffoquée, perd le

Moi, je voulais pas trop, mais bon, je vois pas bien en quoi ça pouvait être ça le problème. Mais du coup, ils ont enlevé la vésicule biliaire. C'est un peu le sketch du truc. Tu vois, on te dit, on enlève la vésicule biliaire, une semaine après, tu cavales. Déjà, c'est pas vrai. Ton corps, il met longtemps à se remettre, en fait, c'est pas si simple. Et puis moi, du coup, je perdais du temps sur mon diagnostic à droite, quoi, parce que j'avais mal tout en queue à droite. Et puis j'avais une copine qui ça a commencé à travailler quand même pas mal cette histoire. Bah, mes potes autour de moi, ils étaient quand même assez chouettes. Et il n'y a personne qui a douté du fait qu'il y avait un souci. Le truc, c'est qu'on m'a beaucoup vendu la maladie psychosomatique. J'ai complètement intégré le fait que peut-être que j'inventais des maladies. À un moment, j'ai lu plein de trucs sur c'était quoi d'être hypochondriaque. Et en vrai, j'avais réussi à déterminer que quand même, non, j'étais pas hypochondriaque. J'ai fait beaucoup de pneumonie, beaucoup de trucs comme ça. Bon, aussi, je fumais comme un pompier, soyons clairs. Hein. C'est pas un espèce de karma horrible. Mais du coup, tu peux pas inventer une pneumonie. Quelque part, je savais qu'il y avait un truc. Et je sentais dans mon corps qu'il y avait des choses.

0: La colère est mon évidence. Elle s'est installée en moi pour ne plus me quitter. Je me souviens pourtant d'avoir vécu sans elle. Elle s'est invitée, sans fausse pudeur. Elle a profité de mon inattention pour s'établir en moi comme sur son territoire. Elle a besoin d'un corps, d'un visage pour s'incarner. Elle choisit les miens.
1: C'est-à-dire que les champignons poussent dans cette cave.
2: On préfère pas.
3: Où est-ce qu'on allume les lumières du lendemain?
1: Ouais. C'est la bonne odeur du papier ancien.
2: Alors, on avait le 805. Ouais. Donc, c'est les aphorismes
4: de chirurgie.
2: Alors, on a besoin que du premier pour y aller d'où ?
5: Je vais vérifier juste qu'il y a le chapitre sur la douleur dans le premier.
1: Là, c'est le tome combien ? 1.
5: Ouais.
1: Et ça,
2: non,
1: ça c'est le 3.
5: Et normalement, dans le sommaire, il y a un chapitre qui s'intitule De la douleur.
1: Et ça, c'est une traduction.
5: C'est la même traduction de 1753. L'ouvrage est de 1742 en latin.
2: Bon, normalement, on les a tous, c'est ça ?
1: Bah, y a de quoi faire, on est content.
4: J'éteins ?
5: Ah, voilà, c'est ça.

0: Pot du nez. Voilà. Donc là, c'est un livre d'un médecin assez peu connu qui apparemment pas écrit de son vivant au XVIIe siècle. Il s'appelle François Thévenant. C'est quelqu'un d'autre qui a publié son ouvrage en joignant un lexique, dictionnaire, explication, étymologie, des mots grecs de médecine. Et on voit que le vocabulaire de la douleur est assez riche. Donc il y a le terme en grec, puis une transcription. Odini, douleur, c'est un sentiment affligeant des parties sensibles, etc. Puis ça se diversifie en différents types de douleurs. Douleur comme d'un pieu fiché en quelques parties, douleur aiguë, douleur des os, douleur dardante et pulsative, etc.
1: Odunet, douleur, c'est un sentiment affligeant des parties sensibles, dont le sentiment est la mesure de la douleur, car selon qu'elles sont plus ou moins sensibles, elles souffrent aussi plus ou moins de douleur.

0: de Edin, mordre, affaiblir, et Ina, la force.
1: Oxus odune, douleur aiguë, elle n'est guère différente de la piquante, et telle que par elle il semble que les parties sensibles soient déchirées avec une aiguille, un forêt ou autre instrument piquant et mouvant.
0: Odune tonodis, douleur tensive, qui n'appartient qu'aux membranes, qui n'ont point d'artère, à la peau et aux glandes. Lorsqu'étant enflammées, elles sont trop étendues et bandées.
2: En fait, moi j'ai l'impression que toutes les nanas doivent la voir d'une façon ou d'une autre, mais que chez certaines c'est ultra violent et que chez d'autres bah, c'est un advil et ça passe quoi. Ce qui a été mon cas pendant des années en fait. J'ai quand même triché parce que j'ai appelé un gynéco qui disait tant que vous n'avez pas fait d'IRM, je ne peux pas vous prendre, mais qui me proposait un rendez-vous que dans 6 mois. Donc je lui ai dit que j'avais fait l'IRM en me disant je vais prier pour que l'IRM que je fasse, vraiment, on me dise qu'il y a l'endométriose. Et heureusement, ça a été, enfin heureusement, c'est toujours un peu chiant, mais heureusement, ça a été le cas. Donc j'ai pu arriver à ce rendez-vous avec ça comme preuve. Le médecin acupuncteur là, que j'étais allée voir, quand je lui ai dit mais peut-être c'est l'endométriose, il m'avait dit, oh, vous savez, c'est très à la mode l'endométriose en ce moment. Je comprends pas en fait comment c'est possible qu'il y ait encore des gens qui disent ça. Comme si c'était trop facile de passer par là, quoi. C'est trop facile, oui, oui, bah oui, endométriose, la réponse à tout. Mais... oui, bien sûr, c'est une réponse presque à tout. Enfin, je sais pas, je comprends pas pourquoi vous voulez pas l'entendre et vraiment faire des recherches là-dessus.
3: J'ai 48 ans, j'ai été diagnostiquée l'année dernière. Enfin, je me suis diagnostiquée. J'insiste lourdement sur le truc. J'ai fait mon diagnostic, un peu aidé par une pote qui, le moment où j'ai douté, m'a dit « Non, vas-y, vas-y, on est sûr que c'est ça, vas-y. » Avant le diagnostic, je voyais un psychiatre. Jusqu'à l'année dernière, lui, à un moment, il m'a regardé, il m'a dit « Écoutez, je voudrais quand même vous prévenir qu'il y ait des chances qu'on ne vous trouve aucune lésion et que peut-être tous ces examens, ça vous emporte dans un truc psychologique grave. » Enfin, tu vois, sur un truc de soutien envers moi. Et même si avec lui j'avais établi des ponts, j'avais quand même pas complètement confiance et je me suis fait confiance à moi. Mais je pense que c'est la première fois où je suis allée aussi loin où j'ai dit bah non en fait, je vais aller passer cet examen en fait. Et j'ai bien fait et du coup j'ai arrêté d'aller le voir parce qu'à un moment on pouvait pas me vendre la maladie psychosomatique jusqu'au bout. C'est bon là, je l'ai supporté 35 ans. Moi je dis que l'endométriose c'est pas une maladie invisible alors que beaucoup de gens l'appellent comme ça. C'est une maladie qui est pas visibilisée. Et socialement, mais même physiquement, en fait. Il y a plein de gens qui ont une endométriose et même les gens qui savent lire un IRM ne le voient pas. Il n'empêche qu'elle est visible.

0: Cette maladie est un protée qui prend une infinité de formes différentes. C'est un caméléon qui varie sans fin ses couleurs. Ses symptômes ne sont pas seulement en très grand nombre et très variés. Ils ont encore cela de particulier, entre toutes les autres maladies, qu'ils ne suivent aucune règle, ni aucun type uniforme, et ne sont qu'un assemblage confus et irrégulier. De là vient qu'il est très difficile de donner l'histoire de l'affection hystérique. Les causes externes ou antécédentes de cette maladie sont des mouvements violents du corps et beaucoup plus souvent des agitations de l'âme produites subitement par la colère, le chagrin, la crainte ou par quelque autre passion semblable. Ainsi, quand les femmes me consultent sur quelque maladie dont je ne saurais déterminer la nature par des signes ordinaires, j'ai toujours grand soin de leur demander si le mal dont elles se plaignent ne les attaque pas principalement lorsqu'elles ont du chagrin ou que leur esprit est troublé par quelque autre passion. Si elles avouent que la chose est ainsi, alors je suis pleinement assuré que leur maladie est une affection hystérique. Surtout si elles rendent en ce temps-là une grande quantité d'urine claire et limpide.
1: Il a fallu 24 ans pour savoir que j'avais de l'endométriose, pour poser un diagnostic. Et encore un diagnostic qui est arrivé par accident, parce qu'on m'a fait une échographie, parce que j'avais eu un accident de vélo 15 jours, 3 semaines avant. On m'a dit « Ah, c'est bizarre quand même ce qu'il y a sur votre utérus, sur les trompes, les ovaires, etc. C'est pas lié à un accident. » Donc j'avais pas d'explication et pendant très longtemps, j'étais naïve et j'ai cru ce que des autorités, donc comme l'autorité parentale, comme ma mère ou les médecins, me disaient. Et une fois que le diagnostic a été posé pour moi, en tout cas, je me suis mise à chercher dans tout ce que je pouvais trouver. Et là, tout s'est clair. Ça venait pas de moi, en fait. Parce que quand tu dis aux gens que t'as mal au ventre et que tu peux pas marcher, on dit non, mais allez quand même, pas à ce point-là. Et quand t'as fait plein d'examens et qu'on n'a rien trouvé, bah en fait, les gens ne te croient pas. En plus, les médecins te le répètent que voilà, c'est dans ta tête ou c'est normal. Et non, en fait, c'est pas normal. C'est pas normal, c'est pas dans ta tête. T'as vraiment mal, tu n'exagères pas, tu n'es pas douillette. Tu souffres et il y a peut-être quelque chose à faire. Et je dis peut-être parce qu'en vrai, les études sur l'endométriose, il n'y en a pas à foison. Et que pour l'instant, il n'y a rien qui guérit de l'endométriose. Et du coup, ben, t'attends quoi. Mais au moins, tu peux mettre un nom. Et c'est des vraies douleurs. Et ça, c'est important de découvrir ça. Ça a changé beaucoup de choses dans l'appréhension que je pouvais en avoir. Et dans la possibilité que je me donnais de prendre des rendez-vous, d'aller chercher, de trouver des solutions. Ouais, ça a changé beaucoup, beaucoup de choses.

Rossignol, dans sa remarquable étude sur les détenus et les prostituées de Saint-Lazare, rapporte que sur 1236 femmes, desquelles il faut encore retrancher un certain nombre d'enfants, il a compté 980 affections utérines. Les souffrances de la dysménorrhée suffisent à elles seules, d'après Briquet, pour monter le système nerveux jusqu'à un degré pathologique. Elles sont parfois si atroces, si intolérables que pour y mettre un terme, certaines femmes, avons-nous dit, ont eu recours au suicide. Je pourrais multiplier les exemples à l'infini. On n'a qu'à feuilleter la Gazette des tribunaux pour voir que les juges n'ont pas toujours su profiter des lumières que lui offrait la science.

pas mal, on me ramenait à c'est toi qui t'empêches d'évoluer dans la vie. Je luttais dans ma tête contre moi-même et contre un moi-même qui n'était en fait pas le bon, parce que en fait c'était eux, c'était la maladie, c'était leur refus de me diagnostiquer. Je sais pas si tu vois les BD Hellboy, mais j'adore. Bon, je m'identifie plus à Hellboy, mais il a une pote, Elizabeth Sherman. Quand elle s'énerve, elle devient en feu, elle fout le feu partout. Et du coup, elle finit en HP parce qu'elle voudrait bien arriver à pas faire ça, quoi. Mais il y a un peu ce truc-là, tu vois, de se dire, d'un coup, bah, tu portes la culpabilité de ce que tu subis, en fait. Je pense qu'on m'a dénié beaucoup de choses et que, tu vois, j'aurais pu avoir une autre vie dans un autre monde. On est là, on est dans celui-là, c'est comme ça. Et de toute façon, tu peux regretter tout ce que tu veux, ça va rien changer. Maintenant, c'est comment toi tu mets des choses en place pour que ça perdure pas.

0: Essouffler les phrases, mutiler les mots, les projeter contre les murs, les détruire, les faire exploser, maltraiter la parole, se saouler de la brutalité, de l'agression et de la vulgarité comme on se saoule de musique hurlante. Chaque geste, chaque attitude reproduit à sa manière le même besoin de répondre à la violence intérieure que rien n'apaise. Agresser la page ou l'autre qui n'a rien fait, qui ne le mérite pas, qui nous a effleurés sans imaginer la douleur vive que ce geste banal déclenche. Cela ne m'apaise pas. Ça me défoule. Un peu. Comment leur dire ?
1: En fait, c'est comme si j'avais une boule en cristal, mais pas pleine, très fragile, très fine. Et en fait, j'ai l'impression que si je bouge trop vite, trop fort, en fait, cette boule va éclater à l'intérieur de moi. Du coup, je marche déjà plutôt lentement. Je fais pas de gestes brusques. Et je vais essayer de faire très attention à ne pas fatiguer, à économiser le plus possible mes mouvements. Et je vais être très efficace dans mes déplacements, par exemple. Je vais essayer de minimiser les allers-retours parce que j'ai oublié un truc. Donc ça me demande d'être très organisée. Et je sens que j'ai mal depuis tellement longtemps que je sais pas si ça faisait partie de mon caractère ou si j'ai développé ça depuis que j'ai mal. En même temps, j'ai mal depuis que j'ai 12 ans, donc globalement, les deux peuvent être constitutifs, quoi. Ouais, je fais pas de bruit quand je me déplace. Enfin, je sens qu'il y a quelque chose d'extrêmement minutieux par rapport à mes mouvements. Et pour pas fêler cette boule en verre, en cristal que j'imagine avoir à l'intérieur, et pour pas rajouter de la fatigue à ce qui est déjà constamment fatigant. L'endométriose, c'est vraiment une maladie qui bouge, qui se déplace dans ton corps. Donc tu peux à un moment donné avoir mal au ventre, et puis après avoir mal au dos, et puis après avoir mal ailleurs. Et en fait, tu sais jamais où ça va arriver. Tu sais pas où tu vas avoir mal la fois d'après. Et il y a eu ces 2 ans d'accalmie où je me suis dit « Ah ouais, pas être fatiguée, c'est ça. » Avoir mal nulle part, c'est ça. Et je savais pas qu'avant c'était à cause de l'endométriose, que j'arrivais pas à faire tout ça en fait.

0: Taguay admet que toutes les pyromanes, si elles ne sont pas épileptiques ou hystériques, présentent une anomalie de la menstruation. Le retard, l'absence, le désordre ou la suppression de l'évacuation menstruelle sont de la plus haute importance lorsqu'il s'agit de juger l'état physique des filles incendiaires. Observation 65. Une jeune fille de 16 ans met le feu à une auberge. Le procureur soutient l'accusation avec véhémence et repousse l'admission de toute cause atténuante. Un verdict d'acquittement ne viendra pas affliger la justice. Observation 73 et 74. Observation 68. Comme Raska, âgée de 12 ans et demi, jeune fille, et Florine, âgée de 14 ans et 10 mois, qui, toutes deux servantes d'un an, et mécontentes de leur position,
1: deux fois afin de quitter le maître pour quitter et de retourner chez ses parents.
0: En conséquence, la prévenue fut condamnée à la peine de mort. Observation 76. Une jeune paysanne, âgée de 14 ans, mit le feu après avoir été maltraitée par sa maîtresse. Le 28 août 1835, et ne donna aucun signe d'aliénation mentale. 14 ans et demi, mais le feu chez ses maîtres. Observation 86.
1: On ne put trouver aucun motif pour expliquer pareille détermination.
0: Femme de 47 ans qui, en 23 jours,
1: Joséphine avait eu soin de mettre à l'abri du danger, au moment où personne ne la soupçonnait encore, l'enfant du fermier confié à sa garde.
0: C'est à l'influence de la ménopause que le médecin de la localité rattache cet accès de pyromanie.

ce n'est pas une nouveauté. Il y a cette idée finalement d'un corps féminin qui serait naturellement plus fragile, naturellement plus en proie à la douleur, naturellement plus détraqué. Ça couvre toute l'histoire de la gynécologie. Mais ce qui m'intéresse, c'est ces reconfigurations contemporaines. Les douleurs sont vraiment appréhendées par les gynécologues médicales comme des manifestations normales du corps en cas de règles et non pas comme des symptômes. Elles ne sont pas appréhendées comme quelque chose qu'il faudrait aller creuser. Et c'est d'autant plus marquant qu'en consultation gynécologique, on pose toutes les questions qui sont en lien avec un potentiel dépistage de l'endométriose. Une des explications possibles, c'est précisément que les douleurs au moment des règles, voire même les douleurs en général, sont perçues comme des manifestations normales des corps féminins. J'ai assisté à peu de consultations centrées sur le suivi de l'endométriose, mais une des rares à laquelle j'ai pu assister, à ce moment-là, c'est une patiente qui n'avait plus consulté depuis assez longtemps, qui revient en consultation précisément parce qu'elle souffre de douleurs, et la gynécologue médicale vraiment opère un travail auprès d'elle d'acceptation de cette douleur parce qu'elle dit que dans la mesure où ça ne l'handicape pas véritablement, même si elle comprend que c'est un problème et qu'il faut bien sûr en partie le traiter, il faut attendre avant de passer à l'étape supérieure de la chirurgie. Et ce qui m'a marqué, c'est pas tellement ce que dit la gynécologue médicale, parce que je suis pas du tout en état de juger de la pertinence ou non du traitement, et c'est pas du tout ça que je veux dire, mais c'est la réaction de la patiente. La patiente qui dit « Non, mais il n'y a pas de problème, j'étais juste inquiète de savoir si c'était normal, mais si c'est normal, alors tout va bien. » Et ce « normal », l'usage de ce terme, on comprend très bien ce que voulait dire la patiente. Ce qui l'inquiétait, ce n'était pas les douleurs en tant que telles, mais c'était ce qu'elle pouvait manifester. Et à la fin de la consultation, elles re-rentrent dans une forme de norme, elles sont acceptées. La patiente va apprendre à vivre avec. Donc on voit qu'il y a vraiment une sorte de discipline des émotions des patientes, pour reprendre le terme de Maud Arnal, une autre sociologue qui est par ailleurs aussi sage-femme, et qu'en fait il y a un véritable apprentissage à gérer la douleur, et finalement cette socialisation à la douleur, elle contribue à sa manière à invisibiliser l'endométriose, et finalement à la fin on a des patientes elles-mêmes qui ne vont plus s'étonner des douleurs qu'elles peuvent avoir.

0: patiente. C'est mon statut et l'ordre auquel je dois obéir. C'est un nom, un adjectif et un verbe à l'impératif. Ce qui me caractérise, c'est d'obéir à cet ordre qui m'est sans cesse implicitement rappelé. Patiente. Attends. Attends que la crise passe. Attends que la douleur diminue. Attends que le sommeil te délivre. Attends que cela fasse de l'effet. Une heure. Trois jours. Deux semaines. Attends que les effets secondaires s'atténuent. Subis. Supporte. Accepte. Résigne-toi. Fais avec. Laisse passer sur toi les heures. Laisse-les défiler comme si elles ne comptaient pas. Comme si ta vie était déjà hors du temps. Comme si ces moments ne t'étaient pas volés. Comme si la douleur se diluait dans l'attente. Sois patiente. Sois une bonne patiente. Accepte toutes les humiliations. Subis les examens avec l'indifférence d'un cadavre. Laisse couler sur toi le froid, les rires de ceux qui t'examinent en se racontant leur week-end, le déménagement, l'anniversaire du petit.
1: On a commencé à faire une enquête quasi systématique dans des textes publiés entre 1500 et 1750 de médecine, de voir où le terme douleur était employé, si c'était employé fréquemment. On s'est rendu compte que non seulement il était beaucoup question de douleur, mais qu'en plus, les médecins qualifiaient volontiers la douleur de leurs patients comme une douleur insupportable, une douleur crucifiante, et soulignaient la nécessité de prendre en charge la douleur et pas seulement la maladie sous-jacente. Donc la douleur n'était pas seulement traitée comme un symptôme, mais vraiment comme un mal, au nom d'une théorie qui voit dans la douleur, à cette époque, un risque d'affaiblissement des forces du malade. Et donc ces médecins pensent que la douleur peut être littéralement mortelle. Le fait que sans doute les gens de cette époque-là étaient plus facilement confrontés à des douleurs violentes parce qu'il y avait moins de remèdes ou des remèdes plus difficiles à doser, ça c'est une chose. Le fait qu'ils supportaient plus facilement la douleur, c'en est une autre qui ne peut sans doute pas être avérée. Après, il y a deux choses qui nous ont frappées. D'une part, cette grande présence de la douleur et de la douleur des patients dans des ouvrages de médecine. D'autre part, le fait qu'il y avait justement un arsenal thérapeutique, des antidouleurs qui étaient appelés anodins, du grec odunée qui veut dire douleur, donc qui supprime la douleur. Donc c'est une thérapeutique qui s'appuie beaucoup sur la médecine grecque, la médecine ancienne, et qui comprend à la fois des remèdes un peu adoucissants, le recours au chaud, au froid, mais aussi des narcotiques, la jusquiame, l'opium, et puis aussi des moyens techniques, des ligatures de nerfs pour apaiser la douleur. Donc c'est souvent des chapitres consacrés, ce qui fait que voilà, la douleur est vraiment quelque chose qu'on essaye
2: de prendre en charge.
1: De prendre en charge, voilà.
3: Il n'y avait pas vraiment d'autres perspectives. En fait, c'était juste que je voulais enlever la douleur. Donc j'aurais pu être n'importe qui, n'importe quoi, du moment que c'était pas un endroit de souffrance. Et après, en termes d'imaginaire, je lisais déjà beaucoup, vraiment beaucoup, à cet âge-là, vers 12 ans. Mais dans aucun des textes que j'avais jamais lus, on parlait de règles. Dans les livres, il n'y en a pas. Dans les films, il n'y en a pas. Aucun moment. Et dans tous les romans que j'ai lus, personne n'a jamais eu mal. Là, j'ai appris récemment que, par exemple, dans l'Égypte antique, il y a un papyrus de médecine qui a été retrouvé. Il y a des symptômes qui sont décrits qui ressemblent très, très fortement à l'endométriose. Ça ne se nommait pas comme ça, mais bon, possiblement, il y avait de l'endométriose qui était reconnue il y a 5000 ans. Mais en fait, on n'en parle pas. C'est là où tout le truc de « c'est dans ma tête » s'enclenche, en fait. Parce que tu trouves aucune trace de douleur de règles nulle part. Donc il n'y a aucun référentiel, il n'y avait aucun référentiel pour essayer d'imaginer autre chose. Puisque aucune des femmes fictives ou réelles autour de moi, Namal. Donc, bon, bah, c'est moi. Comme ça.

Anti-inflammatoire.

Il y a un cas d'un médecin qui s'appelle Curo de la Chambre. J'ouvre son ouvrage qui s'appelle « De la douleur, les caractères de la douleur ». Et il se demande comment expliquer le fait qu'à la fois la douleur soit toujours très sensible, quand on a mal, on le sait, et le fait qu'on l'exprime toujours de manière impropre ou figurée, souvent en recourant à des hyperboles, donc des expressions exagérées. On dit que l'on se sent déchirer les entrailles, on a l'impression d'avoir les membres rompus. Et il explique le fait qu'on a parfois usage à des expressions exagérées, outrées de la douleur, par le fait que la personne à qui l'on confie sa douleur a tendance, elle, en retour, à la sous-estimer. La raison de cela vient de la difficulté qu'il y a à faire bien concevoir aux autres le sentiment que l'on a de ces choses-là. Car outre qu'il n'y a point des termes propres pour l'exprimer, le mal que l'on sent ne touche point, ou fort peu, celui à qui on le raconte. C'est pourquoi, pour le lui faire comprendre, il faut le faire ressouvenir de celui qu'il peut avoir ressenti, ou dont il a d'ailleurs quelques connaissances. Ça me fait penser à un propos de René Le Riche, qui est un chirurgien qui a écrit sur la douleur dans les années 1930. Il dit qu'il y a une seule douleur qui est supportable, c'est la douleur des autres. Et là, ce que dit Curo de la Chambre, ça ressemble un peu à ça. D'une part, on minimise la douleur des autres. D'autre part, le soignant pourrait très bien aller rechercher dans ses expériences passées de la douleur une mémoire de la douleur pour essayer de la mettre en correspondance avec ce que lui dit le patient. Mais le problème, c'est que la mémoire minimise la douleur. La douleur ne semble vive qu'au présent pour celui qui la ressent.

0: J'ai fait du Yosekan Budo. En fait, c'est pas un sport de combat, c'est un art martial vraiment à part entière. C'était adapté à quelle que soit ta morphologie et le moment où tu commences, parce que c'est très complet. Tu fais du pied-point, mais tu fais aussi de la lutte au sol, tu fais aussi des armes, et tu fais plein de choses. Et par exemple, moi, je suis plutôt petite et costaud, et faire du pied-point, bon, ça me plaisait, parce que ça me dépensait, mais en vrai, c'est pas là où j'étais la meilleure, parce que comme je suis petite et costaud, bah, je tiens personne en distance sur du pied-point. Il valait mieux que j'aille au contact, et du coup, pour moi, l'aspect arme et lutte, c'était le plus intéressant. Et dès que je mettais quelqu'un au sol, a priori, plutôt, c'est moi qui avais le dessus, quoi. Ce truc de construction psychique, il est indissociable du fait de ne pas avoir eu le diagnostic. Bon, moi, comme j'ai eu quasiment toute ma vie sans diagnostic, le jour où je suis allée passer l'examen, j'étais encore persuadée que c'était pas ça. J'espérais que ça soit ça, parce que je voulais mettre une fin à l'errance médicale. Mais en même temps, j'étais persuadée que c'était pas ça, parce que ça me paraissait trop simple et que c'était trop fou que j'ai passé toute ma vie avec une maladie que personne n'a diagnostiquée. Et je savais déjà que si j'allais, quand j'allais diagnostiquer, mon plus gros problème, ce serait d'arriver à me déplacer mentalement suffisamment pour déconstruire le fait que ben, j'avais eu raison. J'avais eu raison envers et contre tous. Et je savais que ce truc-là, je m'étais tellement construite avec et on me l'avait tellement renvoyé. Tu vois, d'avoir des épisodes dépressifs lourds, par exemple, en vrai, d'avoir mal tous les mois, ça peut que nourrir ça. Pour un peu qu'à côté, t'aies une vie un peu complexe. En tout cas, maintenant que je sais que j'ai de l'endo, il y a quand même un truc à un moment de me rendre compte de l'emprise que ça a pu avoir littéralement sur à peu près tout, quoi.
1: Le désir de faire des choses ou de vivre des choses parce qu'en fait, bah, t'essayes de pas rajouter de la douleur, de la fatigue, de tout ça à ce que tu vis déjà. Alors tu minimises au maximum tes désirs, tes envies. Donc c'est un peu comme si ouais, tu laissais moins de traces dans ta vie. Enfin, le désir, il y a quelque chose de ça aussi où quand tu as envie de quelque chose ou de quelqu'un, ça laisse des traces. Et moi, des fois, je suis beaucoup trop fatiguée pour désirer quoi que ce soit. Et c'est très difficile, je trouve, sur la longueur. Parce que, bon, voilà, mettons, t'as mal au ventre, tu te dis ça va passer quelque temps. Et puis après, tu vas pouvoir reprendre ce chemin de désir comme tu veux. Et en fait, avec la maladie chronique, eh ben en vrai, non, tu reprends pas ce chemin de désir. Et tu t'abstiens, quoi. Parce que c'est moins douloureux, parce que c'est moins fatigant, et qu'au final, t'espères quand même que tu vas te sentir mieux. Et peut-être que c'est illusoire, mais c'est juste ne pas rajouter à ce qui est déjà difficile, quoi. Et je sens qu'au fond de moi, des envies, j'en ai, du désir, j'en ai, mais il est au fond, quoi. C'est comme si tout était déréglé ou réglé à l'aune de l'endométriose.

0: pendant longtemps quand tu as eu une douleur et que le pourquoi de la douleur disparaît, il faut que tu reprogrammes ton corps à faire sans. Le corps a une mémoire. Moi, je fais du massage thaï. C'est un truc hyper prenant sur le corps. Tu sens les traumatismes du corps. Et les ostéos aussi, ils connaissent très bien ce truc-là. Par exemple, tu as une lésion. La lésion, elle fait mal. C'est-à-dire ta lésion en soi, elle est chiante. Mais elle crée surtout de la tension autour d'elle. Et ce qu'il faut, c'est détendre autour. Et ça, de faire du soin corporel, il n'y a que ça. Ou de faire du sport. Mais un truc pratique, physique. Pour sortir de la douleur chronique du corps, il faut qu'à un moment, il y ait quelqu'un qui aille toucher ton corps. Faut enlever les nœuds là où ils sont, quoi. Et nous, on a des lésions, en fait. Je pense vraiment que s'il y avait une insistance plus lourde sur un travail corporel accompagné, ça ferait que la maladie, elle serait moins pénible à gérer.
1: Passer à 5 fois, inspire, 6 fois, expire.

0: ça permet d'endurer et de durer aussi, de mettre en place une forme de respiration qui va permettre de passer le moment qu'il faut passer, de tension, de douleur, de tout ça, souvent en accélérant quand même la respi pour oxygéner plus vite le corps et en même temps comme une espèce d'exercice aussi au niveau du mental de se focaliser là-dessus et du coup moins focaliser sur ce qui est contraignant.
1: Ouais, un peu de libre comme hier. Uh-huh. Petite prépa aux frappes quand même, histoire de.
2: Ouais.
1: Tu veux quand même dans le ventre
2: ou... Ouais, ouais. Ouais.
3: Il faut en avoir conscience, mais en même temps, si tu mets trop de tension dans l'exercice respiratoire, en fait, tu vas contrer ce que tu veux produire parce que c'est dans de la détente que tu vas arriver à installer une respiration profonde qui va réellement prendre de l'ampleur et donner de l'espace dans ton intérieur, quoi. Mais en fait, à partir du moment où t'es trop dans la volonté de faire ça, bah en fait, ça ne fonctionne plus parce que tu mets trop de tension. Ça me permet de rester active dans une sensation de douleur, quoi. Et de trouver tout de suite quelque chose qui fait que je prends en charge ça depuis la respiration. Et du coup, déjà, je trouve que ça change mon rapport à la douleur, quoi, parce que je suis plus en train de uniquement subir ce truc-là. Je suis en train d'essayer de transformer cette expérience-là. Et...
0: De savoir quoi faire d'une respiration pour gérer de la douleur, je trouve que ça permet de, je sais pas, être comme contenu un peu, enfin, qu'il y a quelque chose qui est contenu de la douleur et que ça va pas nous arracher ou nous faire imploser ou nous déborder.
3: On essaie d'avoir des expires qui sont un peu plus longues que les inspires.
0: Réussir à avoir un rythme respiratoire hyper calme. Chercher à prendre ni trop ni trop peu. Comment on se représente, par où on inspire, par où on expire. Je sais pas, l'air qui peut rentrer par les voûtes plantaires, sortir par le sommet du crâne. Est-ce qu'on se représente ça comme plutôt de l'eau, plutôt comme de la fumée, épaisse ou pas trop épaisse, comme des trucs de couleur? Enfin, quelle image on cale sur le mouvement respiratoire aussi ?

Et puis un jour, sans qu'on s'en soit vraiment aperçu, sans rupture flagrante, on se rend compte que la maladie s'est apaisée, qu'elle est moins vive, comme on s'éloigne d'un ami, comme on voit s'effacer un grand amour, comme on se lasse d'un lieu familier, sans le désirer ni le vouloir, presque un peu désolé. Bien sûr, les douleurs n'ont pas disparu, mais elles se sont estompées. Elles sont devenues presque insignifiantes. Elles sont là. On s'y résigne un peu comme on finit par oublier un bruit de fond. Elles n'ont plus d'autre sens que celui d'être des douleurs. Elles n'annoncent pas une aggravation prochaine, un handicap à venir. Ce n'est que l'état, inconfortable mais normal, de ma nouvelle forme de vie. Comme on s'habitue à boire ou à fumer, on s'habitue à avoir un peu mal. La douleur modérée devient la sensation banale qui correspond au geste de la main ou du pied. La souffrance n'est plus le centre obsédant de l'existence, elle s'est déplacée, pour ainsi dire, à la périphérie de ma vie, dans la zone des petites difficultés marginales. Elle ne nous effraie plus lorsqu'elle interrompt encore les nuits. L'angoisse semble désamorcée.

Ça va, mon chat? C'est vrai qu'entre le feu, les chats, il y a quelque chose de très doux dans cette maison. Il est réconfortant. Et des fois, tu penses à rien, tu regardes juste le feu. T'as le chat qui ronronne sur tes genoux. Voir les deux chats en même temps. Et t'oublies un peu, quoi. Sinon, c'est tout le temps là. C'est un peu chiant. Mais en tout cas, pour les deux, c'est un endroit qu'ils aiment bien. Qui est en hauteur, il y a la fenêtre. Et puis ils sont au-dessus du radiateur, alors là je crois qu'on atteint un summum de kiff très très avancé. Mais ils ont raison, et le chaud ça fait du bien. Il y a un vrai rapport à la chaleur qui change avec la douleur. La douleur continue quoi. Voilà, autour de lui, il n'y a que des trucs doux. Et j'essaye de multiplier les matières douces, les plaides, les choses qui atténuent les formes de douleur, quoi. Invasion. Brûlure.

0: J'avais envie de parler d'un texte qui est très particulier, qui s'appelle « La présence des absences », un texte proposé, écrit par Théophraste Renaudot. Dans ce texte, on entend que le médecin prend en compte dans son formulaire de consultation à distance le fait d'avoir eu quelques fâcheries, craintes ou tristesses. Et il explique que c'est parce que la douleur ressentie, elle varie selon la partie du corps qui est affectée, la cause de douleur, l'état physique ou psychique du malade, mais aussi l'idée qu'on se fait de la force de son propre corps. Si on a l'impression que notre corps n'est pas assez fort pour surmonter une douleur ou une maladie, la douleur paraîtra plus intense. Donc il y a vraiment cette idée d'une variation de l'intensité de la douleur en fonction de ses croyances et ses représentations de son propre état et de sa capacité à surmonter certains accidents. Et l'une des tâches que se donnent les médecins par rapport à la douleur, c'est pas seulement la question de soigner, de soulager, mais c'est aussi d'essayer de définir la douleur. Qu'est-ce que c'est comme type d'affection de l'âme ? Est-ce que c'est une sensation ? Est-ce que c'est une émotion ? Et Van Swieten, dans son édition des aphorismes de Bourave, explique « La douleur est dans l'âme le sentiment d'une chose fâcheuse. Il est impossible de faire comprendre par le discours ce que c'est cette perception dans l'âme. Elle n'est connue que de celui qui souffre la douleur. Car il ne se fait aucune représentation d'une chose différente de la pensée. Mais on est affecté de la perception. » C'est-à-dire que la douleur étant un type de pensée, elle est interne, elle est intime, elle est privée. On colle à sa propre douleur sans pouvoir s'en éloigner et s'y référer comme un objet qu'on pourrait décrire. Surtout, ce qui est intéressant, c'est ce qu'il dit sur la mémoire. L'idée de la douleur n'en laisse aucun ressouvenir. Car une personne qui a eu un sentiment de douleur et qui, un moment après, ne l'a plus, se souvient bien à la vérité qu'elle a eu quelque chose qui l'a molestée, c'est-à-dire qui l'a blessée, mais elle n'a plus aucune idée de cette douleur et elle ne peut en aucune façon la faire renaître dans son âme. En fait, cette citation, on l'a soumise à Luis García Larrea, qui est neurologue à Lyon, qui travaille sur la douleur, et qui expliquait que la douleur, c'est une expérience à la fois sensorielle, émotionnelle et cognitive très complexe, et qui n'a pas vraiment de signature cérébrale. C'est-à-dire qu'il ne suffit pas de solliciter quelque chose dans le cerveau pour recréer une douleur. Mais comme c'est une expérience très complexe, c'est beaucoup plus dur de la faire revivre dans la mémoire que un type de sensation qui serait plus simple et qui solliciterait notamment moins de zones cérébrales.
1: Les problématiques que tu as, suivant la présence qu'elles ont eue dans ta vie, quand ce truc-là il disparaît, il y a forcément un moment où il y a un vide. Et le cerveau humain n'aime pas le vide. Des fois, j'ai mal et je me dis « Ah, oh, mais avant, j'avais pas mal. » Et le médecin chinois, par exemple, l'autre fois, il a pris la peine de m'expliquer en me disant « Non, mais si. Avant, vous aviez mal et vous aviez même plus mal que ça, mais vous le reconnaissiez pas. » Ton système nerveux, il y a un moment, il a fait en sorte que cet endroit-là te fasse pas mal. Donc, très souvent, en compensant par des positions et des trucs comme ça, donc t'as effectivement pas mal parce que dès qu'il y a eu un petit peu un truc, t'as compensé. Donc, de toute façon, la douleur, elle est là ou elle va être là. Et après, moi, je suis contre les... Alors, j'ai une copine qui appelle ça du psychodiscount, mais toi, quand t'as un cancer, c'est qu'il y a plein de choses dans ta vie que t'as pas réglé, des trucs comme ça. Chut. Tranquille, hein. Ouais, je pense que c'est pas si simple. Je suis dans l'espèce de vide là où il faut qu'il se passe un truc. J'ai perdu des choses qui m'avaient constitué. En bien, en mal, c'est pas la question. En fait, je pense que si on voulait faire un truc intéressant, il faudrait qu'on arrête de fonctionner en bien et en mal dans la vie, en règle générale. Pleurer ou pas pleurer, ben c'est bien ou c'est pas bien. En fait, c'est. T'as une maladie, ben ouais. Après, on peut te faire croire que tu l'as créée, on peut te faire croire que machin. En tout cas, c'est. Moi, je pense que c'est difficile de perdre sa douleur, même si on le veut. Et que c'est bien de préparer le temps sans la douleur. Et après, ça dépend aussi depuis combien de temps tu l'as et comment t'es entouré. Ça dépend de plein de choses, tu vois. Mais je pense que c'est pas si simple de se séparer de la douleur quand t'as vécu longtemps avec. Je pense que c'est une vraie problématique. Et que le problème, c'est pas juste de trouver le traitement pour qu'il n'y ait plus de douleur, mais aussi de savoir gérer ça.

tirer un trait. Il faut un acte de la volonté. Ne plus laisser cet aléatoire nous diriger. Ne plus en souffrir. Laisser à d'autres qui s'y enlisent cette logique de l'aliénation. Ne plus supporter. Ne plus consentir à cette voie-là de l'existence. La dépasser, l'interdire, l'oublier. Fermer la porte à cette douleur qui s'érige comme loi. Refuser l'abnégation, le sacrifice de ses aspirations, de ses ambitions. N'être pas en dessous de soi-même. Cesser de se recroqueviller sur soi, sur une vie monotone d'où seule la douleur émerge. Ne plus attendre d'elle l'événement, l'orientation de nos choix. Sortir de cette dictature des lois organiques. Je m'étais laissée happer, fascinée sans doute aussi par cette force qui brûlait tout sur son passage. Dévastait les amitiés, dénouait les relations, étouffait les projets. Se nourrissait des jeunes pousses, des espoirs, des envies, et les dévorait. Il faut prendre des risques, volontairement, parce que c'est la seule façon de reconquérir sa propre vie.

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de vous à moi. Qu'attendez-vous au juste? À cet endroit du temps, est-ce le retour sans cesse du même temps, du même coup, du fameux premier temps? La question n'est pas bonne. Avez-vous répondu? La chose est mal posée. Avez-vous affirmé? On peut très bien attendre, tout court. Avez-vous ajouté, sous-entendu? On peut très bien attendre, l'inattendu.

entre-temps, que faire? Vous ai-je demandé? Voilà la grande affaire. Et je fais remarquer. Faut-il fuir de vous à moi? Faut-il profiter du sursis pour aller voir ailleurs? Ou bien faut-il tenir, soutenir la syncope? Faut-il s'attendre à tout? La question n'est pas bonne. Avez-vous répondu? La chose est mal posée. Bien attendre l'inattendu.

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